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Et la lecture de vos messages, avis de décès, destiné au grand chef Zéoula Pouyonoti Agaïtia Lifou, au petit chef Loué Wadjia Ijakoa Pecha Lifou, au chef de clan Renegay Wadjia et toute la famille Alifou et Anouméa, au clan Api Zéoula Alifou et Nouméa, au clan Panabi Aouvea et Anouméa, aux familles Boanimoa, Tia Damana, Tia Damama, Moi Laopio, de la tribu de Gamay, Agomen, Wachon, aux familles Rolawawa, Wanehua, Uka, Nekochocho, Thanaina, Khalid et Kupeli, Alifou et Anouméa. Avis de décès à Mesdames Tokotoko, Charline, Loué Wajia, Wageso, Inia Echile, Haiwang, Wachethim, Gwenere, Julien, Goni, Pinan, Maïchan, Nasaye, Alouach, Marise, Aouja, Majen, Washai, Lai, Naoch, Mérignac, Elisabeth, Maen, Alessie, Bolé, Lethine, Wajia, Nemen, Ipuniso, Léonie, Wanyamala Malia, Alouach Malia, Renenez

0: 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Avis de décès à Monsieur Augier de Montcrumier, Joël Waimo, Roaimé et Méoun Gaston, ainsi que toute la famille. À l'allié Zaneno, Oumépez et Houcho, le roi Tchaïko, Wassingalou, Ouzizi et leur famille. Aux amis du quartier de Sainte-Marie et de la vallée des Colons. On nous prie de vous faire part du décès de M. Huenegay Tholé Jean-Pierre, survenu le lundi 11 mai 2026 dans sa 73e année. La date et l'heure des obsèques vous seront communiquées ultérieurement. Le travail coutumier se tient à Sainte-Marie au domicile familial. La famille s'excuse auprès de toutes celles, ceux qui n'auraient pas été cités. Et c'est un avis de décès signé de la famille Huenegay. On nous prie de vous annoncer le décès de M. Huenegay Tholé Jean-Pierre, survenu le lundi 11 mai 2026 dans sa 73e année. La date et l'heure des obsèques vous seront communiquées ultérieurement. Le travail coutumier se tient à Sainte-Marie, au domicile familial. La famille s'excuse auprès de toutes celles, tous ceux qui n'auraient pas pu être cités. Avis de décès. Ses enfants, Dany, David et Damien, ainsi que leurs conjoints, ses petites filles Alizée, Marine, Chania et Théanie, et leurs conjoints, son arrière-petite-fille Cléo, sa sœur Myrna, ses enfants, amis, alliés, ont la douleur de vous faire part et de vous annoncer avec tristesse le décès de Madame Théanie Nion. Raïté Moana Simone, survenue le 11 mai dans sa 82e année. La veillée a lieu au centre funéraire ce jeudi 14 mai jusqu'à 14h30, suivie de la crémation dans la stricte intimité familiale. On nous prie de vous annoncer le décès de Madame Théanie Niou Raïté Moana Simone, survenue le 11 mai dans sa 82e année. La veillée se déroule jusqu'à 14h30 au centre funéraire de Nouméa ce jeudi 14 mai, suivi de la crémation dans la stricte intimité de famille. Avis de décès, ses enfants Colette, Jean-Jacques et Christian Afchin, ses petits-enfants et arrière-petits-enfants, la famille et les amis ont la douleur de vous annoncer le décès de Madame Liliane Delatière. Décès survenu le dimanche 10 mai 2026 dans sa 93e année. Une veillée se déroule au centre funéraire du Pont des Français, 188 rue de la Carrière, jeudi 14 mai de 16 à 19h. Une cérémonie religieuse sera célébrée le même jour, le jeudi 14 mai à 17h30, suivie de la crémation avec la présence d'une corbeille à dons. On nous prie de vous annoncer le décès de Madame Liliane Delatière, survenue le dimanche 10 mai 2026 dans sa 93e année. Une veillée se déroulera au centre funéraire du Pont des Français ce jeudi 14 mai de 16h à 19h. La cérémonie religieuse sera célébrée le même jour, le jeudi 14 mai à 17h30, suivie de la crémation et la présence d'une corbeille à dons pendant les veillées. C'est un avis de décès signé de la famille. Avis de décès, Léoné, Iva, ses enfants, Maurice, Savita, Mireille, Elvis, Raphaël, Joseph, Wenceslas, Gwendoline et leurs enfants, les familles Iva, Katoa, Mataïla, Manioulua, Moefana, ont la douleur de vous annoncer le décès de leur épouse, maman, mamie, Malia Coletti Iva, survenue le samedi 9 mai 2026. Une veillée se tient au salon funéraire de Nouméa, le jeudi 14 mai, de 12h à 20h. Une veillée qui aura lieu le vendredi 15 mai, à partir de 8h du matin. La cérémonie religieuse sera célébrée à la chapelle du centre funéraire le vendredi 15 mai, à 11h15, suivi à 12h de la crémation au centre cinéraire de Nouméa. On nous prie de vous annoncer le décès de Madame Malia Coletti Iva, survenue le samedi 9 mai 2026. La veillée se tient dans un salon du centre funéraire de Nouméa le jeudi 14 mai de 12h à 20h. Reprendra le vendredi 15 mai à partir de 8h du matin. La cérémonie religieuse sera célébrée à la chapelle du centre funéraire le vendredi 15 mai à 11h15, suivie à 12h de la crémation au centre cinéraire de Nouméa. C'est signé la famille. Avis de décès des familles Fessard, les familles Mathieu, ainsi que les enfants, les arrière-petits-enfants et arrière-arrière-petits-enfants, les parents, les alliés, ont la profonde tristesse de vous faire part du décès de Monsieur Fessard Guy, survenu le 12 mai 2026 à l'âge de ses 98 ans. Une veillée aura lieu au centre funéraire ce jeudi 14 mai. Jusqu'à 20h, un office religieux sera célébré en la chapelle du centre funéraire le vendredi 15 mai à 7h15, suivi de l'inhumation à 8h du matin au cimetière du 5e kilomètre. On nous prie de vous annoncer le décès de Monsieur Fessard Guy, décès survenu le 12 mai 2026 à l'âge de ses 98 ans. Une veillée se tient au centre funéraire de Nouméa ce jeudi 14 mai jusqu'à 20h. Un office religieux sera célébré en la chapelle du centre funéraire vendredi 15 mai à 7h15, suivi de l'inhumation à 8h au cimetière du 5e kilomètre.
1: Les avis de décès.
0: Ses enfants Christian, Jean-François, Carmen, Wendy, Junior, Nelly, ses petits-enfants Christy et Jayan, Tiffen, Jibril, Neila, Jayden et l'Irène, aux familles Morsen, Boulé-Sakavi, Kaltanak, Maé, Sopé, Basile, Jeffrey, Mandy, Lecomte, Sis, Sigia, Kalou, Hanson, Massing, Kalousik, Tao, Keki, Boulou, Ougaï, aux familles Boulé et aux familles Tabi, Boulé-Si, Apalita, aux familles Boulé-Kotor, Apaïta, aux familles du village de Mélé et d'Ambrim, aux Vanuatu, aux gens de Yahweh, de Boulari et de Tantouta-Rivière, à tous ceux qui l'ont connu et aimé. On nous prie de vous faire part du décès de Madame Boulé Sakavi, Lona Nemorsen, survenue au Médipol de Koutiou le 9 mai 2026. La famille adresse ses plus sincères remerciements au service oncologie du Médipol pour leur dévouement, à la GTSNC pour leur accompagnement, leur soutien et qualité de soins prodigués à maman et tout particulièrement à son infirmière. La veillée se tiendra au centre funéraire de Nouméa le 14 mai de 9h à 20h, reprendra le 15 mai à partir de 7h jusqu'à 12h. La cérémonie religieuse sera célébrée en la chapelle du centre funéraire le 15 mai à 13h15, suivi de l'inhumation au cimetière de Saint-Louis à 14h30. Le travail coutumier se fait au domicile de son fils, Monsieur Cis Christian à Koutiou. On nous prie de vous annoncer le décès de Madame Boulé Sakavi et Lona Nemorsen, survenue au Médipol de Koutiou le 9 mai 2026. La veillée se tiendra au centre funéraire de Nouméa le 14 mai jusqu'à 20h. Elle reprendra le 15 mai de 7h à 12h. La cérémonie religieuse sera célébrée en la chapelle du centre funéraire le 15 mai à 13h15, suivie de l'inhumation au cimetière de Saint-Louis à 14h30. Le travail coutumier se fait chez son fils, chez Monsieur Cis Christian à Koutiou, en avis de décès signé de toute sa famille.

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1: Monsieur Delpech Raymond, dit Régis, son époux, ses enfants, petits-enfants ont la douleur de vous faire part du décès de Madame Delpech Jacqueline, survenue le 12 mai 2026 à l'âge de 84 ans. Une veillée se déroule au centre funéraire de Nouméa, jeudi 14 mai jusqu'à 20h. La cérémonie religieuse sera célébrée le vendredi 15 mai à 9h15 dans la chapelle du centre funéraire de Nouméa, suivie de la crémation dans l'intimité familiale. On nous prie de vous annoncer le décès de Madame Delpech Jacqueline, survenue le mardi 12 mai 2026 à l'âge de ses 84 ans. La veillée se déroule au centre funéraire de Nouméa le jeudi 14 mai de 9h à 20h. La cérémonie religieuse sera célébrée le vendredi 15 mai à 9h15 en la chapelle du centre funéraire de Nouméa, suivie de la crémation dans l'intimité de la famille.
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1: La famille Massey a la douleur de vous faire part du décès de monsieur Massey Sagato, survenu le 7 mai 2026 dans sa 81e année. Une veillée se tiendra au centre funéraire de Nouméa le jeudi 14 mai de 13h à 20h, reprendra le vendredi 15 mai à 7h du matin. La cérémonie religieuse sera célébrée à l'église de Hauteuil le vendredi 15 mai à 10h du matin, suivi de l'inhumation à 11h30 au cimetière de Dambéa. On nous prie de vous annoncer le décès de monsieur Massey Sagato, survenu le 7 mai 2026 dans sa 81e année. La veillée aura lieu au centre funéraire de Nouméa le jeudi 14 mai de 13h à 20h, reprendra le vendredi 15 mai à 7h du matin. La cérémonie religieuse sera célébrée à l'église d'Hauteuil le vendredi 15 mai à 10h du matin, suivi de l'inhumation à 11h30 au cimetière de Dambéa. C'est un avis de décès signé de toute sa famille.
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1: Au grand chef Boula Evanessie, à monsieur Boula Iwedikean, à monsieur Chaye Nanemé, au petit chef Alikié Kaye, aux trois chefs de clan de la tribu de Melek, à messieurs Alikié Thuloué, Jean et Antoine, à son chef de clan Tan Jacques, à Nangenou Gopé, à la tribu de Melek, ainsi qu'à toute la famille Nangenou Anouméa, à son oncle maternel Sélé Willy, au passeur Oumouni Baoussa et Diacre Nangan Philippe, à ses fils et nièces Meoun Élise, Namano Lucille, Nachipan Jeannette, Passa Meoun Toto Wachola, Pidra Louise, Siapo Wamane, Roblin Jeannette, Saïko Hachoué, Passa Malamou, à ses petites filles mariées Wivan Selina, Unako Koine, Sam Pauline, Kai Elka, Nawia, Florian, Hué, Valérie, Mawia, Yael, à ses petits-enfants, Paea, Nikita, Jade, Jordan, Nalepe, Junei et Manon, aux familles Rowi, Tokuye, Alikie, Lemoué, Men, Taïn, Nawan, Adokin, Muzu, Anang, Hualoué, Ruma, Huaize, Kakea, Washili, Wasingalou, Anae, Itrema, Odiako, Wanawe, Wanesiash, Sapoch, Djeuko, Waiyae, Waifino, Nangan, Uka, Waikata, Nipi, Kai, Jia, à Monsieur Seiko, Waheo, Mole, Pierre, Mole, Waichonier, Wasami, Aloeshila, à Holawawa Siwane, à Juanuno, Maluku, Thoe, à Unod, Gopé, Iwat, Sasabe, Thupako Mune Athuaik, Wibon Thapane, Alwinguni, aux familles Khniach, Mazoun, Noumouan, Achimbouen, Bako, Wala Wendy, Akumak, Iwanesi, à Meite Pierre, ses enfants, à l'association Vie la Vie, à son infirmière Émilie, parent allié, ont la douleur de vous faire part du décès de Madame Nanginou Mbaya Pauline, survenue le lundi 11 mai au maudit Paul à l'âge de ses 81 ans. Les veillées se déroulent au centre funéraire de Nouméa jusqu'à 20h ce jeudi 14 mai. Le corps sera transféré à Lifou vendredi 15 mai par le Betichou. L'enterrement se fera le samedi 16 mai à 10h à la tribu de Melek. Un avis de décès signé par M. Nanginou Adolphe Sapoch, son fils. On nous prie de vous annoncer le décès de Mme Nanginou Paéa Pauline, survenue le lundi 11 mai au Médipôle à l'âge de ses 81 ans. L'éveillé se déroule ce jeudi 14 mai jusqu'à 20h et le corps sera transféré sur l'Ifou le vendredi 15 mai par le Betichou. L'enterrement se fera le samedi 16 mai à la tribu de Melek et c'est un avis de décès qui est signé de M. Nanginou, Adolphe Sapoch, son fils. Voilà, c'était la lecture de vos avis de décès. À toutes les familles, parents, membres, alliés et clans, en vous demandant toute votre compréhension si certains noms de famille ont été mal prononcés à la lecture de ce premier volet service public.

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2: Et nous passons à la lecture de vos communiqués. La commune de Pointe-Bout informe les entreprises qu'elle lance un appel d'offres ouvert pour les travaux de réhabilitation de la RM numéro 2 Tamahon. Pic-Gaillard, entre l'intersection Thibault et la fin du morcellement Orcan, lot numéro 1 VRD, le dossier de consultation des entreprises peut être consulté, retiré gratuitement sur la plateforme des marchés publics de la province Nord, www.marchépublic.province-nord.com. Les candidats sont invités à s'inscrire sur la plateforme afin de pouvoir être destinataires des éventuels modificatifs apportés au dossier de consultation. Les offres devront parvenir dans les conditions fixées au RPAO au plus tard le mercredi 27 mai 2026, 15h, soit par envoi recommandé, soit avec avis de réception postale à la mairie de Pointe-Bout, BP 43 98 825 Pointe-Bout, soit déposé contre récépissé à la mairie de Pointe-Bout, RT1, village de Pointe-Bout. L'attention des candidats est attirée sur la nécessité du strict respect des clauses figurant au règlement particulier de l'appel d'offres RPAO joint au dossier de consultation. Les candidats restent engagés par leur offre pendant un délai de 120 jours à compter de la date limite de remise des offres précisée dans l'avis d'appel d'offres avec ou ses modificatifs. La date limite de remise des offres précisée dans l'avis d'appel d'offres ou ses modificatifs. On y arrive enfin. La commune de Pointe-Bout se réserve le droit de ne pas donner suite ou de ne donner qu'une suite partielle. Et c'est signé Monsieur le maire de la commune de Pointe-Bout, Monsieur Yann Peraldi. Concernant l'organisation des CMS, astreinte et permanence, le jeudi 14 mai, du côté du centre médico-social de Dawar-Belep, la province Nord informe la population de la commune de Belep que le jeudi 14 mai, le centre médico-social assurera les permanences de premier recours et ce jusqu'à 16h30. La permanence de soins ira le matin entre 9h et 10h30. Le CMS reprendra ses activités aux heures habituelles le vendredi 22 mai 2026. Pour toute question, contactez le CMS de Dawar. Le téléphone, c'est le 47 75 80. Et autre communiqué sur la fermeture, cette fois-ci, des centres médico-sociaux de la province Nord. Le jour de l'Ascension, 14 mai, la province Nord informe que cette journée, les centres seront fermés, les CMS de Neko, Ouégoua, Pointe-Imier, Koné, Puebo, Poirariwa, Vok, Yahen, Wawilou, Poipanou, Kalagoumen, Tuotiemoui, Khalanchu, Poum et Kawipa. En cas d'urgence, n'hésitez pas à contacter le SAMU, le centre 15. Les CMS reprendront leur activité aux heures habituelles le vendredi 15 mai, 7h30. Et c'est la province Nord qui appelle la population à la prudence, à la vigilance. Et signé Madame Mylène Oudaré, directrice adjointe de la Direction des affaires sanitaires et sociales de la prévention et de la solidarité. C'était la lecture de votre service public. Je suis Kanak. C'est le titre qui vous est proposé.

bien, merci à vous toutes et à vous tous d'être calés. Jido, 24 heures sur 24. Nous passons à la présentation de vos titres qui seront développés à l'édition de 12 heures à l'occasion de la présentation du bilan de mandat 2019-2026 du groupe UCF-LNKS et nationaliste. Nous avons rencontré le président du groupe à l'Université de la Nouvelle-Calédonie. Vous aurez tous les détails dans votre journal de la mi-journée mobilisation dans le pays pour rappeler le 13 mai 2024 et dénoncer le passage en force de l'État français. De l'État français sur le corps électoral. Woman Deliver 2026, quand l'UFO porte la voix des femmes francophones du Pacifique sur la scène mondiale en Australie. Voilà, et enfin en Australie, le géant du minerai est Fortescue condamné à verser une indemnisation de 108 millions de dollars à un peuple indigène, des titres que vous retrouverez dans votre journal de la mi-journée. À toute la jeunesse de Kanaky qui nous écoute, du côté des quartiers populaires, Tribal, Fort North One. À la Mèze, ou au-delà de la barrière des coraux. Bonne écoute.

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5: Bonjour Kanaki, bienvenue dans notre édition de la mi-journée. Deux ans après les événements du 13 mai 2024 qui avaient profondément secoué la Nouvelle-Calédonie et causé plusieurs morts, le débat politique reste marqué par les conséquences de cette crise. À l'occasion de la présentation du bilan de mandat 2019 à 2026 du groupe UC-FLNKS et nationaliste, nous avons rencontré le président du groupe à l'Université de la Nouvelle-Calédonie. Dans cette interview, il revient sur le travail mené par les élus indépendantistes durant le mandat, mais aussi sur les enjeux institutionnels toujours au cœur des discussions, notamment le projet de loi sur le corps électoral, ainsi que sur la question des électeurs radiés qui pourraient ne pas participer aux prochaines élections provinciales de juin. On écoute Pierre-Chanel Tutugoro, président du groupe UC-FLNKS au Congrès de la Nouvelle Calédonie.
6: Ce qui nous a permis de encadrer l'action du groupe au Congrès, c'est la mise en œuvre de notre tableau de bord. Ce tableau de bord a été validé ici à la FI400 en 2019. Et il était important pour nous de repasser ici, à l'université, donc dans ces espaces, pour tirer le bilan des actions qui ont pu être menées depuis 6 ans de mandat. C'est pour ça qu'il était important de retracer le contexte tout à l'heure, c'est-à-dire qu'on avait un programme, on avait un projet qui était très ambitieux, voilà, parce que politiquement, on était engagé à construire, durant ce dernier mandat, devait clôturer la séquence de l'accord de Nouméa. Donc, on devait se donner les moyens de pouvoir très ambitieux, voilà, parce que politiquement, on était engagé à construire, durant ce dernier mandat, devait clôturer la séquence de l'accord de Nouméa. Donc, on devait se donner les moyens de pouvoir construire les

0: Donc, avec un ensemble de crises externes, hein. Donc les crises de Covid donc, a été gérée de façons différentes, donc il nous a beaucoup perturbé la société calédonienne et notamment la société Kanak. Et ensuite on a une succession de crises comme la crise du nickel, on a eu des problèmes avec l'usine du Sud. Donc, il y a un certain nombre de soucis. Donc, on a aussi un certain nombre de conséquences qui résultent à tout ça. C'est la crise économique et financière donc, qui perturbe un peu le budget de différentes collectivités, notamment le budget du pays. Et puis, donc, toutes ces différentes crises ont fait que le cadre était assez difficile. Ça ne nous a pas empêché de faire le travail qu'on avait à faire, qu'on s'était engagé à faire. On a présenté là toutes les actions qu'on a menées, les différentes propositions de loi du pays qu'on a soumises et qui ont été votées, avec 28 voix sur 54. Donc c'est important de le préciser. Tous les travaux qui ont été faits, on a présenté ce soir, c'était ça l'objectif, malgré le contexte. Le contexte très mouvementé de retour ce mandat. Au niveau politique, je pense qu'il y a un certain nombre d'organisations qui sont prévues pour commémorer les différents martyrs qui sont partis, qui sont tombés. J'ai vu passer, comme tout le monde, un certain nombre d'affiches appelant à la mobilisation des militants. Mais pour nous, au niveau institutionnel, au niveau du Congrès, demain, on continuera à travailler sur justement le sujet du corps électoral, notamment sur le toilettage des listes qui ont été faites. Il y a un certain nombre de radiations qui ont été faites et qui ont été relevées par les Véocéaniens, donc au nombre de 16 500 radiations. Au niveau du groupe au Congrès, donc on travaille pour avoir des éléments plus précis à ce sujet. Et puis en même temps, c'est le sujet aussi du suivi des démarches qu'on a engagées auprès du Sahariat, notamment sur la mise en œuvre des bureaux centralisés. Donc on ne veut plus c'est la centralisation de ces bureaux tels qu'ils ont été mis au vote, hein, ont été organisés dernièrement pour les municipales, parce que pour nous, selon nous, c'est une organisation qui vise à réduire la participation des électeurs et citoyens des quartiers nord, et notamment des populations kanak et océaniennes.
1: La date du 13 mai continue de résonner fortement en Kanak. Deux ans après les mobilisations qui avaient précédé les événements de 2024, plusieurs voix appellent à rester vigilants et à ne pas laisser s'effacer ce moment clé de l'histoire récente du pays. Le rejet de l'accord du Bougival, puis la décision récente d'ouvrir le vote aux natifs et à leurs conjoints pour les élections provinciales du 28 juin, ravivent les inquiétudes du camp indépendantiste qui estime que l'État revient sur sa parole. Lors de ce congrès à Penelo, l'Union calédonienne a d'ailleurs demandé à l'ensemble de ses structures de maintenir la mobilisation, considérant que les prochains mois seront déterminants et que le combat politique s'annonce rude. Dans le village de Kanala, les couleurs du pays kanak flottent dès l'aube en ce 13 mai, portées par une mobilisation que les organisateurs veulent à la fois commémorative et tournée vers l'avenir de Kanaky. On écoute Gaston Nédénon, membre du comité local UC de Kanala.
2: Ben, la date, c'est déjà par rapport à ce qui s'est passé en 2024, quoi, hein, avec les mobilisations qu'on avait faites pour le... Il y en a au passage en porte sur le dégel du corps électoral. Donc avec tout ce qui s'en est suivi, je veux dire, les mobilisations pacifiques, malgré

0: cas avec la mort de nos jeunes là dans l'immobilier après les pendant la période du 13 mai là. Donc c'est pour ça la levée des drapeaux des couleurs, quoi. C'est pour ne pas oublier cette date là, quoi. Rappeler l'histoire, mais surtout dire que le combat n'est pas fini, quoi. Je dis ça à l'image de ce qui se passe actuellement au niveau du pays avec ce qui s'est passé déjà avec le Bourguiba qui a été débouté, puis là on a l'histoire du désel du corps électoral là, pour les natifs et aussi pour les conjoints, et on est en train de se renchérir avec la possibilité des parents des natifs et tout ça, donc le combat il n'est pas fini, quoi. C'est surtout pour se dire ça, quoi. Donc, mobilisation, le lever des couleurs, c'est pour se dire que malgré qu'on va aller aux élections provinciales, il faut savoir que le combat sera rude derrière pour ceux qui vont négocier l'avenir du pays, quoi, parce qu'on voit que l'État ne revient sur sa parole par rapport à ce qui avait été décidé dans l'accord de Nouméa, quoi. Il y a tout ça, c'est non seulement aujourd'hui, mais c'est tout ce qui s'est passé depuis les années 84 ou 81. On a toujours des questionnements qui se posent sur la mort de nos leaders, et là on a sur les jeunes et puis qui sont décédés dernièrement. Et l'autre chose pourquoi on fait cela, c'est aussi notre congrès de Pénélo qui a demandé aux structures de rester mobilisées parce que les choses ne sont pas finies encore. Et puis le combat, il continue, quoi. Et il continuera aussi après les élections. C'est pour ça que les élections provinciales, elles sont importantes, quoi. De rester mobilisées, puis surtout de ne pas se tromper d'adversaire, hein. On le voit toujours quand il y a les périodes d'élections, que ce soit municipales ou provinciales. Des fois, les gens ne se rendent pas compte que l'enjeu, il est pas là. Il est sur la trajectoire que nos anciens ont définie avec le fait de dire qu'à un moment, il faut rentrer dans les institutions pour préparer l'avenir du pays, quoi. C'est un peu ça le message qu'on est en train d'essayer de passer là aujourd'hui avec les mobilisations qu'on fait, quoi.
1: Alors, en présent, pays Djihou ou la CCAT Djihou Toka s'est mobilisée également depuis 8 heures pour marquer le 13 mai devant l'école de musique pour se souvenir de cette date importante des différents groupes politiques. Les présidents de nos collectivités ont été invités par la CCAT Djihou Toka pour venir témoigner, surtout s'encourager, surtout en ce moment, car on a su par les infos que l'État français continue à faire le passage en force. Il touche encore notre poteau central de notre combat, le dégel. On écoute Iyadouni, membre de la CCAT, Djihou Toka.
2: En fait, oui, bonjour Radio Dido, bonjour à tous, et bonjour le pays. Oui, aujourd'hui, on a décidé de marquer le coup, pour dire tout simplement les choses. 2 ans après l'insurrection qui s'est passée le 13 mai en 2024. Donc nous, on se doit de commémorer quand même tout ça, la mort de nos combattants. Et conformément aussi au souhait du FLN et de la CCAT nationale. Donc nous, on a pensé d'organiser quelque chose ici sur Djihou. On a mobilisé un peu notre équipe pour qu'on puisse installer toute la logistique et pour marquer cette journée. Oui, le programme, donc nous on commence à partir de 8h, 8h30. On accueille tous les invités parce que apparemment nous on a fait les invitations, les présidents des collectivités, mais aussi de tous les partis politiques et les groupes de pression qui composent la CCAT pour le rendez-vous de ce matin, donc à 8h. Chacun interviendra pour essayer de témoigner et surtout s'encourager, surtout en ce moment, parce qu'en fait on a su un peu par les infos que l'État français continue à faire le passage en force et il touche encore je dirais le poteau central de notre combat qui est justement le dégel. Et donc nous on est contre le dégel et c'est pour ça qu'on continue à marquer le coup et surtout on va dire se souvenir de ce qui s'est passé pour ne pas oublier. C'est très important. C'est pour ça qu'on lance un petit peu l'appel à toute la population de Djihou de revenir aujourd'hui, même si on a fait les invitations, de venir passer la journée avec nous.
1: Sur l'une de vos banderoles étant écrit « Paris persiste, Kanaki résiste ».
2: Bien sûr. Je pense que c'est l'actualité et c'est toujours, je crois, l'état d'esprit de l'État français. Donc Paris persiste, donc nous Kanaki on résiste, Je crois qu'ils n'ont pas encore mis d'autres banderoles, mais nous on a marqué aussi dans une banderole, c'est résistance, résistance. Il faut que le peuple kanak résiste jusqu'au jour où on aura la pleine souveraineté. Et donc nous on est là pour ça. Et les élections provinciales, je crois que c'est la transition pour justement aller à la pleine souveraineté. C'est ce qu'on nous souhaitons et on continuera toujours à faire vivre le feu et pour que tout le monde puisse continuer le combat. Donc il y a certains d'entre nous qui vont partir, mais les autres, enfin, la jeunesse, les jeunes générations, continueront à porter le flambeau et le combat.
1: Comme vous le dites, c'est une journée commémorative, mais aussi pour sensibiliser et également une journée qu'on ne doit pas oublier.
2: Bien sûr, je crois que c'est une des inscriptions de notre banderole. On dit se souvenir pour ne pas oublier. Et aujourd'hui, c'est aussi pour sensibiliser. Parce qu'effectivement, on a fait les élections municipales. Aujourd'hui, on est en phase des élections provinciales. Et donc, c'est juste pour rappeler, puis rappeler tout le monde, toute la population, mais aussi les futurs leaders, qu'on est quand même dans une trajectoire, il ne faut pas oublier. Et c'est très important. Et tout ce que depuis la première révolution avec nos grands-pères Ataï jusqu'à aujourd'hui, avec nos petits phares qui sont tombés le 13 mai 2024, il ne faut pas que le peuple kanak oublie tout ça. Donc nous on est là, la CCAT, pour rappeler chaque fois que le combat doit continuer jusqu'au jour qu'on aura la pleine souveraineté. Et ça il faut que tout le monde le sache. Tant qu'il y aura un kanak ici sur cette terre, et donc, comme dirait Jean-Marie Tchibao, ben, nous, on vous emmerdera jusqu'au bout.
1: Que 13 de chaque mois, la CCAT marque toujours cette date.
2: C'est très important. Je veux dire, CCAT Djehutoka, depuis, donc, on a marqué toujours le 13, tous les 13 du mois. Nous, on marque toujours, donc, une journée, même si c'est une matinée ou une journée, mais c'est très important. C'est toujours de sensibiliser, de se souvenir de ce qui s'est passé. Voilà, parce qu'en fait, si vous voulez, pour nous, les 30 ans qui viennent juste de s'écouler, à un moment donné, on a un peu oublié. Donc je pense qu'à partir d'aujourd'hui, jusqu'aux prochaines échéances, il ne faut pas qu'on oublie. Il faut toujours qu'on soit là, et la CCAT sera toujours là pour rappeler à la population de ne pas oublier. Ben, dernier mot, c'est merci déjà à Dido, et puis on lance encore un appel à toute la population de Djehu. Tous les partis politiques confondus, tous les groupes de pression, et tous ceux qui n'ont pas d'étiquette politique, nous on vous invite à venir nous joindre aussi toute la journée. C'est très important pour la survie et pour la pleine souveraineté du peuple kanak. Voilà, merci.
3: Le monde en bref.

Et enfin, selon le journal Le Monde, en Australie, le géant du minerai Fortescue, condamné à verser une indemnisation de 108 millions de dollars à un peuple indigène. Quatre grandes mines à ciel ouvert, une voie ferrée, un remblai de résidus miniers, des décharges et un stock de matériaux avaient été disséminés sur les terres du peuple Injibarndi dans la région de Pilbara, dans l'ouest du pays. Le géant australien du minerai de fer Fortescue avait été condamné mardi 12 mai à verser une importante indemnisation de 108 millions de dollars environ pour le préjudice culturel subi par un groupe indigène dont les terres ancestrales ont été détruites par l'activité minière. Il s'agirait de la plus importante indemnisation jamais ordonnée en Australie en vertu des lois reconnaissant les droits fonciers des peuples autochtones. En raison du danger, une zone de 135 km carrés a également été clôturée pour empêcher tout accès au hub minier de Fortescue, baptisé Solomon. Quelques 124 sites classés du patrimoine autochtone ont été complètement détruits par les activités minières de l'entreprise australienne et d'autres ont été excavés, recouverts par des routes ou noyés par le barrage de résidus, a affirmé le juge dans un résumé écrit de ses conclusions. Fortescue se soucie profondément des peuples premiers. S'il accordait une indemnisation financière relativement faible d'environ 100 000 dollars, soit 84 924 069 euros australiens indexés sur la valeur du terrain, le juge Burley a évalué séparément la perte culturelle à 150 millions de dollars australiens. 68 millions de dollars. Cette indemnisation reste bien inférieure à la demande du peuple aborigène qui réclamait plus de 800 millions de dollars australiens, soit l'équivalent de 580 millions de dollars pour les pertes économiques et 1 milliard de dollars australiens, soit l'équivalent de 725 millions de dollars. Pour le préjudice culturel, Fortescue, présidé par le milliardaire Andrew Forrest, a assuré par la voix du porte-parole se soucier profondément de tous les peuples premiers, y compris la communauté Injibarndi. Fortescue reconnaît que le peuple Injibarndi a droit à une indemnisation, a ajouté la société minière, assurant travailler main dans la main avec les peuples autochtones de la région de Pilbara pour gérer leur patrimoine culturel de manière durable et responsable. Mesdames, Messieurs, c'est la fin de notre édition de la mi-journée. Bon appétit si vous êtes à table et surtout passez une agréable journée, toujours en compagnie de la RDK.

Et voilà, c'est des paroles interprétées par les musiciens, les membres du groupe Majas. Le titre qui vous a été proposé, c'était Fraternité de Sans Fil. C'est l'album qui est sorti en 2020.

Voilà, on vous l'a annoncé ce matin sur la boîte à partage. Cet après-midi, pour les auditrices, auditeurs qui suivent l'émission proposée par le Centre culturel Tibaou, pour des raisons d'organisation interne à la radio, vous retrouverez cette émission demain matin, demain après-midi à 13h. Donc on sera jeudi 14 mai 2026. Et sa rediffusion se fera vendredi matin. On va se quitter dans quelques instants. Ce sera John Latonga que vous retrouverez. Et avec lui, eh bien, vous pourrez suivre une heure de musique. Sachez qu'également qu'à partir de 14h, Kouma Media Production vous propose de revivre le temps de partage organisé. Alors si je... Attendez, je cherche l'information adéquate pour cette émission qui doit se faire cet après-midi. Donc normalement, bien, je n'ai pas pour l'instant la thématique, elle viendra sûrement. Hein. Et c'est le créneau qui est réservé à la jeunesse, par la jeunesse, pour la jeunesse. Ça c'est à 14h normalement. Si je ne me trompe pas, en tout cas, ce sera rectifié par John Natonga qui vous présentera le journal du Pacifique à 15h30. À 15h plutôt. Jusqu'à 15h30. C'est Hélène qui prendra le relais à 15h30 et qui vous mènera comme ça jusqu'à 19h.

Excellent après-midi à tous et à toutes. Il est exactement 13h passé de 8 minutes. Eh bien, nous poursuivrons, bien entendu, sur la suite de nos programmes en ce mercredi 13 mai 2026. À tous les natifs qui sont donc nés ce jour, eh bien, un joyeux anniversaire à tous et à toutes. Et puis, à tous et toutes celles qui tapent, donc, en ce moment même, eh bien, un courage à vous. Et puis, un excellent après-midi à tous et toutes celles qui nous captent dans les différents coins du nord du pays et du côté de l'est, l'ouest, du centre de la Kanaky, qui habite dans le sud, notamment dans les différents quartiers populaires de Nouméa, et puis également du côté des îles de Loyauté. À tous et toutes, passez un excellent après-midi en notre compagnie, surtout à l'écoute de nos programmes, puisqu'à 14h, vous aurez donc rendez-vous avec l'émission Jeunesse, donc à partir de 14h, Talita Koumi, Jeune fille, lève-toi, un espace animé par la jeunesse chrétienne. Et pour cette journée du 13 mai, deux années après le 13 mai 2024, que pour entendre par ces paroles, Talita Koumi, Jeunesse en mission, accueille donc un groupe de jeunes qui arrivent de Tasmanie en Australie. C'est donc à partir de 14h cet après-midi. En attendant, et puis un autre rendez-vous à ne pas manquer également, c'est à partir de 15h pour ceux qui s'intéressent bien sûr aux infos, donc notamment au niveau région Pacifique, et c'est à partir de 15h cet après-midi. En tous les cas, passez tous et toutes une excellente journée sur notre compagnie à l'écoute de Chido Radio, de la meilleure des radios, 13h10, en attendant le rendez-vous à 14h avec Ouma Media sur l'émission Par les jeunes, pour les jeunes, et bien poursuivons musique avec le groupe Mais ça, j'ai.

Eh bien, cet après-midi, une tournée musicalement, bien sûr, du côté du nord de Kanaky, avec notamment des groupes locaux très connus. Du côté du nord, en premier lieu, le groupe Messagerie, suivi de Bon Jep, le groupe One, le groupe A7JK, et vous venez d'écouter, bien sûr, le groupe Gemma, 13h33. Tout ça en entendant, bien sûr, nos émissions, notamment à 14h pour l'émission Jeunesse, donc à partir de 14h, Talita Koumi, Jeune Fille Lève-toi, un espace animé par la jeunesse chrétienne, et pour cette journée du 13 mai, deux années après le 13 mai 2024, que faut entendre par ces paroles, Talita Koumi, Jeunesse en mission accueille un groupe de jeunes qui arrivent de Tasmanie en Australie. Le rendez-vous est prévu cet après-midi sur les ondes de Tido Radio à partir de 14h. En attendant, bien après donc le nord du pays, et bien 13h33, changeons de style de musique avec un groupe qui s'appelle PM Queens, et la chanson qu'on va s'écouter s'appelle Our Great Nation.

Eh bien voilà mes chers amis, notre rendez-vous, je vous le disais depuis tout à l'heure, notre rendez-vous consacré c'est donc à la jeunesse, donc à travers Ouma Media, donc sur les ondes de Chido Radio, Talitakumi, Jeune Philippe Toi, un espace animé donc par la jeunesse chrétienne, et pour cette journée du 13 mai, deux années après le 13 mai 2024, que pour entendre par ces paroles Talitakumi, jeunesse en mission, accueille donc à travers les ondes de Chido Radio un groupe de jeunes qui arrivent de Tasmanie en Australie et nous débutons tout de suite cette émission sur les ondes de Chido Radio avec une chanson qui s'appelle « Ô toi, jeunesse de ce pays » et c'est signé d'un artiste qui s'appelle Garen Owa. «

0: véritable appel à la responsabilité que cette belle chanson qui vient de nous être passée pour introduire ce temps sur Par les jeunes, pour les jeunes, cet espace proposé par Radio Jido et en partenariat avec Ouma Media Production. Cet après-midi, nous allons saisir cette opportunité de la venue d'un groupe de jeunes, de jeunesse en mission. Une jeunesse qui est en tournée ici en Nouvelle-Calédonie, mais dans le cadre d'une formation. Jade Wakasiou vous l'expliquera tout à l'heure, mais nous avons l'opportunité d'entendre Melissa qui arrive de Bruxelles, Georgia ou Emilienne, donc de Nouvelle-Zélande, du Canada, de Singapour et d'Australie, de Tasmanie exactement. Un espace de parole consacré à la jeunesse chrétienne qu'il partage avec nous autour de cette thématique, de cette émission. Nous l'avons introduite par Talita Komi, jeune fille, lève-toi. On laisse la parole, on donne la parole à Jade Wakasiou.
1: Bonjour à tous, donc Jade Wakasiou. Je fais partie d'une organisation chrétienne missionnaire qui s'appelle Jeunesse en Mission, qui est basée internationalement mais aussi en Nouvelle-Calédonie. Et ce matin, vous allez entendre quelques témoignages d'une équipe qui nous arrive de la base de Tasmanie. Et ce qu'ils veulent partager en cette date anniversaire des 2 ans du 13 mai en 2024, c'est à travers Talita Komi vraiment « Jeunesse, lève-toi » et qu'il y a encore de l'espoir et cet espoir s'appelle Jésus-Christ.
2: Bonjour à tous, donc moi c'est Mélissa, je viens de Bruxelles et je suis très honorée de pouvoir vous partager un petit témoignage aujourd'hui. Donc je suis chrétienne depuis 4 ans et avant ça j'ai connu la dépendance affective, la peur d'être rejetée, j'étais mal dans ma peau, j'ai fumé du cannabis, j'ai bu, j'ai cherché l'amour au mauvais endroit. J'ai été abusée physiquement et émotionnellement et j'étais très en colère, violente et perdue. Et je pourrais continuer comme ça encore longtemps, mais j'aimerais surtout vous partager un message d'encouragement. J'ai essayé par mes propres forces de guérir de toutes mes blessures, mais je rechutais à chaque fois. Et lorsque j'étais au plus bas, j'ai eu ma rencontre divine avec Jésus. L'accepter a été la plus belle chose que j'ai choisie dans ma vie, mais la transformation a pris du temps. J'ai dû faire preuve d'obéissance et de persévérance. C'est un chemin de toute une vie. Je ne me trouvais pas assez chrétienne, je me comparais aux autres et j'avais l'impression qu'ils connaissaient mieux la parole, qu'ils l'appliquaient mieux et qu'ils étaient simplement plus spirituels que moi. Mais avec le temps, j'ai compris que Dieu ne cherchait pas des personnes parfaites, il recherchait des cœurs disposés. Et c'est ce qui est sûr aujourd'hui. Malgré mes imperfections, Dieu est fidèle, il me répond, il m'aide, il m'aime et ça je le ressens chaque jour. Alors j'aimerais vous encourager, il n'est pas trop tard et ça peu importe votre âge. Les filles avec qui je suis sont jeunes, elles ont de 18 ans à 27 ans, moi j'en ai 32 et je vous le répète, il n'est pas trop tard. Votre passé ne vous définit pas, Dieu vous aime et il vous pardonne. Il attend, il frappe à la porte de votre cœur, maintenant c'est à vous de les laisser entrer. Comme Jésus a ressuscité cette petite fille, il m'a aussi dit « Mélissa, lève-toi » et j'aimerais déclarer sur vous la jeunesse de la Nouvelle-Calédonie. Levez-vous, la colère, la haine, la peur ou la comparaison n'a pas la place dans vos cœurs, mais je proclame amour, paix et un avenir plein d'espérance. Il frappe à la porte de votre cœur. Maintenant, c'est à vous de les laisser entrer. Comme Jésus a ressuscité cette petite fille, il m'a aussi dit « Mélissa, lève-toi » et j'aimerais déclarer sur vous la jeunesse de la Nouvelle-Calédonie. Levez-vous.

0: adresser à la jeunesse du pays, qu'est-ce que tu dirais?
1: Personnellement, c'est un message, Mélissa, qui a traversé quand même les océans pour venir nous parler de cet espoir en Nouvelle-Calédonie, ici, à cette jeunesse. Et puis, en tout cas, je suis très fortement encouragée. J'espère que ça peut en encourager encore plusieurs à vraiment avancer et rechercher, en fait, plus avec foi cet espoir qui est vraiment... notre Seigneur Jésus-Christ, c'est qu'il a vraiment pour chacun d'entre nous changé notre vie et puis donné un but, en fait. Je pense que c'est quelque chose que beaucoup de jeunes sont confrontés. C'est un peu être perdu, être confus et on peut être confiant et puis vous dire qu'il y a toujours un espoir et qu'il est là.
0: Tu es avec ce groupe-là, votre première semaine ici à Nouméa, mais vous avez prévu d'aller en province nord et à l'île des Pins. Que va-t-il se passer durant toutes ces périodes-là où vous allez être ici?
1: Donc, cette équipe sont venues pour servir le corps de Christ local, donc ils vont passer dans différentes communautés pour servir le corps de Christ, venir donner des encouragements, des enseignements, des outils et des clés pour devenir des disciples, parce qu'ils font, c'est dans le cadre de leur formation de disciples. Et en fait, c'est tout simplement par des soirées d'évangélisation, des soirées d'enseignement et juste de communion fraternelle avec les jeunes et les moins jeunes ici en Calédonie.
0: Donc, beaucoup de messages et toute la jeunesse qui était invitée à ces différentes rencontres-là. Donc, les dates qui sont, vous allez être sur Koné, en province nord, vous allez être à quel endroit?
1: Donc, en province nord, on va être sur Koné le lundi 18 mai et ensuite deux journées sur Ouégua et sur l'île des Pins, ça sera du 28 mai au 31 mai. Et sinon, pour la prochaine échéance, on a ce samedi 16 mai au foyer Jean Calvin un enseignement sur le cœur de Père de Dieu et sur l'identité. Donc, c'est gratuit, ouvert à tous. Venez comme vous êtes.
0: Donc, le message est adressé à la jeunesse. Venez quand vous passez sur Koné ou sur Ouégua, libre accès.
1: C'est ça, vous êtes les bienvenus.
2: Donc aujourd'hui, je vous présente Georgia de Tasmanie et elle va vous partager un peu son témoignage.
3: 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I'm Georgia and I'm from Tasmanie, Australia. 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This caused her to not be able to think straight. She couldn't speak a whole sentence without her mind going to a completely different place. 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And yeah, he left when I was about 8 or 10 years old. My brother, when he got older, he became abusive, verbally and physically abusive with my mom and me, because of all of the trauma that he had experienced growing up, and yeah, the abuse from my dad and mum. I also experienced sexual abuse from another family member. So I was constantly in survival mode growing up from a very young age. I was neglected. I had to look after myself and also try and look after my mum and try and help my mum. When I was 13 years old, my mum became pregnant with twins, and so I became someone who helped to protect and love and care for the twins, especially with my mum being unwell.
2: Donc, voici Georgia. Sa maman était atteinte de troubles de schizoaffective, donc ce qui a été des symptômes de schizophrénie, mais aussi des troubles d'humeur, de dépression profonde. Son papa était alcoolique et dès le plus jeune âge, elle a dû prendre soin de sa famille. De ses petits frères et sœurs, donc elle a eu des jumeaux, sa maman a eu des jumeaux pendant ce combat-là, et aussi le frère de Georgia a été très jeune, très tôt abusif envers elle, dû à ce qu'il subissait par rapport à ses parents. Mais Georgia a aussi dû subir des violences sexuelles d'un autre membre de la famille.

0: 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Growing up, she would talk about God to me and she would ask me 1,000 questions about God because she was so confused who God was, and I never knew what to say to her. So I was very confused about who God was. A couple of times growing up, she took me and my brother to church, and I saw the people at church and heard what they were saying about Jesus, and I thought that God, he sounds like good and amazing, and why would anyone not want to believe in him? That was when I was quite young. When I was 13, I went to the doctors on my own and I was diagnosed with complex post-traumatic stress disorder. They put me on heavy medication for anxiety and depression. I was experiencing both anxiety, depression, but also suicidal thoughts every single day. I was desperate to feel something positive. I started smoking marijuana and cigarettes and drinking alcohol to try and deal with what was going on in my life at the time. And I was looking for love in all of the wrong places, if you know what I mean.
1: Georgia connaissait déjà Jésus car sa maman lui en avait parlé, mais vu que sa maman était confuse, Georgia l'était aussi. Elle pensait que Dieu était bon, mais il était très loin. Et quand elle avait 13 ans, elle a été diagnostiquée à son tour aussi de troubles de stress post-traumatique. Donc ça, c'est surtout dû à une violence passée, à des accidents, à des catastrophes, c'était un choc. Donc elle était atteinte d'anxiété. Et elle avait des pensées suicidaires. Elle recherchait quelque chose de positif et elle l'a recherché dans la drogue et dans l'amour au mauvais endroit.
0: 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And so I couldn't believe that he was real because I couldn't see him, I couldn't feel him, I couldn't hear him. He didn't answer the prayers that I prayed, and so I couldn't believe that he was real. When I was 18, I was smoking marijuana full time at this point every day. I got home from my friend's house and I was in my bedroom. It was just a normal night, and the presence of God came into my bedroom and I felt an overwhelming loving presence. I felt peace that I'd never felt before in my life, and love that I'd never felt before. And I felt God speak to me and talk to me about sin, about how the sin that I had done in my life and the sin that other people had done that had hurt me, how that broke God's heart. And that was the reason why the people at church or the Bible or whoever would say, don't do this, don't do that. I always thought that those things were to restrict me and like just stupid rules. But then God was showing me that every time sin happened, it was hurting me, and that God cared so much. Like he cares so much about me that he never wanted me to experience that hurt. And he showed me that he was weeping with me all the time. Every night I would, pretty much every single night, I would cry myself to sleep. And he showed me that he was there weeping with me the whole time, and just how much he cared about me and never wanted all the things that had happened to happen.
1: Georgia fréquentait l'église, elle entendait parler de Dieu. Elle pensait qu'il était bon, mais arrivée à la maison, elle ne comprenait pas pourquoi les gens se comportaient comme ça et pourquoi Dieu ne réagissait pas à ses souffrances. Elle n'arrivait pas à avoir une relation avec lui et pensait que Dieu ne répondait pas à ses prières. Elle avait même du mal à croire qu'il était réel. Et un jour, alors qu'elle fumait dans son lit, elle a ressenti la présence de Dieu, une présence indescriptible. Et elle a ressenti que Dieu lui parlait. Qu'il lui parlait du péché qu'elle avait fait, mais aussi du péché que les autres ont fait dans sa vie. Et à chaque fois qu'elle a été blessée, Dieu était présent. Il était anéanti par la souffrance que Georgia vivait. Et il lui disait que Georgia comptait vraiment pour lui.
0: This experience was so supernatural, I don't even know how to explain it properly. I experienced such peace and love. And at this time, in these minutes, I had such a desire for other people to know and experience who Jesus is. And it was crazy. It's like in my head, the story of Jesus coming, sent by God, coming to die and rise again for us, for me. In my head, it didn't make any sense, but my whole being, because of the experience I had with God, I could believe it in faith that it was true. 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No one actually told me that they've experienced Him. And so my heart was just desiring so deeply that for the rest of my life, I want other people to know that He's real and that He loves and cares for you and for me.
1: Cette expérience était supernaturelle. Elle a expérimenté la paix et l'amour et à ce moment, elle a ressenti qu'elle voulait que tout le monde ressente ce qu'elle ressentait. Dans sa tête, la résurrection de Jésus ne prenait pas de sens, mais à ce moment-là, au moment de cette révélation, elle a expérimenté son amour et a compris le sacrifice de Jésus. Et son plus grand désir aujourd'hui est de faire connaître Dieu, faire connaître que Dieu vous aime, mais que Dieu l'aime aussi.
0: So this was the start of my relationship with Jesus. And I had the instant miracle of peace despite my circumstances that continued in my life. I had this newfound peace. I knew that I just had this deep, hard feeling, I need to go to church. And although I was still struggling with drinking, I dragged myself to church and I just knew that's exactly where I needed to be. And I said to the pastor, I need to get baptized. And that was the beginning of death to my own life and life to Jesus, because I knew that was the only thing for me. And that's the thing that I've been missing my entire life. That was the hole inside of me and the hurt inside of me was that need for God and for His love. So as I walked with Him, I experienced new levels of freedom from habitual sin and addiction. So throughout my walk as a follower of Jesus, I've experienced such continuing new levels of freedom from sin and addiction and healing in all the hurt places inside of my heart. God set me free from the spirit of anxiety, depression and suicide supernaturally and I was able to stop all of my medication. I was on a ridiculously high amount of medication and I was able to stop the medication. And the crazy thing was I had no withdrawal symptoms, which was a miracle, because normally if I didn't take my medication for 1 to 2 days, I would have severe reaction and I had to take them, otherwise I would feel so terrible.
1: Donc ça, c'était le début de sa relation avec Dieu. Elle a expérimenté la paix par-dessus tout, les mauvaises circonstances de sa vie. Elle a fait le choix de mourir à elle-même et de vivre pour Jésus. Toute sa souffrance avait juste besoin d'être vue et guérie par Dieu. Elle a expérimenté un autre niveau de liberté, de guérison. Dieu l'a délivrée de tous les syndromes qu'elle avait vécu. Et elle a stoppé tous les traitements, les drogues, par la grâce de Dieu.
0: Now that I'm in a relationship with Father God, I'm full, I'm not empty anymore. I'm only in need of Him. He is and gives everything that I need and deeply desire. In Him I get the love that I need and that no human can give me, because He's true love. I have now purpose for my life, belonging, and I know my identity, who I am. God is all we need to live our best life. Now I know the purpose that I was created and who I was created for. God is good in His character and nature, and that's something that when I was younger I thought He's not good at all. If He was real, He's not good, but He is good without a doubt. His word is powerful, and yeah, I just want to encourage if you do become a Christian to get good people in your life, people who believe in God, who follow His Holy Spirit. He is a God of miracles, and all we need is a little bit of faith and to ask Him, God, are You real? Will You show Yourself to me? To put our faith and our trust in Him, and He will do the rest. He loves me and He loves you just the same. He has no favorites. He loves each of us so much, unexplainably.
1: Maintenant qu'elle est en relation avec Dieu le Père, elle est remplie, remplie d'un amour que aucun être humain ne peut donner. Elle connaît son but dans la vie et son identité en lui. Elle sait pourquoi elle vit. Dieu est bon, et même si elle a pu douter auparavant, aujourd'hui elle témoigne avec assurance tout l'amour que Dieu lui a partagé. Elle vous encourage à avoir aussi autour de vous des personnes chrétiennes qui puissent vous guider, vous épauler. Et elle vous encourage aussi à demander à Dieu de se révéler à vous. Parlez-lui, ayez une conversation avec lui, une relation. Il vous aime, vous comptez tellement pour lui, vous avez de la valeur.
0: So, I want to encourage anyone out there who's broken, who's hurting, that God loves you, that He has never forgotten you, and that He so desperately wants to be in relationship with you. So all you need to do is reach out to Him, because He's right there. Thank you for listening.
1: Pour toutes les personnes qui sont plus bas, qui sont perdues, ou qui ont besoin d'un soutien, n'oubliez pas que Dieu vous aime, il est là et il vous attend.
2: Donc la prochaine à passer, c'est Émilie, elle nous vient de Nouvelle-Zélande. Elle va nous partager un petit témoignage.
3: When I was younger, I had several fears, some big, some small. A couple of those fears was our fireplace and the devil. One night, God spoke to me in a dream. He showed me a list of my fears. With every one of them, He showed me that I didn't need my fear because God is my protector. He showed me that I don't need to rely on my own strength. I can rely on Him. Anytime I feel overwhelmed or incapable, I can come to Him and have peace with Him, no matter the circumstances. I can have peace in the fact that God is stronger than anything I face and that He is my protector. He turned my fear into peace with Him.
2: Donc, comme on a pu l'entendre avec le témoignage d'Émilie, quand elle était plus jeune, elle a fait face à plusieurs peurs dans sa vie, des choses qui vraiment l'empêchaient d'avancer. Et puis un jour, Dieu lui a parlé à travers un rêve et lui a montré en fait une liste de toutes ces peurs qu'elle avait. Et il lui a aussi montré qu'il sera son protecteur et qu'elle n'avait pas besoin de s'inquiéter, d'avoir peur comme cela, et ce ne sera pas par sa propre force mais par lui-même, et qu'elle pourrait s'appuyer sur lui. Donc, depuis ce jour-là, elle a vraiment été aidée et elle sait maintenant qu'elle peut compter sur ce Dieu qui peut vraiment tout, avec qui tout est possible. Et elle a vraiment pu ressentir enfin cette paix Et cette paix qui surpasse toutes les circonstances. Donc elle peut vraiment le dire et le déclarer aujourd'hui que Dieu est son protecteur et qu'il a vraiment transformé sa peur en une paix en lui. Donc oui, on va entendre le témoignage de Claire qui nous vient de Tasmanie en Australie. Elle a 18 ans.
4: Hello everyone. So I grew up in a Christian home, but I always thought being a Christian was all about rules. 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It was all about love and having a relationship with our Heavenly Father. We don't need to live in fear when we have a relationship with God. I have made decisions in my life that weren't good, but God is a faithful God and forgives me from what I have done. Still today, I make mistakes, but God still forgives me because Jesus loves me for who I am. He died on the cross for me and for you, so we can be free from sin. Every day we can ask for forgiveness. There is no limit. 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
2: Donc, comme disait Claire, elle a grandi dans une famille chrétienne et elle a toujours pensé que être chrétien, c'était que à propos de règles et suivre des règles. Et elle s'est toujours demandé si Dieu était réellement, existait vraiment. Jusqu'à un jour où elle a pu vraiment expérimenter son amour. Et depuis ce jour, elle a commencé à développer une relation avec lui et elle a pu apprendre à mieux le comprendre, à mieux le connaître et surtout à comprendre que Jésus est mort sur une croix pour elle, pour son péché et que ensuite à travers toutes les circonstances et les choses qu'elle a pu vivre, elle a pu aussi voir que Dieu était fidèle et que cette relation avec Dieu a pu changer sa vie et aujourd'hui elle sait qu'elle peut compter sur ce Dieu et sur ce Jésus avec qui elle peut vivre chaque jour. Donc la prochaine, elle s'appelle Tiffany, elle a 27 ans, elle nous vient de Singapour, qui est aussi une île comme la Nouvelle-Calédonie.
5: Hello, I used to be dishonest, not very truthful and open with people when I was doing business with them. God convicted me, he showed me not to be dishonest and assured me that what I did will only bring me destruction. He gave me hope for my future, that walking in his ways is the best plan for my life, that he will provide for me and I do not need to worry. 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
2: Donc le témoignage de Tiffany, c'est que elle travaille en fait dans le business et en fait elle avait pour habitude d'être vraiment très malhonnête avec les gens, de pas dire en fait la vérité. Et du coup, un jour, Dieu l'a vraiment convaincue et lui a vraiment montré que ce qu'elle faisait, c'était vraiment très malhonnête et très mauvais comportement et qu'en fait, il lui a assuré que si tu continues de faire ça, au lieu de construire un business, tu vas en fait vers la ruine et vers la destruction. Et à partir de ce jour, elle a vraiment été convaincue. Dieu a pu lui donner en fait un espoir pour son futur et lui dire qu'en fait, marcher avec lui et faire les choses de sa manière, c'était le meilleur plan pour sa vie et qu'il allait subvenir à ses besoins pour elle et qu'il allait vraiment lui donner ce dont elle a besoin, qu'elle n'avait pas besoin de s'inquiéter, elle n'avait pas besoin d'être malhonnête avec les gens pour ça. Et vraiment faire confiance en Dieu, ça lui a vraiment donné beaucoup d'espoir, de liberté, de paix. Et elle espère que ce soit la même chose pour vous tous également qui écoutez. Donc le prochain témoignage, c'est Reina. Elle nous vient du Canada et elle a 18 ans.
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2: Donc, je vais essayer de résumer un peu ce que Reina nous a dit ce matin. Donc, elle nous disait que ce matin, en passant du temps avec Dieu, elle écoutait de la louange et Dieu lui a vraiment donné ce verset-là qui nous vient du psaume 23, qui nous dit « Quand je marche dans la vallée de l'ombre de la mort, je ne crains aucun mal, car tu es avec moi, ta houlette et ton bâton me rassurent. » Et elle nous dit que parfois, quand nous sommes dans une vallée, nous ne voyons que en fait les montagnes autour et on est facilement effrayé, on est facilement caché, et qu'elle s'est sentie à un moment donné de la même façon, comme si qu'elle était vraiment coincée dans une vallée, dans le noir. Et ensuite, elle nous partage un autre passage dans Psaume 93, le verset 3 à 4, qui nous montre en fait que parfois, la mer, c'est tout ce qu'on entend, le stress, et également en fait... le fait d'être dans les ténèbres, mais que Dieu est plus grand que ça. Il est plus grand que la mer, il est plus grand que nos tempêtes dans nos vies. Et elle veut aussi nous encourager avec un verset dans Matthieu 8, 23 à 27, où Jésus et ses disciples, ils étaient sur un bateau sur le lac, et il y avait en fait la tempête tout autour d'eux, et ils s'agitaient, et Jésus était endormi, mais quand ils ont réveillé Jésus, il a juste répondu « Homme de peu de foi, pourquoi est-ce que vous êtes effrayé ?» Et il a calmé la tempête. Il a calmé la tempête, donc c'est une leçon pour nous. Quand nous marchons dans une vallée, quand nous marchons dans nos tempêtes, quand nous voyons en fait les vagues agitées qui viennent se cracher sur nos vies, qui sont plus fortes que toutes ces voix-là, elle veut nous encourager en nous disant que Dieu est vraiment au-dessus de toutes ces choses. Il est au-dessus des vagues, il est au-dessus des vallées, il est au-dessus des montagnes. Et que la meilleure chose qu'on puisse faire, c'est vraiment chercher lui. Et elle nous repartage un autre verset dans Jérémie 29, verset 11 qui dit que, en fait, si je paraphrase, dit que Dieu, il a prévu des projets de bonheur, de prospérité et vraiment de l'espoir pour notre futur. Et elle veut nous encourager en disant que Dieu a vraiment un plan pour chacun de nous et que c'est vraiment un espoir qu'on peut avoir en lui. Et elle veut aussi nous encourager en disant, si jamais toi qui écoutes, tu traverses une mer un peu agitée, tu es dans une vallée profonde dans le noir où tu es en fait entouré de montagnes, Dieu est cet espoir, Dieu est vraiment cette paix et il est juste là avec toi. Il y a aussi ce verset-là comme encouragement dans Jacques 4, 8 qui dit que quand on se rapproche de Dieu, il va se rapprocher de nous aussi. Donc, rappelle-toi que Dieu est vraiment au-dessus de tes montagnes, Dieu au-dessus de tes tempêtes, Dieu au-dessus de toutes ces vagues et toutes ces voix qui peuvent faire du bruit dans ta vie et qu'il a vraiment des plans merveilleux pour ta vie et que c'est vraiment une espérance en lui que tu peux avoir. Donc, le prochain témoignage, c'est Esther. Elle nous vient des Blue Mountains en Australie. Elle a 22 ans.
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2: Donc Esther nous encourage ce matin en commençant par nous rappeler à quel point le message de la croix est vraiment un message important, parce que Dieu à travers l'œuvre de la croix nous a montré son amour, notre valeur, et vraiment ce Dieu de lui qui a créé l'univers est vraiment venu sur terre pour mourir pour nous, et que ça nous montre vraiment à quel point il nous aime et que nous avons de la valeur à ses yeux. Elle se demandait ce matin qu'est-ce qu'elle pouvait partager à cette à notre jeunesse en Nouvelle-Calédonie. Elle a eu quelques pensées un peu mauvaises qui sont arrivées dans son cœur au même moment. Et ce qu'elle s'est rendue, elle a vraiment demandé à Dieu, mais Dieu, pourquoi en fait c'est ces pensées-là qui me viennent? Et Dieu lui a montré qu'en fait, elle recherchait vraiment l'amour et la validation au mauvais endroit. Par la même occasion, elle a continué de chercher Dieu. Dieu lui a donné une parole dans la Bible qui l'a vraiment aidé, encouragé, qui a permis de se débarrasser un peu de tout ce bazar qu'il y avait dans sa tête. Et ce matin, elle veut simplement nous encourager à faire la même chose, c'est-à-dire rechercher Dieu, rechercher Jésus, car il peut nous apporter cette paix, il peut nous apporter cet ordre dans nos pensées, et il est vraiment notre espérance, et ce qu'elle voulait juste tout simplement partager avec vous ce matin.
8: Timothée est le responsable qui accompagne ces jeunes-là ici en Nouvelle-Calédonie, dans le pays. Donc, on va lui laisser la parole.
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2: Donc, Tim, ce matin, nous partageait un petit peu de son témoignage. Donc, si vous avez un peu compris, Tim nous vient de Melbourne. Il a 61 ans, mais malgré qu'il a 61 ans, il nous dit qu'il a été aussi jeune un jour. Et il sait ce que c'est, en fait, de galérer en tant que jeune. Il sait que ce que c'est que aussi chercher un but à sa vie. Il nous explique que quand il était ado, il a grandi avec des parents divorcés, ce qui lui a causé plusieurs traumas. Et plusieurs blessures. Et il a commencé à se demander en fait pourquoi il existe, pourquoi il est sur cette terre. Il a commencé à essayer de combler ce vide dans l'école, dans le sport. Et il a vraiment, il s'était vraiment demandé pourquoi ces injustices. Et il a commencé à se demander, ok, mais quelle est la réponse à tout ça quand ça arrive, quand on peut être exposé à des choses qui sont injustes dans notre vie, comment est-ce qu'on doit répondre? Et il nous parle de Jésus, il nous dit que Jésus nous incite à venir à lui et à venir avec nos traumas, à venir avec nos blessures, à venir avec les situations injustes qu'on a pu subir et de lui donner. Et il nous partage un passage dans Luc 5 au verset 31. Et en fait, dans ce passage, c'est Jésus qui parle et je paraphrase et il dit « Je ne suis pas venu pour les personnes qui sont en bonne santé, je suis venu pour les malades. Et je ne suis pas venu pour ceux qui n'ont pas besoin d'être sauvés, je suis venu pour les pécheurs justement. » Donc, il nous encourage à ne pas rester dans l'apitoiement parce que c'est quelque chose qu'il aurait pu faire, il aurait pu ruminer tout ce qui lui est arrivé, rester dans l'apitoiement, mais il dit ne restons pas dans l'apitoiement. Et Jésus nous invite à venir à lui et aller vers Jésus. Et en même temps qu'il a commencé à sortir de cet apitoiement et aller vers Jésus, il a commencé à comprendre et trouver quelle était sa vraie identité et pourquoi il existait, pourquoi il était sur terre. Et c'est comme ça qu'il a donné sa vie à Jésus. Et il répète encore que Jésus est vraiment justement venu pour nous qui sommes malades, qui sommes blessés, qui sommes chargés, qu'il nous donnera du repos, il nous guérira et il fera chemin avec nous. Il nous reparle de cette histoire de Talita Kumi. Et cette jeune fille était morte, donc tout le monde l'avait déclarée morte. Et quand Jésus a dit « Non, laissez-moi entrer », ils ont commencé à se moquer de lui. Mais il n'a pas laissé ces personnes-là avoir le dernier mot. Il est quand même entré et il est entré. Il a parlé à cette jeune fille. Il a dit « Lève-toi » et elle s'est levée. Et elle a ressuscité. Et dans la Bible, il y a plusieurs miracles que Jésus a fait, comme le paralytique qui a été guéri, comme l'aveugle qui a pu voir de nouveau. Et Tim a vraiment appuyé sur le fait qu'il n'a pas seulement guéri ces personnes, Jésus, mais ils ont vraiment pu, à travers cette guérison, recevoir une transformation. Donc ce matin, peu importe ce que tu portes comme blessure, peu importe ce que tu portes comme trauma, peu importe quel est ton bagage émotionnel, ton bagage scolaire, peu importe tout ce que tu as pu traverser, apporte-les à Jésus, emmène-les à Jésus. Il ne va pas seulement te guérir, mais il peut aussi te transformer. Donc à travers les différents témoignages des filles que vous avez pu voir, elles ont vraiment des âges différents, donc ça part de 18 ans à jusqu'à 32 ans, des personnes de tout horizon qui ont le même message en fait d'espérance sur les lèvres, c'est-à-dire Jésus-Christ, et que c'est vraiment une personne qui a changé leur vie. Il y a vraiment eu un avant et un après. Et en tant que jeune personne, ils savent à quel point nous pouvons être exposés à beaucoup de choses, des passions de la jeunesse, beaucoup de choses qui peuvent en plus penser qu'ils sont bien, mais qui nous font au contraire beaucoup de mal. Ils ont pu vraiment trouver un refuge, une aide et un appui, je dirais même jusqu'à un secours en Dieu, en la personne de Jésus-Christ. Et c'est vraiment un encouragement qu'ils veulent donner aujourd'hui à tous ces jeunes qui peut-être se cherchent, peut-être cherchent quelque chose et qui ont en fait tout simplement un vide en eux qu'ils essayent de combler avec, je dirais, les passions qu'on a en tant que jeune, que ce soit l'alcool, la cigarette, les relations, on recherche l'amour un peu n'importe où, je dirais, on essaie de combler ce vide-là. Et leur témoignage vient vraiment appuyer le fait que ce vide-là, c'est un vide qui est en forme de Dieu et que Dieu seul peut combler.

Voilà, vous venez de suivre cette série de témoignages avec la présentation par Jadoua Kasséou avec l'organisation Jeunesse en Mission. Donc, pour tous les jeunes qui seront intéressés lors de leur passage sur Conéo-Wegwa ou à l'île des Pins, n'hésitez pas à les rejoindre pour pouvoir échanger et partager avec eux ces témoignages à l'occasion du 13 mai 2026 pour commémorer ce temps où il y a eu cette insurrection qui concerne notre jeunesse. Donc des paroles d'encouragement et de témoignages pour dire continuez à tenir, il faut persévérer. Merci encore de votre fidélité. Bon après-midi sur les ondes de la RDK. Oui.

Voilà, 14h50, eh bien, vous avez pu suivre donc l'émission Par les jeunes, pour les jeunes. Eh bien, pour ceux et toutes celles qui n'ont pas eu l'occasion, bien entendu, de suivre donc cette émission consacrée à la jeunesse, la rediffusion de cette émission, eh bien, c'est ce soir à partir de 23h. Dans un petit peu moins de 10 minutes, un autre rendez-vous qui est consacré au journal du Pacifique.

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bien voilà, voilà, c'est donc le journal du Pacifique. Nous débutons donc ce journal avec la Papouasie-Nouvelle-Guinée. Eh bien, la Papouasie-Nouvelle-Guinée défend l'unité mélanésienne en matière de protection des océans. La Papouasie-Nouvelle-Guinée présente le sommet mélanésien sur les océans de 2026 comme une plateforme majeure pour l'unité régionale, l'action climatique et la gouvernance des océans. Ses dirigeants appelant à une coopération renforcée pour protéger les ressources marines du Pacifique et faire face aux menaces environnementales croissantes. Justin Katieko, ministre des Affaires étrangères de Papouasie-Nouvelle-Guinée, a déclaré que le sommet renforcerait la solidarité mélanésienne et donnerait plus de poids à la voix de la région sur les questions océaniques mondiales. Le sommet des océans mélanésiens témoigne de manière irréfutable de notre solidarité régionale et du rôle essentiel de la diplomatie dans la sauvegarde de notre domaine maritime. En tant que nation mélanésienne, nous sommes unis non seulement par la géographie, mais aussi par une responsabilité permanente de défendre nos priorités océaniques et communes sur la scène internationale. Katieko a déclaré que le sommet offrirait une plateforme stratégique aux pays pour renforcer leur partenariat et leur coopération en matière de gouvernance des océans, de résilience climatique et de développement durable. Le sommet mélanésien sur les océans 2026 constitue une plateforme stratégique pour renforcer les partenariats, amplifier notre voix collective et catalyser une coopération de haut niveau en matière de gouvernance des océans, de résilience climatique et de développement durable. Le ministre des Pêches de Papouasie-Nouvelle-Guinée, Jel Tawong, a déclaré que les nations du Pacifique devaient renouer avec les savoirs traditionnels et prendre des mesures urgentes contre la pollution et la dégradation de l'environnement. Nos ancêtres savaient comment préserver nos océans. Pourtant, la pollution continue de faire des ravages et à supplanter leurs connaissances et leurs pratiques. Le sommet de l'océan mélanésien sera notre voix. Soyons la génération qui façonnera notre avenir. Ce sommet devrait rassembler les nations mélanésiennes autour des priorités communes en matière de durabilité, de conservation marine et de gestion responsable des océans. Le ministre de l'Environnement, de la Conservation et puis du Changement Climatique de Papouasie-Nouvelle-Guinée, Simon Kilepa, a averti que les pays mélanésiens restent extrêmement vulnérables aux impacts du changement climatique. Nos océans sont en première ligne face au changement climatique et la région mélanésienne est parmi les plus vulnérables. Le sommet des océans mélanésiens offre une plateforme essentielle pour promouvoir des solutions qui protègent les écosystèmes marins tout en renforçant la résilience climatique. Qu'il n'ait pas déclaré que la coopération régionale serait essentielle pour favoriser la conservation, l'adaptation et la gestion durable des océans. Grâce à la collaboration, à l'innovation et à la responsabilité partagée, nous pouvons mener des actions concrètes en matière de conservation, d'adaptation et de gestion durable des océans afin de garantir un avenir plus sain pour nos populations et notre planète. Le Premier ministre de Papouasie-Nouvelle-Guinée, James Marape, a déclaré que le sommet devait aller au-delà des déclarations et se traduire par des actions concrètes pour les communautés du Pacifique. Le sommet mélanésien sur l'océan est une occasion cruciale de transformer le leadership du Pacifique en actions concrètes. Notre océan est essentiel à notre sécurité alimentaire, à nos cultures, à nos économies et à notre résilience climatique. En travaillant ensemble, nous pouvons protéger notre biodiversité marine, renforcer les moyens de subsistance durable et bâtir un avenir pour les océans fondés sur le partenariat, la responsabilité et la prospérité partagée. Les organisateurs affirment que le sommet mélanésien sur l'océan 2026 constituera un moment décisif pour les nations du Pacifique, leur permettant de renforcer la gouvernance durable des océans et de réaffirmer leur engagement en faveur de la protection du Pacifique bleu. Le sommet mélanésien sur l'océan 2026
2010 représente un moment décisif pour les nations du Pacifique afin de promouvoir une gouvernance durable des océans et de réaffirmer notre engagement commun afin de renforcer la gouvernance durable des océans et de réaffirmer leur engagement en faveur de la protection du Pacifique bleu. Le sommet malanésien sur l'océan 2026 représente un moment décisif pour les nations du Pacifique afin de promouvoir une gouvernance durable des océans et de réaffirmer notre engagement commun à protéger le Pacifique.

gouvernement du Vanuatu a donné son feu vert à une nouvelle version de l'accord historique de Nakamal avec l'Australie, les deux nations semblant de plus en plus susceptibles de parvenir à un accord de compromis après des mois de négociations parfois difficiles. La chaîne ABC a appris que le Conseil des ministres du Vanuatu a approuvé jeudi dernier une version actualisée du pacte, l'accord n'ayant plus besoin que de l'approbation finale du gouvernement albanais. Le Premier ministre Jordan Napat s'est retiré de la signature de cet important accord stratégique en septembre, affirmant que certains ministres de sa coalition gouvernementale craignaient qu'il ne porte atteinte à la souveraineté de cette nation du Pacifique. Cette situation survient dans un contexte de bras de fer diplomatique féroce entre l'Australie et la Chine, cette dernière poursuivant son propre accord avec le Vanuatu, appelé accord de Namely. Le libellé exact du nouvel accord Nakamal entre l'Australie et le Vanuatu n'est pas encore clair. La chaîne ABC a été informée que le nouvel accord n'inclut pas les mêmes limitations visant à freiner les investissements chinois dans les infrastructures critiques et d'autres secteurs sensibles au Vanuatu. Mais une source au sein du gouvernement de Vanuatu a déclaré que cela a consacré toujours la position de l'Australie en tant que principal partenaire de sécurité du pays, sans pour autant empêcher le Vanuatu de s'engager avec d'autres partenaires, notamment la Chine. Ils ont également indiqué que Napat pourrait se rendre en Australie pour signer l'accord dans les semaines à venir, sous réserve de l'approbation finale du gouvernement australien. Un porte-parole du gouvernement de Vanuatu n'a pas répondu aux questions concernant l'accord de Nakamal. Un porte-parole du ministère des Affaires étrangères et du Commerce n'a pas non plus souhaité s'exprimer, déclarant que les décisions du cabinet du Vanuatu relèvent de la compétence du gouvernement du Vanuatu. L'Australie continue de travailler avec le Vanuatu pour finaliser l'accord de Nakamal, a déclaré le porte-parole. Si les deux pays parviennent à signer le pacte, cela mettra fin à de longues et parfois pénibles négociations entre Canberra et Port Vila concernant de multiples accords de sécurité stratégique. La ministre des Affaires étrangères Penny Wong a conclu un accord de sécurité de courte durée avec le Premier ministre de l'époque, Ismail Kalsakaouf, quelques mois seulement après l'arrivée au pouvoir du Parti travailliste en 2022. Mais cet accord a rapidement échoué, et plusieurs ministres du Vanuatu se plaignant que leur Premier ministre avait agi sans les consulter. Les responsables australiens ont également été frustrés lorsque Napat a refusé de signer le pacte de Nakamal l'année dernière, peu de temps après qu'une cérémonie de signature élaborée ait lieu au sommet du Mont Yasur, un lieu spirituellement chargé sur l'île de Tana, en présence de 6 membres des deux pays. Une nouvelle flambée de tension a éclaté le mois dernier, Napat réagissant avec colère lorsqu'un responsable australien a fait part de ses inquiétudes dans la presse locale au sujet de l'accord de Namely, laissant entendre que Canberra craignait que le Vanuatu et la Chine ne soient sur le point de signer un pacte de sécurité. Notre politique étrangère est guidée par nos intérêts nationaux et non par des spéculations ou des pressions extérieures, avait-il déclaré à l'époque. La nature exacte de l'accord de Namely avec la Chine n'est pas encore claire. Napat l'a qualifié à plusieurs reprises d'accord économique, bien que le ministre du changement climatique Ralph Genwanouf l'ait récemment qualifié d'accord de partenariat stratégique et comparable à l'accord de Nakamal. Dans nos efforts pour maintenir notre position de non-alignement de longue date, il est plus équilibré de conclure des accords avec les deux pays concurrents dans le Pacifique, a déclaré Genwanouf. Au terme du pacte de Nakamal signé sur le Mont Yasur, l'Australie devait initialement investir environ $500 million au Vanuatu sur une décennie pour aider le pays à atteindre ses principaux objectifs de développement et de sécurité. Bien que l'Australie n'ait jamais publiquement accusé Pékin, elle a indiqué à plusieurs reprises à Port Vila qu'elle considérait la Chine comme un adversaire stratégique. Interrogée la semaine dernière sur la question de savoir si la Chine tentait de faire échouer l'accord de Nakamal, le ministre australien chargé des affaires du Pacifique, Pat Conroy, a réaffirmé que l'Australie était engagée dans une lutte permanente dans le Pacifique. De nombreux pays, dont la Chine, cherchent à affirmer leur influence dans la région, a déclaré Conroy. Nous travaillons d'arrache-pied pour devenir le partenaire de choix dans la région.

mais d'autres pays en dehors de notre région manifestent évidemment un vif intérêt à y participer. Et selon nous, cela s'exprime le mieux dans le cadre de relations de développement avec la région. Mise en lumière de sécurité, celle-ci devrait être assurée et pilotée par les nations du Pacifique, a-t-il déclaré. Le Premier ministre Rabuka et le Premier ministre Marape de Papouasie-Nouvelle-Guinée renforcent leurs relations bilatérales. Le Premier ministre Sidi Béni Rabuka rencontrait donc hier le Premier ministre de Papouasie-Nouvelle-Guinée, James Marape, en marge du premier sommet mélanésien sur les océans à l'APEC House de Port Moresby. Selon un communiqué du gouvernement fidjien, la réunion a réaffirmé le partenariat solide entre les Fidji et la Papouasie-Nouvelle-Guinée et les deux dirigeants discutant de coopération régionale, de commerce et de priorités communes dans le Pacifique. Monsieur Rabuka remerciait le gouvernement et le peuple de Papouasie-Nouvelle-Guinée d'avoir accueilli le sommet, qualifiant l'initiative d'opportune et d'importante alors que les nations du Pacifique recherchent un leadership accru en matière de protection des ressources océaniques. Les dirigeants ont évoqué les liens historiques et culturels entre les deux pays, notamment la contribution des missionnaires fidjiens en Papouasie-Nouvelle-Guinée et le sacrifice des soldats fidjiens pendant la Seconde Guerre mondiale à Bougainville. M. Rabuka a également salué le soutien de la Papouasie-Nouvelle-Guinée suite à la décision des Fidji de rouvrir leur mission diplomatique à Port Moresby en 2024, affirmant que cette mesure avait créé de nouvelles opportunités de coopération. La réunion a notamment porté sur un projet de mémorandum d'entente entre les Fidji et la Papouasie-Nouvelle-Guinée visant à renforcer les relations bilatérales dans de multiples secteurs. M. Rabuka a également informé M. Marape des efforts déployés par les Fidji pour rapatrier la dépouille de seul récipiendaire fidjien de la croix de Victoria, le défunt caporal Sepanaya Souka Naibalou, qui est enterré au cimetière militaire de Pitapaka Rabaoul. Les deux dirigeants ont également discuté de la sécurité énergétique régionale, des opportunités commerciales et des répercussions des conflits mondiaux sur les économies du Pacifique. M. Rabuka remerciait la Papouasie-Nouvelle-Guinée pour son soutien à la proposition de déclaration fidjienne sur un océan de paix et a sollicité un appui pour une déclaration régionale prônant la paix mondiale dans un contexte de tensions géopolitiques croissantes. Les deux dirigeants ont réaffirmé leur engagement à renforcer la solidarité mélanésienne et à promouvoir la coopération régionale pour la prospérité, la résilience et la sécurité du Pacifique. Bougainville, comment l'île de Bougainville va devenir le plus jeune état du monde malgré ses difficultés économiques. 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Un nouveau pays, Bougainville, devrait prendre son indépendance en 2027. Cette île du Pacifique, aujourd'hui rattachée à la population Papouasie-Nouvelle-Guinée abrite 300 000 âmes gouvernées par une puissance étrangère depuis trois siècles. Après une sanglante guerre d'indépendance entre 1988 et 1998 et de multiples tentatives pour sortir du giron papou, le vote de 2019 a ravivé l'espoir des Bougainvilliers. Mais l'île est pauvre, ses habitants le sont selon les autorités locales. 13% de la population est atteinte de malnutrition. Les infrastructures manquent et l'analphabétisme sévit et Bougainville n'aurait pas les ressources financières suffisantes pour être indépendante. Pourtant, sa terre est riche, notamment la mine de Ponguna, la plus grande mine de cuivre au monde qui cache aussi de l'or. 6 milliards d'euros pour relancer la mine, mais elle est à l'abandon depuis 1989. Rouvrir la mine constituerait une tâche colossale pour le petit pays de la taille de Chypre et
nécessiterait 6 milliards d'euros. La solution serait de faire rentrer sur le territoire une entreprise étrangère, ce que certains bougainvilliers refusent. Dans un contexte de concurrence accrue, voire d'affrontement dans l'ouest du Pacifique entre la Chine et les États-Unis, Bougainville pourrait aisément se tourner vers une des grandes puissances pour nouer alliances militaires et économiques. Sortir du giron papou pour entrer dans le giron chinois ou américain, à moins que Bougainville ne parvienne à capitaliser sur ses magnifiques paysages et ses plages pour attirer des touristes. Encore faut-il que le Parlement papou ratifie les résultats du référendum. Les membres de la FFA discutent des prochaines étapes de la mise en œuvre de l'article 30. Les membres de l'agence des pêches du forum FFA réunis à Wellington la semaine dernière ont tenu une session dédiée à l'article 30 de la convention de la WCPFC dans le cadre des réunions préparatoires à la 142e réunion des responsables du comité des pêches du forum FFC qui se tiendra donc du 11 au 15 mai 2026. L'article 30 reconnaît les besoins spécifiques des États en développement, notamment des petits États insulaires en développement PUD, qui reflètent les réalités structurelles de l'océan Pacifique occidental et central. Il exige de la Commission qu'elle tienne compte de ces circonstances et veille à ce que les membres de conservation et de gestion n'imposent pas une charge disproportionnée aux PUD. La session a été suivie virtuellement par le secrétariat de la Commission des pêches du Pacifique occidental et central, WCPFC, y compris la directrice exécutive de la WCPFC, Mme Rhea Amos-Christian, et s'est appuyée sur les progrès réalisés lors de la WCPFC 22 à Manille en 2025, où la Commission a convenu d'entreprendre un examen indépendant de l'article 30 selon un mandat convenu. L'article 30 doit être mise en œuvre de manière pratique et significative qui reflète les véritables défis auxquels sont confrontés les PUD du Pacifique, a déclaré Anna Taolou, conseillère en politique de conformité de la FFA, qui a soutenu la discussion des membres sur la question. Pour les membres de la FFA, l'objectif est de veiller à ce que les mesures de conservation et de gestion tiennent pleinement compte des réalités et des contraintes uniques auxquelles sont confrontés les PUD et que ces considérations soient intégrées dès le départ dans la conception des mesures grâce à des mécanismes de mise en œuvre pratiques et efficaces. Les membres de la FFA ont noté que l'examen de la mise en œuvre de l'article 30 par la Commission intervient à un moment crucial et offre une occasion importante de renforcer l'application concrète de ces dispositions. Les discussions ont souligné la nécessité de veiller à ce que la question de la charge disproportionnée soit abordée dès l'élaboration des mesures et non après leur adoption et l'imposition d'obligations de mise en œuvre aux États membres. Les membres ont également souligné l'importance de lier plus directement l'article 30 à un soutien financier pratique et durable, ainsi que de veiller à ce que l'article 30 soit pris en compte de manière plus rigoureuse et plus cohérente tout au long de l'élaboration des mesures de conservation et de gestion de la WCPFC. Dans une prochaine étape, les membres de la FFA et le secrétariat continueront de participer activement au processus d'examen indépendant, à la fois individuellement en tant que membres et collectivement dans le cadre de la FFA. L'article 30 stipule que la Commission doit reconnaître les besoins spécifiques des États en développement, notamment les petits États insulaires en développement PUD et des territoires. Lorsqu'elle examine ses besoins spécifiques, la Commission doit tenir compte de la vulnérabilité des PUD et veiller à ce qu'ils ne soient pas soumis à une charge disproportionnée en matière de mesures de conservation et de gestion. Elle doit également soutenir leur capacité à développer, gérer et tirer profit de leur pêcherie de thon.
Le plan de transition énergétique de la Papouasie-Nouvelle-Guinée vise à promouvoir les énergies renouvelables et l'accès aux énergies renouvelables en milieu rural, souligne l'IRENA. La Papouasie-Nouvelle-Guinée est incitée à accélérer sa transition vers les énergies renouvelables et à élargir l'accès à l'électricité dans le cadre d'une nouvelle évaluation de la transition énergétique réalisée par l'Agence internationale pour les énergies renouvelables, l'IRENA, élaborée en partenariat avec le gouvernement de Papouasie-Nouvelle-Guinée dans le cadre de l'initiative des phares pour les petits états insulaires en développement PUD qui fournit un guide pratique et prospectif pour accélérer la transition du pays vers un secteur énergétique plus durable, résilient et inclusif. Le rapport décrit cette évaluation comme un guide pratique et tourné vers l'avenir pour accélérer la transition du pays vers un secteur énergétique plus durable, résilient et inclusif. Il identifie les principaux obstacles à la transition, notamment les lacunes en matière de politique, d'infrastructure, de financement et de capacité institutionnelle, tout en définissant six domaines d'action prioritaires visant à transformer le secteur énergétique du pays. Selon le rapport, les domaines prioritaires comprennent l'élargissement de l'accès à l'énergie, la promotion de la cuisson propre, le renforcement des évaluations et de la planification des ressources, l'amélioration de l'efficacité énergétique, la décarbonation des transports et l'intégration des énergies renouvelables dans des secteurs tels que l'agriculture, la santé et l'éducation. Le rapport indique que ces mesures sont conçues pour soutenir les objectifs de développement national, réduire la dépendance aux combustibles importés et renforcer la résilience économique, la résilience climatique. La Papouasie-Nouvelle-Guinée continue de faire face à d'importants défis énergétiques, notamment dans les communautés rurales où l'accès à l'électricité reste limité et où la dépendance aux combustibles fossiles importés continue d'exposer le pays aux fluctuations des prix mondiaux et aux perturbations de l'approvisionnement. L'IRENA a déclaré que l'évaluation avait été élaborée selon une approche multipartite et consultative visant à rassembler les agences gouvernementales, les partenaires au développement et le secteur privé dans un cadre d'action en commun. Le rapport indique que ce cadre vise à contribuer à harmoniser les efforts et à mobiliser les investissements pour améliorer l'accès à l'énergie et accélérer le déploiement des énergies renouvelables. Elle positionne également cette évaluation comme un point de référence clé pour des futures décisions nationales en matière de planification et d'investissement. Le rapport indique qu'il constitue une référence essentielle pour orienter la prise de décision et renforcer les partenariats et sert de base à l'élaboration du premier plan national du secteur énergétique du pays. La Papouasie-Nouvelle-Guinée possède un potentiel important en énergie renouvelable encore inexploité, notamment en matière d'hydroélectricité, d'énergie solaire, de géothermie et de biomasse. Mais les progrès ont été ralentis par des limitations d'infrastructures, des coûts de développement élevés et des défis logistiques liés à la dispersion géographique de sa population. Cette évaluation intervient alors que les pays insulaires du Pacifique continuent de plaider en faveur d'investissements accrus dans les énergies renouvelables et la résilience climatique dans un contexte de hausse des coûts des carburants et de pression climatique croissante dans toute la région. Le travail de l'IRENA à travers l'initiative phare pour les petits états insulaires en développement vise à aider ces derniers à renforcer leur sécurité énergétique, à réduire leurs émissions et à améliorer leur résilience grâce à des systèmes énergétiques plus propres et plus durables. Les États-Unis et la Papouasie-Nouvelle-Guinée approfondissent leurs liens sécuritaires et économiques dans le cadre d'un dialogue stratégique. Les États-Unis et la Papouasie-Nouvelle-Guinée se sont engagés à approfondir leur coopération en matière de sécurité et d'application de la loi de connectivité numérique et de développement économique à la suite de discussions de haut niveau à Port Moresby. Washington a également annoncé son intention de fournir 30 millions de dollars américains pour la connectivité internationale
Internet par satellite à travers la Papouasie-Nouvelle-Guinée. Le deuxième dialogue sur le partenariat stratégique entre les États-Unis et la Papouasie-Nouvelle-Guinée s'est tenu le 7 mai à Port Moresby entre Michael George, décembre, secrétaire adjoint des États-Unis pour l'Asie de l'Est et le Pacifique, et le vice-premier ministre de la Papouasie-Nouvelle-Guinée, John Rossouf. Selon la déclaration conjointe, ce dialogue témoigne de l'engagement des deux pays à renforcer continuellement leurs relations bilatérales. Cette session de dialogue a porté sur l'amélioration de la coopération en matière de sécurité et la recherche de nouveaux domaines d'intérêt commun pour les opportunités économiques en vue d'un avenir plus sûr et plus prospère pour les deux pays. Les discussions se sont appuyées sur le cadre de coopération stratégique signé en septembre 2025 par le Premier ministre de Papouasie-Nouvelle-Guinée, James Marape, et l'ancien secrétaire d'État adjoint des États-Unis, Christopher Londo, lors des célébrations du 50e anniversaire de l'indépendance de la Papouasie-Nouvelle-Guinée. Ce cadre a identifié quatre grands piliers de coopération. La coopération en matière de défense, de sécurité maritime et d'application de la loi, la coopération en matière de minéraux et d'infrastructures critiques, la coopération économique et commerciale et la coopération en matière d'économie numérique. Des délégations des deux pays ont discuté de chaque pilier lors de séances du groupe de travail à Port Moresby. L'une des annonces majeures issues de ces discussions a été le plan de Washington visant à soutenir le développement numérique en Papouasie-Nouvelle-Guinée grâce à la technologie satellitaire. Au cours du dialogue, le secrétaire adjoint a annoncé que les États-Unis, en collaboration avec le Congrès, entendaient fournir 30 millions de dollars américains pour la connectivité Internet par satellite en Papouasie-Nouvelle-Guinée. Le communiqué précise que ce soutien permettra d'élargir l'accès aux services essentiels dans les communautés isolées. Cette technologie américaine permettra de connecter des centaines d'établissements de santé, d'écoles et de centres de secours situés dans les régions isolées, offrant ainsi aux Papouasie-Nouvelle-Guinéens un accès aux ressources éducatives, aux services de santé, aux opportunités économiques et aux marchés mondiaux d'une manière jusqu'alors inimaginable. Le dialogue a également mis en lumière les récents développements de cette relation, notamment la signature d'un protocole d'entente mondiale sur la santé et l'autorisation accordée à SpaceX d'exploiter son service Starlink en Papouasie-Nouvelle-Guinée. La coopération en matière de sécurité a occupé une place importante lors des discussions. Les États-Unis envoyant ce qui a été décrit comme le plus important un contingent de forces de l'ordre américaines jamais déployées en Papouasie-Nouvelle-Guinée. La délégation comprenait des représentants du Bureau fédéral d'enquête et FBI, de la Drug Enforcement Administration, DEA, du Département de la Sécurité Intérieure, des gardes-côtes américains, du Centre fédéral de formation des forces de l'ordre et du Bureau international des stupéfiants et de l'application de la loi du Département d'État. La délégation de Papouasie-Nouvelle-Guinée est comprenait des représentants des affaires étrangères, de la défense, du commerce et de l'investissement des TIC et de l'autorité des ressources minérales. Les deux pays sont également ou ont également signé un nouvel accord de coopération policière visant à lutter contre le crime organisé et à améliorer la coopération dans le secteur de la justice. La lettre d'accord récemment signée sur la coopération policière permettra aux États-Unis d'apporter un soutien complice à leurs partenaires de Papouasie-Nouvelle-Guinée pour lutter contre le blanchiment d'argent, le trafic de drogue, la criminalité transnationale organisée, la cybercriminalité, renforcer les institutions de justice pénale et la coordination bilatérale. Les deux parties se sont également engagées à renforcer leur coopération en matière de sécurité maritime, notamment dans la lutte contre la pêche illégale. Les efforts de coopération en matière de sécurité maritime permettront de lutter contre la pêche illégale,
non déclarés et non réglementés dans la zone économique exclusive de la Papouasie-Nouvelle-Guinée, un crime qui touche l'ensemble du Pacifique. Le communiqué souligne également l'importance des échanges éducatifs et professionnels entre les deux pays. Les États-Unis organisent des programmes d'échanges éducatifs et professionnels afin de tisser des liens et de partager les meilleures pratiques entre les citoyens de nos pays, en envoyant des étudiants et de jeunes professionnels aux États-Unis pour se former et progresser dans leurs domaines respectifs. Le secrétaire adjoint d'ESCOMB et puis le vice-premier ministre Rousseau ont convenu de poursuivre le renforcement des liens et ont confirmé que le prochain dialogue sur le partenariat stratégique se tiendra à Washington après les élections nationales de 2027 en Papouasie-Nouvelle-Guinée. Ils ont exprimé leur vif désir de tirer parti de la dynamique créée cette semaine pour renforcer cette relation forgée dans le sacrifice pendant la Seconde Guerre mondiale et guidée par nos valeurs communes pour les générations à venir.

15h29 sur nos ondes. À l'instant, c'était chez le Journal du Pacifique, présenté, réalisé par l'ami John Natanga. Des éditions que vous pourrez réentendre, reprendre à partir de 18h sur nos ondes. Nous, on va tout de suite retrouver, dans quelques instants, retrouver les grands titres du journal du soir.

Voici les grands titres. Mobilisation dans le pays pour appeler le 13 mai 2024 et dénoncer le passage en force de l'État français sur le corps électoral. À Nouméa, c'est du côté de la vallée du Tir que de militants indépendantistes se sont rassemblés. À Nodéjéou, au centre de l'île. Michael Forest revient sur son déplacement au Vanuatu, un voyage qu'il qualifie de transparent et mené dans un esprit de collégialité, afin de répondre aux difficultés que traverse la Nouvelle-Calédonie depuis plusieurs années. Enfin, le gouvernement de la Nouvelle-Calédonie a approuvé l'accord de garantie de la Nouvelle-Calédonie à deux contrats de prêt contractés par la SUDIL avec la Banque de Nouvelle-Calédonie, la BNC, ainsi qu'un pôle bancaire et a habilité le gouvernement de la Nouvelle-Calédonie à conclure l'acte de garantie correspondant. À l'instant, c'était les grands titres qui vous seront développés pour le journal du soir par Romain Méhoun. Nous, on va continuer

Bonjour Kanakichi, bonjour mon beau pays et bonjour à tous les auditeurs branchés sur la fréquence Kanak, sur votre radio, Radio Jido. Il est 15h passé de 32 minutes et c'est Hélène avec vous. On se retrouve en ce jour de mémoire, mais avant d'aller plus loin, j'espère que vous vous portez bien en ce jour. J'ai une pensée, une larme du cœur, un hommage à nos martyrs, nos familles. Soutien pour nos prisonniers politiques, mais aussi nos semblables loin de nous, sous d'autres fuseaux horaires. Et bien sûr, priorité, toujours à Kanaki. Le combat ne doit pas cesser, faute des leaders ou faute de combattants. Éloi Machoro, 18 novembre 1984. En tout cas, bien le bonjour à tous les militants. Du côté des points de mobilisation, bonjour à tous nos militants éparpillés sur tout le pays. J'espère que ça va en ce mercredi 13 mai 2026. Comme d'habitude, je vous annonce un peu le programme, le déroulé pour cette fin de journée. Mais avant ça, bien sûr, on va souhaiter une belle fête. Belle fête

Ça tombe bien, je vais m'attarder un petit peu. Une petite dédicace, un joyeux anniversaire pour Agathe du côté de Népou. Bisous de toute la famille à Canala. Joyeux 6 ans à elle. Sans oublier Noukwekwe. Gros bisous à eux et joyeux, joyeux. Allez, je vous annonce un peu le déroulé pour cette fin de journée sur la fréquence en ce mercredi 13 mai. C'est parti. À 15h45, on va retrouver la voix des jeunes avec notre rendez-vous autour de l'écho de la nature aujourd'hui. À 15h45, on parlera de la lune. À 16h, on continuera en pays Otmawap avec la chronique en langue. Une chronique préparée en élémois. En élémois, et ce sera le témoignage sur la collecte de sel. Rendez-vous à 16h. À 16h20, on retrouvera les bulletins météo. À 16h30, c'est Romain Méhoun que nous aurons pour les éditions du soir. À 17h05, on continuera en information avec la lecture des avis de décès et celle des communiqués. À 17h30, on retrouvera les quelques prévisions de la météo marine émis par Météo France juste après. On enchaînera avec la séquence musicale du jour, mercredi. En ce jour, en ce mercredi, nous serons en reggae. En reggae jusqu'à 18h, donc de 17h30 à 18h pour notre séquence reggae. Enfin, à 18h, on terminera la journée. À 18h, on retrouvera l'ami John Natonga pour la rediffusion du journal du Pacifique. Et enfin, à 18h30, oui, on continuera et on terminera avec l'émission Au coin du feu, préparée soigneusement par Nina Saint-Sau. Et bien voilà pour notre fin de journée sur la fréquence en ce mercredi 13 mai. On va repartir en musique. Allez, on repart avec Joe Bonacha en musique. Et c'est encore un grand hommage. Hommage à tous nos martyrs tombés pour le pays. Joe Bonacha, Makukuti, Kanaki. Belle écoute.

0: 15h45 sur nos ondes, c'est notre rendez-vous quotidien avec la voix des jeunes. Aujourd'hui, avec l'écho de la nature, on parle de la lune. Belle écoute.
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À l'instant, c'était Vincent C. Et le titre 13 mai 2024, un morceau que j'ai beaucoup apprécié et que je continue d'apprécier. Il est 15h51 sur nos ondes. Nous, on continue dans la programmation de cette fin de journée. Le prochain arrêt, c'est à 16h en pays Otmawap. Avec l'émission Renvi Ouvarara et la chronique en langue Nelemois. Ce sera le témoignage de la collecte de sel. Nous, on continue en musique et on va continuer. Oui, en musique, un petit tour dans le Pacifique. On part avec Black Man Family, en featuring avec B.O.M. Baby Odd Mike, du pays. Et le titre Kana Kingdom. Belle écoute à tous.

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1: Ça y est, 16 heures passées d'une minute sur vos ondes, sur les ondes de Kanaky. On retrouve l'émission Ranfiche Ouvahara avec la chronique en langue préparée en élémois. Pour ce jour, pour ce mercredi 13 mai, on sera avec le témoignage sur la collecte de sel. Belle écoute à tous.

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1: Bonjour à tous et bienvenue dans l'émission Confi Uvagara, préparée par la LK Hot Mawab. En début de semaine, nous étions sur la côte est, à Prévost, avec la lecture des signes naturels, en Tchadj. Ensuite, nous avons traversé les montagnes jusqu'à Hujo, Vork, où nous avons rencontré les pêcheuses de crabes, en langue boiteau. Et aujourd'hui, nous sommes à Tich, Poum, avec le Nélémoi, qui est la langue usuelle de Nénéma, Poum. On se retrouve à l'extrême nord-ouest de la Grande Terre, en province nord. Cette commune isolée, voisine au sud de Koumak et de Wegwa, et au nord les îles Bélep. Elle compte environ 1500 habitants. Poum est composée d'une partie de la Grande Terre et de nombreux îlots habités comme Baaba, Yandé, Tanlo et Yejiban. Ces chroniques régionales en langue kanak s'articulent autour de la thématique générale qu'est la transmission. Dans la chronique d'aujourd'hui, nous avons l'honneur d'accueillir Madeleine Sipa et sa maman Mbwaova Lolita, qui raconte son vécu sur la collecte de sel d'autrefois.

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1: La grand-mère raconte qu'autrefois à Poum, lors de la collecte de sel, les hommes, les femmes et les enfants partaient nombreux en bateau avec tous les vieux de la tribu de Teach pour aller ramasser le sel du côté de Poingam. Au regard de l'enfant qu'elle était, c'était une activité amusante. Le sel jonchait le sol. Il y en avait partout. C'était tout blanc comme de la neige. À l'aide d'une coque de coco, il remplissait des sacs par dizaines et chargeait les bateaux. À sa connaissance, c'était le seul endroit où le sel était en abondance. À son époque, la chambre froide, ni le congélateur ni le frigidaire existaient. Les vieux conservaient les aliments et les viandes fraîches, comme le poisson ou la viande rouge, avec du sel, qu'ils les badigeonnaient et les séchaient au soleil. Mais avant de consommer ces viandes plus tard, il fallait les bouillir pendant des heures pour désaliniser la nourriture, avant de les cuisiner et sentir le goût naturel. Je remercie les intervenants pour ce temps d'échange riche en émotions et de souvenirs. Et pour terminer, nous avons choisi de vous faire écouter une musique de chez nous avec le groupe Charabine et son titre « Allons Hack ».

0: Demain, on longera la côte est vers Puevo pour rencontrer une grand-mère qui nous fera découvrir un conte en langue jao de la tribu de Yombe. Merci à tous de votre attention.
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2: Sur nos ondes. Pour la prochaine chronique en langue, en pays, Otmawap, nous serons avec un conte en langue jao, comme l'a dit la petite dame avec sa traduction en français. 16h13, on va continuer en musique. Le prochain arrêt, le prochain rendez-vous, ça sera avec Météo France et les quelques prévisions météo. On se donne rendez-vous à 16h20.

0: 16h20 sur nos ondes sans tarder. On va retrouver dans quelques instants Météo France avec les bulletins émis par Météo France. Belle écoute.
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Voyons la situation générale en ce jour, et bien pas de vigilance particulière. Voyons cette nuit. Les nuages et quelques averses persistent en soirée sur le nord-est, Belette et les Loyautés. Ensuite, le temps redevient sec, tandis que les nuages deviennent moins présents. Ailleurs, la nuit est bien étoilée. En fin de nuit, des nuages abordent l'extrême sud des marées et déposent quelques ondées. L'alizé de sud-est faiblit progressivement entre 10 et 15 nœuds. Localement, moins de 10 nœuds en fin de nuit sur l'ouest. Les températures minimales sont fraîches à l'intérieur des terres avec 12 à 16 degrés. Ailleurs, elles varient entre 17 et 22 degrés. Voilà tout ce que l'on peut dire concernant les quelques prévisions météo. Le prochain bulletin météo, on se donne rendez-vous à 17h30 pour les quelques prévisions de la météo marine cette fois-ci. Nous, on va continuer en musique, en Kaneka. Le prochain arrêt, c'est en information. À 16h30, c'est Romain Mehoun que nous aurons pour les éditions du soir. En attendant, on repart avec Nemengi, le titre pour Konkanaki.

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2: À l'instant, votre petite page publicitaire, il est 16h29 sur nos ondes. En espérant que de votre côté, chez tout se déroule bien, nous, dans quelques instants, on retrouve Romain Mioun pour les éditions du soir. Belle écoute à tous.
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0: Bonsoir Kanaki et merci d'être avec nous pour notre édition de la soirée. Merci à celles et ceux qui viennent de se caler sur la RDK. Pour commencer notre journal, mobilisation dans le pays pour rappeler le 13 mai 2024, une date qui continue de résonner fortement en Kanaki. Deux ans après les mobilisations qui avaient précédé les événements de 2024, plusieurs voix appellent à rester vigilants et à ne pas laisser s'effacer ce moment clé de l'histoire récente du pays. Le rejet de l'accord de Bougival, puis la décision récente d'ouvrir le vote aux natifs et à leurs conjoints pour les élections provinciales du 28 juin, ravivent les inquiétudes du camp indépendantiste qui estime que l'État revient sur sa parole. Lors de son congrès à Penelo, l'Union calédonienne a d'ailleurs demandé à l'ensemble de ses structures de maintenir la mobilisation, considérant que les prochains mois seront déterminants et que le combat politique s'annonce rude. Dans les villages de Kanala, les couleurs du pays Kanak flottent dès l'aube ce matin, en ce 13 mai 2026, portée par une mobilisation que les organisateurs veulent à la fois commémorative et tournée vers l'avenir de Kanaki. On écoute Gaston Nedenon, membre du comité local Union calédonienne de Kanala.
1: Dans la date, c'est déjà par rapport à la... à ce qui s'est passé en 2024, hein, avec le, les mobilisations qu'on avait faites pour le, il y en a au passage en porte sur le dégel du corps électoral. Donc, avec tout ce qui s'en est suivi, hein, je veux dire, les mobilisations pacifiques, et malgré ça, avec la, la mort de nos jeunes, là, dans, dans les mobilisations, après les, pendant la, la période du 13 mai, là. Donc, c'est pour ça, la, la, la levée des drapeaux des couleurs, quoi. C'est, pour ne pas oublier cette, cette date-là, quoi. Rappeler l'histoire, mais surtout dire que les, le combat n'est pas fini, quoi. Je dis ça à l'image de ce qui se passe actuellement sur, au niveau du pays avec le, ce qui s'est passé déjà avec le Bougival qui a été débouté. Puis là, on a le, l'histoire du désel du corps électoral là, pour les natifs et aussi pour les conjoints. Et on est en train de se renchérir avec la possibilité des parents des natifs et tout ça. Donc, le combat, il n'est pas fini, quoi. C'est tout pour se dire ça, quoi. Donc, mobilisation, le lever des couleurs, c'est pour se dire que malgré qu'on va aller au, aux élections provinciales, il faut savoir que le combat sera, sera rude derrière pour ceux qui vont négocier le, l'avenir du pays, quoi, parce qu'on voit que l'État ne revient sur sa parole par rapport à ce qui avait été décidé sur, dans l'accord de Nouméa, quoi. Il y a tout ça, c'est non seulement aujourd'hui, mais c'est tout ce qui s'est passé depuis les années 84 ou 81. Hein. On a toujours des questionnements qui se posent sur la mort de nos leaders. Et là, on a sur les jeunes et puis, qui sont décédés dernièrement. Et l'autre chose qu'on, pourquoi on fait cela, c'est aussi le, notre congrès de Penelo qui nous a demandé, au, qui a demandé aux structures de rester mobilisées parce que les choses ne sont pas finies encore. Hein. Et puis le combat, il continue, quoi. Et il continuera aussi après les élections. C'est pour ça que les élections provinciales, elles, elles sont importantes, quoi. De rester mobilisé, puis surtout de ne pas se tromper d'adversaire. Hein. On le voit toujours quand il y a les périodes d'élections, que ce soit municipales ou provinciales. Des fois, les gens ne se rendent pas compte que l'enjeu, il est pas là. Il est sur la trajectoire que nos anciens ont définie avec le fait de dire qu'à un moment, il faut rentrer dans les institutions pour préparer la, l'avenir du pays, quoi. C'est un peu ça le message qu'on est en train d'essayer de passer là aujourd'hui avec les mobilisations qu'on fait, quoi.
0: En province des îles, du côté de Nadehu, différents groupes politiques, les présidents des collectivités ont été invités par la CCAT Djehutoka pour témoigner, surtout s'encourager en ce moment, car on a su les infos que l'État français continue à faire le passage en force. Il touche encore le poteau central de notre combat, le dégel. On écoute Ian Zuni, membre de la CCAT Djehutoka.
2: En fait, oui, bonjour à Dudido, bonjour à tous. Et bonjour le pays. Oui, aujourd'hui, ben, on a décidé de, on va dire, de marquer le coup pour dire tout simplement les choses. Deux ans après l'insurrection qui s'est passée le 13 mai en 2024. Donc, nous, on va dire, on se doit de commémorer quand même tout ça, la mort de nos combattants. Et conformément aussi au souhait de, du FLN et de la CCAT nationale. Donc nous, on a pensé d'organiser quelque chose ici sur Djehu. On a mobilisé un peu notre équipe pour qu'on puisse installer toute la logistique et pour marquer cette journée. Oui, le programme, donc nous, on commence à partir de 8h, 8h30. On accueille tous les invités parce que apparemment, nous, on a fait les invitations, on va dire les présidents des collectivités, mais aussi de tous les partis politiques et les groupes de pression qui composent la CCAT pour le rendez-vous de ce matin, donc à 8h. Chacun interviendra pour essayer de témoigner et surtout s'encourager. Surtout en ce moment, parce qu'en fait, on a su un peu par les infos que l'État français continue à faire le passage en force. Et il touche encore, je dirais, le poteau central de notre combat, qui est justement le dégel. Et donc nous, on est contre le dégel. Et c'est pour ça qu'on continue à marquer le coup. Et surtout, on va dire, se souvenir de ce qui s'est passé pour ne pas oublier. C'est très important. C'est pour ça qu'on lance un petit peu l'appel à toute la population de Djéhou de revenir aujourd'hui, même si on a fait les invitations, de venir passer la journée avec nous.
3: Sur l'une de vos banderoles étant écrit « Paris persiste, Kanaky résiste ».
2: Bien sûr. Je pense que c'est l'actualité et c'est toujours, je crois, l'état d'esprit de l'État français. Donc Paris persiste, donc nous, Kanaky, on résiste. Je crois qu'ils n'ont pas encore mis d'autres banderoles, mais nous on a marqué aussi dans une banderole, c'est résistance, résistance. Il faut que le peuple kanak résiste jusqu'au jour où on aura la pleine souveraineté. Et donc nous on est là pour ça. Et les élections provinciales, je crois que c'est la transition pour justement aller à la pleine souveraineté. C'est ce que nous souhaitons et on continuera toujours à faire vivre le feu et pour que tout le monde puisse continuer le combat. Donc il y a certains d'entre nous qui vont partir, mais les autres, la jeunesse, les jeunes générations, continueront à porter le flambeau et le combat.
3: Comme vous le dites, c'est une journée commémorative, mais aussi pour sensibiliser et également une journée qu'on ne doit pas oublier.
2: Bien sûr, je crois que c'est une des inscriptions de notre banderole. On dit se souvenir pour ne pas oublier. Et aujourd'hui, c'est aussi pour sensibiliser, parce qu'effectivement, on a fait les élections municipales. Aujourd'hui, on est en phase des élections provinciales, et donc c'est juste pour rappeler, puis rappeler tout le monde, toute la population, mais aussi les futurs leaders, qu'on est quand même dans une trajectoire. Il faut pas oublier, et c'est très important. Et tout ce que depuis la première révolution avec nos grands-pères à Taï jusqu'à aujourd'hui, avec nos petits phares qui sont tombés le 13 mai 2024, il ne faut pas que le peuple kanak oublie tout ça. Donc nous on est là, la CCAT, pour rappeler chaque fois que le combat doit continuer jusqu'au jour qu'on aura la pleine souveraineté. Et ça il faut que tout le monde le sache. Tant qu'il y aura un kanak ici sur cette terre, et donc, comme dirait Jean-Marie Tchibaou, nous, on vous emmerdera jusqu'au bout.
3: Que 13 de chaque mois, la CCAT marque toujours cette date.
2: C'est très important. Je veux dire, CCAT Djéhoutouka, depuis, donc on a marqué toujours le 13, tous les 13 du mois. Nous, on marque toujours une journée, même si c'est une matinée ou une journée, mais c'est très important. C'est toujours de sensibiliser, de se souvenir de ce qui s'est passé. Voilà, parce qu'en fait, si vous voulez, pour nous, les 30 ans qui viennent juste de s'écouler, à un moment donné, on a un peu oublié. Donc je pense qu'à partir d'aujourd'hui, jusqu'aux prochaines échéances, il ne faut pas qu'on oublie. Il faut toujours qu'on soit là et la CCAT sera toujours là pour rappeler à la population de ne pas oublier. Un dernier mot, c'est merci déjà à Dido, et puis on lance encore un appel à toute la population de Djéhou, tous les partis politiques confondus, tous les groupes de pression, et tous ceux qui n'ont pas d'étiquette politique, nous on vous invite à venir nous joindre aussi toute la journée. C'est très important pour la survie et pour la pleine souveraineté du peuple kanak. Voilà, merci.
0: Rappelons qu'à Nouméa, la mobilisation s'est effectuée au parking de la Vallée du Tir en face de l'USTKE, une mobilisation qui a rassemblé beaucoup de militants dont des responsables politiques. Communication du gouvernement. Le gouvernement de la Nouvelle-Calédonie qui a approuvé l'accord de garantie de la Nouvelle-Calédonie à deux contrats de prêt contractés par la SUDIL avec la Banque de Nouvelle-Calédonie ainsi qu'un pôle bancaire et a habilité le gouvernement de la Nouvelle-Calédonie à conclure l'acte de garantie correspondant. La SUDIL a pour objet de renouveler sa flotte et de remplacer le bétail Cho 2, mis en service en 2009 par un nouveau navire d'une plus grande capacité, 400 passagers contre 350 et plus économes en consommation de carburant. Le coût du projet s'élève à 3,4 milliards de francs dont le plan de financement reposerait sur la défiscalisation locale et nationale et les emprunts bancaires garantis par la Nouvelle-Calédonie. La situation financière de la Nouvelle-Calédonie et son niveau d'endettement consolidé sont également prises en compte dans la décision d'octroi de garantie, signale le gouvernement dans sa communication à la suite de sa réunion hebdomadaire de ce jour. Michael Forest revient sur son déplacement au Vanuatu, un voyage qu'il qualifie de transparent et mené dans un esprit de collégialité afin de répondre aux difficultés que traverse la Nouvelle-Calédonie depuis plusieurs années. À ses côtés, des élus de la province des îles ainsi que des chefs d'entreprise venus explorer de nouvelles opportunités d'échange économique et d'ouverture vers les marchés de la région. Michael Forest tenait également à rappeler les liens historiques qui unissent la Nouvelle-Calédonie au Vanuatu. Il affirme que la région ne peut se résoudre à rompre ses relations avec, je cite, « nos frères du Pacifique ». Selon lui, cette démarche représente aussi un levier important en vue du prochain grand rendez-vous culturel du pays, le Festival des Arts du Pacifique, qui se déroulera prochainement en Nouvelle-Calédonie. Avant de s'exprimer publiquement, Michael Forest souhaitait d'abord échanger au sein du gouvernement calédonien lors de la séance qui s'est tenue aujourd'hui, mercredi 13 mai. On écoute Michael Forest, membre du gouvernement.
4: D'abord, c'était important pour moi d'attendre la séance du gouvernement de ce matin, hein, parce qu'il y a différentes manières de faire la politique. Il y en a qui font la politique autrement. Moi, j'ai important de pouvoir ramener la parole, parce qu'on a souhaité fortement que la collégialité soit présente au sein de nos institutions, de manière à ben justement remettre en lumière cette difficulté. Parce que, comme je l'ai rappelé, j'avais l'impression qu'en 72 heures à Port-Vila, mon pays, il allait couler sous l'eau. Alors que les choses elles se sont faites comme elles devaient se faire. Alors, peut-être qu'il y a eu des loupés par-ci, par-là. En tous les cas, nous, on a bien été invités officiellement. Mon ordre de mission, il a été validé par qui de droit. Les entreprises qui sont déplacées, elles ont pris en charge elles-mêmes leur déplacement. Et à partir de là, encore une fois, je peux comprendre qu'il y a des difficultés géopolitiques. C'est aussi pour ça que j'ai exprimer mes interrogations à monsieur le commissaire devant toute cette communication tout azimut qui est venue, voilà, bousculer, on va dire, l'objet même de la mission qui était de pouvoir, dans un temps où nos entreprises, notre secteur privé, ben, cherche de l'air frais, se dire aussi qu'en Mélanésie, il y a aussi de l'air frais qu'on peut respirer. Donc à partir de là, c'était important de créer les conditions autour des différentes opportunités pour voilà, permettre à ces entreprises qui ne sont pas que des Ibayotins. Il y en a de la province sud, il y en a de la province nord, il y en a d'origine mélanésienne, d'origine caldoche, d'origine javanaise, a été ouvert. Et puis prochainement, justement, on va mettre en œuvre les décisions qu'on a pu avoir en termes de conclusion, notamment un groupe de travail. Il y a aussi un fonds qui va être créé par le gouvernement du Vanuatu pour accompagner cette dynamique, qui est une dynamique transversale. Hein, parce que je rappelle aussi que c'était aussi la semaine où le Karaka a pu, avec la CMI, revenir sur Port-Vila depuis de longues années d'absence pour diverses raisons. Mais c'est vrai aussi que je l'ai partagé ce matin en collégialité. Le bouleversement géopolitique qui gangrène dans le monde et notamment dans notre région, et il faut être aussi, faut avoir la capacité de pouvoir apporter une observation, on va dire, globale, générale. La semaine où on était sur Port-Vila, il y avait des difficultés, par exemple, avec la famille d'Île Salomon, avec un changement de gouvernement. Il y avait la visite de Madame Penny Wong, ministre des Affaires étrangères de l'Australie, qui était aussi sur Fidji la semaine dernière, pour négocier un accord de sécurité. Donc, plusieurs sujets comme ça qui font aussi que c'est peut-être aussi un travail que nous devons faire ensemble pour mieux conscientiser notre peuple sur les enjeux de la géopolitique dans la région. Parce que c'est vrai qu'on a été beaucoup, on va dire, habitué à d'autres considérations, mais on va aller plus sereinement vers le dernier cap qui coïncide avec la sortie de l'accord de Nouméa. Et puis, voilà, c'était important de mettre ces discussions ce matin avec mes collègues, avec le président, avec monsieur le commissaire, pour qu'on continue à avancer ensemble pour le pays.
5: Regardez sur la
4: le site du gouvernement, sur la page de communication officielle, il y a à peu près un mois et demi, j'ai reçu le ministre de l'économie et du commerce ici, plus sous l'angle du Festival des Arts du Pacifique de 2028 que nous allons accueillir. Il faut savoir que cet événement-là, c'est le premier événement, on va dire, phare de la région, et qui a des déclinaisons logiques en termes économiques avec notamment les hôtels, les transporteurs privés, publics. Et donc à partir de là, c'était aussi dans ce cadre-là qu'on a souhaité maintenir ce lien-là. C'est aussi pour ça que j'ai compris plusieurs communications différentes. Mais qu'il faut rester serein, en tous les cas, nous on va continuer à s'investir en responsabilité les quelques jours, quelques semaines qui nous restent pour faire en sorte que la difficulté politique ne vienne pas bousculer plus que ça, on va dire, la détresse sociale de notre population, de nos entreprises. Je suis bien placé pour vous le dire, étant des îles loyautés avec les difficultés de transport aérien comme maritime. C'est un petit peu l'enjeu du Covid qui vient nous réinterroger sur notre manière aussi de s'investir peut-être mieux dans la mondialisation, avec tout ce qui arrive aujourd'hui autour de l'IA par exemple. Mais il n'y a pas d'autres difficultés plus que ça, notamment au mois de juillet, je crois qu'il y a la French Tech qui va se tenir sur Port-Vila. Donc ce sera l'occasion pour regarder encore comment on peut avancer avec le partenaire de l'accord de Nouméa, notamment la puissance administrante, mais aussi les partenaires de la région comme le Vanuatu. Et charge à nous, encore une fois, dans les semaines qui nous restent, de pouvoir aller dans ce sens-là. C'est aussi dans cette dynamique-là que ce matin, j'ai encouragé le président à se rendre au Nicaragua, le président ou quelqu'un de la majorité, parce qu'il faut être présent. C'est les espaces des Nations Unies qui sont chargés de suivre le processus de décolonisation. Il faut qu'on soit présent pour dire nos difficultés, nos opportunités, comment on voit l'avenir, et puis voilà, ça serait aussi de l'agenda du monde qui bouge beaucoup, même si c'était aussi l'occasion pour rappeler qu'en tant que petit peuple, 300 000 habitants, 16 000 km², on n'a pas vocation à être une puissance militaire économique du Pacifique. Il faut simplement qu'on se serre les coudes et puis qu'on puisse sortir ensemble du processus de l'accord de Nouméa. Monsieur T, au niveau du FNCAES, on va aussi communiquer dans les prochains jours, mais moi ce matin c'est pour le gouvernement, mais peut-être juste un rappel, Mathieu Pienta, ça date depuis presque 40 ans, le soutien du FNCAES au Vanuatu par rapport à cela. D'ailleurs, il y a l'accord de Kiamu qui avait été signé pendant le sommet France-Océanie ici, avec M. Bernard Kouchner, ministre des Affaires étrangères de la France. On avance ensemble, mais c'est vrai que le Pacifique, la Mélanésie, elle est aussi proie à beaucoup de convoitises mondiales. C'est aussi pour ça que qu'il faut resserrer les liens autour de l'économie, autour de la culture, de l'éducation. Et puis encore une fois, j'ai aussi rappelé ce matin que le Vanuatu, c'est notre famille de sang. Alors des fois, quand on s'exprime sur des choses comme ça, il faut faire attention parce que ça amène d'autres complications ou d'autres difficultés alors qu'il n'y a pas lieu d'être.
5: Le rappel des titres.

0: L'essentiel de notre journal mobilisation dans le pays pour rappeler le 13 mai 2024 et dénoncer le passage en force de l'État français sur le corps électoral. Michael Forez revient sur son déplacement au Vanuatu, un voyage qu'il qualifie de transparent et mené dans un esprit de collégialité afin de répondre aux difficultés que traverse le pays depuis plusieurs années. Enfin, le gouvernement de la Nouvelle-Calédonie a approuvé l'accord de garantie de la Nouvelle-Calédonie à deux contrats de prêt contractés par la SODIL avec la Banque de Nouvelle-Calédonie. C'est donc la fin de notre journal. Merci de l'avoir suivi. Très bonne fin de journée sur Djido Radio.
1: Merci Romain. Pour ceux qui désirent réentendre, reprendre ces éditions précédentes, je vous invite à reprendre, vous reconnecter, vous rebrancher sur la fréquence à partir de 21h. Il y a une première rediffusion pour les éditions du soir et la deuxième rediffusion, on se donne rendez-vous à partir de 1h du matin sur la fréquence. Il est 16h49, nous on va continuer en musique, le prochain arrêt c'est à 17h05, on restera en information, on va ouvrir le radioservice et commencer par la première partie et la lecture des avis des décès. Bien sûr, s'en suivra la lecture des communiqués. Mais ça sera pour 17h05, on repart en musique avec Harrison, Devoir de paix.

0: à l'instant music.com et le titre Romagna. 17h06 sur nos ondes, on va ouvrir le radio service et commencer par la première partie et la lecture des avis des décès.
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Je m'excuse pour les noms de famille que je vais peut-être égorger pendant ma lecture. Au grand chef Zéoula Prionodi Agaïcha Lifou, au petit chef Louéwadia Ijako Ahapecha Lifou, au chef de clan Kenegei Wadia et toute la famille Wadia Alifou Enouméa, au clan Api Zéoula Alifou Enouméa, au clan Panabi Aouvea Enouméa, aux familles Boanemouin Tchadomama Mouala Opio, de la tribu de Gamay, à Gomen, aux familles Huachon, Hulawawa, Wenehua, Uka, Nekochochou, Tanaina, Khalit et Kupeli, Alifou, Enouméa, à mesdames Tokotoko, Charline, Louiwadia, Wagisu, Inya, Echile, Haiweng, Wahedime, Gwainer, Julia, Goni, Pinan, Maichan, Nasaye, Halouach, Marise, Haouja, Majini, Washailali, Naoch, Mérignac, Elisabeth, Maen, Alessie, Bolé, Letin, Wajia, Nimen, Ipunesu, Léonie, Wanyamala, Malia, Halouach, Malia, Huenenov, Nimen. Naucha Wana, Louis Wajia, Mago et Audrey. Khoaese Waken, Elia Paulette, Amissieux Ogier de Mongremier Joël, Waimou Khoaime et Meun Gaston ainsi qu'à leurs enfants, l'allié Zaneno Oumepej Huchou, le roi Che. Excusez-moi. Saeko, Wasengalouf, Ossissie et leurs familles, aux amis du quartier de Sainte-Marie et de la vallée des Colons, on nous prie d'annoncer le décès de monsieur. Kenegei Tole, Jean-Pierre, décès survenu ce lundi 11 mai dans sa 73e année. La date et l'heure des obsèques vous seront communiquées ultérieurement. Le travail coutumier se tient à Sainte-Marie, au domicile familial. La famille s'excuse auprès de toutes celles et ceux qui n'auraient pas été cités. Ce communiqué est signé par la famille Kenegei. Les familles Fessard, les familles Mathieu, ainsi que les enfants, les arrière-petits-enfants et les arrière-arrière-petits-enfants, parents et alliés, ont la profonde tristesse d'annoncer le décès de monsieur. Fessard Guy, décès survenu ce 12 mai à l'âge de ses 98 ans. Une veillée aura lieu au centre funéraire de Nouméa ce jeudi 14 mai, demain de 8h à 9h. Excusez-moi, de 8h à 20h. Un office religieux sera célébré en la chapelle du centre funéraire ce vendredi 15 mai à 7h15, suivi de l'inhumation à 8h au cimetière du 5e kilomètre. On nous prie d'annoncer

le décès de Madame Delpech Jacqueline, décès survenu ce mardi 12 mai à l'âge de ses 84 ans. Une veillée se déroulera demain au centre funéraire de Nouméa ce jeudi 14 mai de 9h à 20h. La cérémonie religieuse sera ensuite célébrée ce vendredi 15 mai à partir de 9h15 en la chapelle du centre funéraire de Nouméa, suivie de la crémation dans l'intimité familiale. La famille Masseille a la douleur d'annoncer le décès de Monsieur Masseille Sangato, décès survenu ce 7 mai 2026 dans sa 81e année. La veillée se tiendra demain au centre funéraire de Nouméa ce jeudi 14 mai de 13h à 20h. La veillée reprend ce vendredi 15 mai à 7h. La cérémonie religieuse sera célébrée à l'église d'Auteuil ce vendredi 15 mai à 10h, suivie de l'inhumation à 11h30 au cimetière de Dimbéa.

nous prie d'annoncer le décès de Malia Coletti Iva, décès survenu ce samedi 9 mai 2026. Une veillée se tiendra demain dans un salon du centre funéraire de Nouméa ce jeudi 14 mai de midi à 20h. La veille reprend le lendemain, vendredi 15 mai à partir de 8h. La cérémonie religieuse sera célébrée à la chapelle du centre, ce vendredi 15 mai à 11h15, suivie à midi de la crémation au centre cinéraire de Nouméa.

Ses enfants Christian, Jean-François, Carmen, Wendy, Junior et Nelly. Ses petits-enfants Christy, Jayan, Tiffen, Jibril, Neila, Jayden et Eliren. Aux familles Morsen, Boulet-Sakavi, Kaltanak, Maïch, Sopé, Basile. Aux familles Jeffrey, Mandy, Lecomte, Sis, Sigia, Kalou, Hanson. Aux familles Masseng, Kalosik, Tao, Kiki, Boulou, Ougaï, au Boulé et au Tabi, Boulé Si à Païta, Boulé Kotor à Païta, aux familles du village de Mélé et d'Ambrim au Vanuatu, aux gens de Yahweh, de Boulari et de Tantouta Rivière, à tous ceux qui l'ont connu et aimé, on nous prie d'annoncer le décès de Madame. Boulé Sakavich Lona Nish Morsen, décès survenu au Médipôle de Kutcho ce 9 mai 2026. La famille présente ses excuses aux parents et aux personnes qui n'auraient pas été prévenues. La veillée se tiendra demain au centre funéraire de Nouméa ce jeudi 14 mai de 9h à 20h. La veillée reprend le lendemain, vendredi 15 mai à partir de 7h jusqu'à midi. La cérémonie religieuse sera célébrée en la chapelle du centre ce vendredi 15 mai à 13h15, suivie de l'inhumation au cimetière de Saint-Louis à 14h30. Le travail coutumier se fait au domicile de son fils, Monsieur Sis Christian Akoutchou.

aux familles Reniat, Mazun, Nomoanya Chabwen, Bako, Walawendi, Akumakewaneisi, Ameït Pierre et ses enfants, on nous prie de vous faire part du décès de madame. Nangenouf Paya Pauline, décès survenu ce lundi 11 mai au Médipol à l'âge de ses 81 ans. Une veillée se tient actuellement au centre funéraire de Nouméa ce mercredi 13 mai. La veillée s'achève à 20h pour reprendre demain, jeudi 14 mai de 10h à 20h. Le corps sera transféré à Lifou ce vendredi 15 mai par le Bédicho. L'enterrement se fera ce samedi 16 mai à 10h à la tribu de Melek. Cet avis est signé par Nangenou Adolphe Sapoch, son fils. On nous prie d'annoncer le décès de monsieur Alked Yves, décès survenu ce lundi 11 mai 2026. Une veillée se déroulera au centre funéraire du Pont des Français ce lundi 18 mai de 16h30 à 19h. La cérémonie religieuse sera célébrée ce même jour à 17h30 suivie de la crémation.

émanant de la commune de Marie. Le maire de la commune informe la population que les services de la mairie seront fermés ce jeudi 14 mai, jour férié, et ce vendredi 15 mai. La réouverture des services municipaux est prévue pour ce lundi 18 mai aux horaires habituels. Le maire remercie la population de sa compréhension. Ce communiqué est signé par le maire de la commune de Marie, M. Robert Chaouidjoné. Émanant de la province Nord informe que le jeudi 14 mai à 7h seront fermés les CMS de Poya, Ouégua, Pointe-Imié, Koné, Puebo, Ponériouin, Vau, Yengen, Wailou, Kalagomen, Touo, Kanala, Poum et Kouawa. En cas d'urgence, veuillez contacter le SAMU, le centre 15. Les CMS reprendront leurs activités aux heures habituelles. Ce vendredi 15 mai à 7h30. La province Nord appelle la population à la prudence et à la vigilance.

toujours émanant de la province Nord. Elle informe la population de la commune de Dawar Belep que le jeudi 14 mai, le centre médico-social assurera les urgences de premier recours jusqu'à 16h30, la permanence de soins de 9h à 10h30. Les CMS reprendront ses activités aux heures habituelles ce vendredi 22 mai 2026. Pour toute question complémentaire, contactez le CMS de Dawar de Belep au 47 75 80. Je répète le numéro, le 47 75 80 pour toute question complémentaire. Enfin, la province Nord appelle la population à la prudence et à la vigilance. Ces deux communiqués précédents sont signés par la directrice adjointe de la Direction des affaires sanitaires, sociales, de la prévention et de la solidarité, Madame Milenka Oudari.

Et à l'instant, la deuxième partie du radioservice avec la lecture des communiqués. On peut donc clôturer et refermer le radioservice de ce soir. Un radioservice que vous pourrez reprendre à partir de 20h15 sur les ondes. Nous, on va continuer en musique. Le prochain arrêt, c'est à 17h30. On va retrouver Météo France avec les bulletins émis pour la météo marine. On repart en zouk, Henri Debs, je reviens vers toi, Seigneur.

Voici le bulletin émis par Météo France en ce jour, en ce mercredi 13 mai. Un bulletin émis à 17h01, heure locale. Voyons la situation générale en ce jour. Une situation établie à 16h, heure locale. Vaste et puissant anticyclone à 1039 hectopascal en mer de Tasmanie, se décalant lentement vers l'est, dirige un alizé de sud-est bien établi sur le pays avant de s'orienter à l'est à la fin. Passons aux prévisions par zone valable pour cette nuit, du mercredi 13 mai à demain, jeudi 14 mai. Commençons par le Lagan Sud. Le vent de secteur sud-est soufflera autour des 10 à 15 nœuds, localement près des côtes entre l'île Loin et Nouméa, mollissant à l'est avec 5 à 10 nœuds. La houle de sud-sud-ouest avoisinera les 2 mètres à 2 mètres 5. Localement au nord de l'île des Pins, la houle de sud-sud-est sera inférieure à 1 mètre. Et pour le Lagan Sud, ce sera des averses rares. Le Lagan Ouest, le vent de secteur sud-est soufflera autour des 10 à 15 nœuds, localement au nord de Bouraï avec 15 à 20 nœuds, mollissant par la suite près des côtes jusqu'à 5 à 10 nœuds. La houle de sud sera de 2 mètres à 2 mètres 5. Le Lagan Nord, le vent de secteur sud-est soufflera autour des 15 à 20 nœuds, localement de Malabou à Yaoundé avec 10 à 15 nœuds. Sur l'ouest, la houle de sud sera proche des 2 mètres. Ailleurs, la houle courte de secteur est avoisinera les 0,5 mètres à 1 mètre, s'amplifiant à la fin jusqu'à 1 mètre, voire 1 mètre 5. Et pour le Lagan Nord, ce sera des averses isolées. Passant au Lagan Est, au large, le vent de secteur sud-est soufflera autour des 15 à 20 nœuds, localement au sud de Tchio avec 10 à 15 nœuds. La houle courte de secteur est avoisinera les 0,5 m à 1 m et pour le Lagan Est, ça sera des averses isolées remontant au nord de Pointe-d'Imier. On termine avec le Lagan des Loyautés, parage Lifou et Ouvéa. Le vent de secteur sud-est soufflera autour des 15 à 20 nœuds. Ailleurs, le vent de secteur sud-est soufflera autour des 10 à 15 nœuds. Parage Marais, la houle de sud se rapproche des 2 mètres. Ailleurs, la houle courte d'est à sud-est avoisinera les 0,5 mètres à 1 mètre. Et pour le Lagan des Loyautés, ça sera des averses éparses devenant bientôt isolées.

17h36 sur nos ondes. Allez, nous on va continuer avec la programmation pour cette fin de journée. En cette fin de journée, en ce 13 mai 2026, on part avec notre séquence musicale du jour. Aujourd'hui, nous serons en reggae jusqu'à 18h, jusqu'à retrouver l'ami John Natanga pour la rediffusion du journal du Pacifique. C'est parti, sans tarder, on va commencer et on part avec notre premier artiste de la séquence, Alpha Blondy, et le titre Jérusalem.

0: Jazz de Devil de Max Romeo. Une petite dédicace entre deux morceaux. Ça, c'est pour souhaiter une très bonne soirée à toute la Kanaki. Ça, c'est de la part des frères de Tuban. Et bon courage à tous les tontons de BZ, Oleti. En vous souhaitant une belle soirée. On reprend le titre, Jazz de Devil de Max Romeo. Belle écoute.
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Firehouse Rock de Wailing Soul. Il est 18h sur nos ondes. On clôture tranquillement, tout doucement, la séquence reggae. La prochaine séquence, on se donne rendez-vous vendredi à partir de 17h30 avec la séquence jeunesse pour vendredi. Nous, sans tarder, on va tout de suite retrouver la rediffusion du journal du Pacifique, réalisée, préparée par l'ami John Natonga. Belle écoute à tous.

Eh bien voilà, voilà, c'est donc le journal du Pacifique. Nous débutons donc ce journal avec la Papouasie-Nouvelle-Guinée. Eh bien, la Papouasie-Nouvelle-Guinée défend l'unité mélanésienne en matière de protection des océans. La Papouasie-Nouvelle-Guinée présente le sommet mélanésien sur les océans de 2026 comme une plateforme majeure pour l'unité régionale, l'action climatique et la gouvernance des océans. Ses dirigeants appelant à une coopération renforcée pour protéger les ressources marines du Pacifique et faire face aux menaces environnementales croissantes. Justin Kachiko, ministre des Affaires étrangères de Papouasie-Nouvelle-Guinée, a déclaré que le sommet renforcerait la solidarité mélanésienne et donnerait plus de poids à la voix de la région sur les questions océaniques mondiales. Le sommet des océans mélanésiens témoigne de manière irréfutable de notre solidarité régionale et du rôle essentiel de la diplomatie dans la sauvegarde de notre domaine maritime. En tant que nation mélanésienne, nous sommes unis non seulement par la géographie, mais aussi par une responsabilité permanente de défendre nos priorités océaniques et communes sur la scène internationale. Kachiko a déclaré que le sommet offrirait une plateforme stratégique aux pays pour renforcer leur partenariat et leur coopération en matière de gouvernance des océans, de résilience climatique et de développement durable. Le sommet mélanésien sur les océans 2026 et constitue une plateforme stratégique pour renforcer les partenariats, amplifier notre voix collective et catalyser une coopération de haut niveau en matière de gouvernance des océans, de résilience climatique et de développement durable. Le ministre des Pêches de Papouasie-Nouvelle-Guinée, Jel Tawong, a déclaré que les nations du Pacifique devaient renouer avec les savoirs traditionnels et prendre des mesures urgentes contre la pollution et la dégradation de l'environnement. Nos ancêtres savaient comment préserver nos océans. Pourtant, la pollution continue de faire des ravages et à supplanter leurs connaissances et leurs pratiques. Le sommet de l'océan mélanésien sera notre voie. Soyons la génération qui façonnera notre avenir. Ce sommet devrait rassembler les nations mélanésiennes autour des priorités communes en matière de durabilité, de conservation marine et de gestion responsable des océans. Le ministre de l'Environnement, de la Conservation et puis du Changement Climatique de Papouasie-Nouvelle-Guinée, Simon Kilepa, a averti que les pays mélanésiens restent extrêmement vulnérables aux impacts du changement climatique. Nos océans sont en première ligne face au changement climatique et la région mélanésienne est parmi les plus vulnérables. Le sommet des océans mélanésiens offre une plateforme essentielle pour promouvoir des solutions qui protègent les écosystèmes marins tout en renforçant la résilience climatique. Qu'il n'ait pas déclaré que la coopération régionale serait essentielle pour favoriser la conservation, l'adaptation et la gestion durable des océans. Grâce à la collaboration, à l'innovation et à la responsabilité partagée, nous pouvons mener des actions concrètes en matière de conservation, d'adaptation et de gestion durable des océans afin de garantir un avenir plus sain pour nos populations et notre planète. Le Premier ministre de Papouasie-Nouvelle-Guinée, James Marape, a déclaré que le sommet devait aller au-delà des déclarations et se traduire par des actions concrètes pour les communautés du Pacifique. Le sommet mélanésien sur l'océan est une occasion cruciale de transformer le leadership du Pacifique en actions concrètes. Notre océan est essentiel à notre sécurité alimentaire, à nos cultures, à nos économies et à notre résilience climatique. En travaillant ensemble, nous pouvons protéger notre biodiversité marine, renforcer les moyens de subsistance durable et bâtir un avenir pour les océans fondés sur le partenariat, la responsabilité et la prospérité partagée. Les organisateurs affirment que le sommet mélanésien sur l'océan 2026 constituera un moment décisif pour les nations du Pacifique, leur permettant de renforcer la gouvernance durable des océans et de réaffirmer leur engagement en faveur de la protection du Pacifique bleu. Le sommet mélanésien sur l'océan 2026
Suisse représente un moment décisif pour les nations du Pacifique afin de promouvoir une gouvernance durable des océans et de réaffirmer notre engagement leur permettant de renforcer la gouvernance durable des océans et de réaffirmer leur engagement en faveur de la protection du Pacifique bleu. Le sommet malanésien sur l'océan 2026 représente un moment décisif pour les nations du Pacifique afin de promouvoir une gouvernance durable des océans et de réaffirmer notre engagement commun à protéger le

à une nouvelle version de l'accord historique du Nakamal avec l'Australie, les deux nations semblant de plus en plus susceptibles de parvenir à un accord de compromis après des mois de négociations parfois difficiles. La chaîne ABC a appris que le Conseil des ministres du Vanuatu a approuvé jeudi dernier une version actualisée du pacte, l'accord n'ayant plus besoin que de l'approbation finale du gouvernement albanais. Le Premier ministre Jordan Napat s'est retiré de la signature de cet important accord stratégique en septembre, affirmant que certains ministres de sa coalition gouvernementale craignaient qu'il ne porte atteinte à la souveraineté de cette nation du Pacifique. Cette situation survient dans un contexte de bras de fer diplomatique féroce entre l'Australie et la Chine, cette dernière poursuivant son propre accord avec le Vanuatu, appelé accord de Namely. Le libellé exact du nouvel accord Nakamal entre l'Australie et le Vanuatu n'est pas encore clair. La chaîne ABC a été informée que le nouvel accord n'inclut pas les mêmes limitations visant à freiner les investissements chinois dans les infrastructures critiques et d'autres secteurs sensibles au Vanuatu. Mais une source au sein du gouvernement de Vanuatu a déclaré que cela a consacré toujours la position de l'Australie en tant que principal partenaire de sécurité du pays, sans pour autant empêcher le Vanuatu de s'engager avec d'autres partenaires, notamment la Chine. Ils ont également indiqué que Napat pourrait se rendre en Australie pour signer l'accord dans les semaines à venir, sous réserve de l'approbation finale du gouvernement australien. Un porte-parole du gouvernement de Vanuatu n'a pas répondu aux questions concernant l'accord de Nakamal. Un porte-parole du ministère des Affaires étrangères et du Commerce n'a pas non plus souhaité s'exprimer, déclarant que les décisions du cabinet du Vanuatu relèvent de la compétence du gouvernement du Vanuatu. L'Australie continue de travailler avec le Vanuatu pour finaliser l'accord de Nakamal, a déclaré le porte-parole. Si les deux pays parviennent à signer le pacte, cela mettra fin à de longues et parfois pénibles négociations entre Canberra et Port Vila concernant de multiples accords de sécurité stratégique. La ministre des Affaires étrangères Penny Wong a conclu un accord de sécurité de courte durée avec le Premier ministre de l'époque, Ismail Kalsakaouf, quelques mois seulement après l'arrivée au pouvoir du Parti travailliste en 2022, mais cet accord a rapidement échoué, plusieurs ministres du Vanuatu se plaignant que leur Premier ministre avait agi sans les consulter. Les responsables australiens ont également été frustrés lorsque Napat a refusé de signer le pacte de Nakamal l'année dernière, peu de temps après qu'une cérémonie de signature élaborée ait lieu au sommet du Mont Yasur, un lieu spirituellement chargé sur l'île de Tana, en présence de 6 membres des deux pays. Une nouvelle flambée de tension a éclaté le mois dernier, Napat réagissant avec colère lorsqu'un responsable australien a fait part de ses inquiétudes dans la presse locale au sujet de l'accord de Namely, laissant entendre que Canberra craignait que le Vanuatu et la Chine ne soient sur le point de signer un pacte de sécurité. Notre politique étrangère est guidée par nos intérêts nationaux et non par des spéculations ou des pressions extérieures, avait-il déclaré à l'époque. La nature exacte de l'accord de Namely avec la Chine n'est pas encore claire. Napat l'a qualifié à plusieurs reprises d'accord économique, bien que le ministre du changement climatique Ralph Genwanouf l'ait récemment qualifié d'accord de partenariat stratégique et comparable à l'accord de Nakamal. Dans nos efforts pour maintenir notre position de non-alignement de longue date, il est plus équilibré de conclure des accords avec les deux pays concurrents dans le Pacifique, a déclaré Genwanouf. Au terme du pacte de Nakamal signé sur le Mont Yasur, l'Australie devait initialement investir environ un demi-milliard de dollars au Vanuatu sur une décennie pour aider le pays à atteindre ses principaux objectifs de développement et de sécurité. Bien que l'Australie n'ait jamais publiquement accusé Pékin, elle a indiqué à plusieurs reprises à Port Vila qu'elle considérait la Chine comme un adversaire stratégique. Interrogée la semaine dernière sur la question de savoir si la Chine tentait de faire échouer l'accord de Nakamal, le ministre australien chargé des affaires du Pacifique, Pat Conroy, a réaffirmé que l'Australie était engagée dans une lutte permanente dans le Pacifique. De nombreux pays, dont la Chine, cherchent à affirmer leur influence dans la région, a déclaré Conroy. Nous travaillons d'arrache-pied pour devenir le partenaire de choix dans la région, mais d'autres pays en dehors de notre région

Région manifeste évidemment un vif intérêt à y participer. Et selon nous, cela s'exprime le mieux dans le cadre de relations de développement avec la région. Mise en lumière de sécurité, celle-ci devrait être assurée et pilotée par les nations du Pacifique, a-t-il déclaré. Le Premier ministre Rabuka et le Premier ministre Marape de Papouasie-Nouvelle-Guinée renforcent leurs relations bilatérales. Le Premier ministre Sidi Béni Rabuka rencontrait donc hier le Premier ministre de Papouasie-Nouvelle-Guinée, James Marape, en marge du premier sommet mélanésien sur les océans à l'APEC House de Port Moresby. Selon un communiqué du gouvernement fidjien, la réunion a réaffirmé le partenariat solide entre les Fidjis et la Papouasie-Nouvelle-Guinée et les deux dirigeants discutant de coopération régionale, de commerce et de priorités communes dans le Pacifique. Monsieur Rabuka a remercié le gouvernement et le peuple de Papouasie-Nouvelle-Guinée d'avoir accueilli le sommet, qualifiant l'initiative d'opportune et d'importante alors que les nations du Pacifique recherchent un leadership accru en matière de protection des ressources océaniques. Les dirigeants ont évoqué les liens historiques et culturels entre les deux pays, notamment la contribution des missionnaires fidjiens en Papouasie-Nouvelle-Guinée et le sacrifice des soldats fidjiens pendant la Seconde Guerre mondiale à Bougainville. M. Rabuka a également salué le soutien de la Papouasie-Nouvelle-Guinée suite à la décision des Fidjis de rouvrir leur mission diplomatique à Port Moresby en 2024, affirmant que cette mesure avait créé de nouvelles opportunités de coopération. La réunion a notamment porté sur un projet de mémorandum d'entente entre les Fidjis et la Papouasie-Nouvelle-Guinée visant à renforcer les relations bilatérales dans de multiples secteurs. M. Rabuka a également informé M. Marape des efforts déployés par les Fidjis pour rapatrier la dépouille de seule récipiendaire fidjien de la croix de Victoria, le défunt caporal Sepanaya Souka Naibalouf, qui est enterré au cimetière militaire de Pitapaka Rabaoul. Les deux dirigeants ont également discuté de la sécurité énergétique régionale, des opportunités commerciales et des répercussions des conflits mondiaux sur les économies du Pacifique. M. Rabuka remercie la Papouasie-Nouvelle-Guinée pour son soutien à la proposition de déclaration fidjienne sur un océan de paix et a sollicité un appui pour une déclaration régionale prônant la paix mondiale dans un contexte de tensions géopolitiques croissantes. Les deux dirigeants ont réaffirmé leur engagement à renforcer la solidarité mélanésienne et à promouvoir la coopération régionale pour la prospérité, la résilience et la sécurité du Pacifique. Bougainville, comment l'île de Bougainville va devenir le plus jeune état du monde malgré ses difficultés économiques. 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Un nouveau pays, Bougainville, devrait prendre son indépendance en 2027. Cette île du Pacifique, aujourd'hui rattachée à la population Papouasie-Nouvelle-Guinée abrite 300 000 âmes gouvernées par une puissance étrangère depuis trois siècles. Après une sanglante guerre d'indépendance entre 1988 et 1998 et de multiples tentatives pour sortir du giron papou, le vote de 2019 a ravivé l'espoir des Bougainvilliers. Mais l'île est pauvre, ses habitants le sont selon les autorités locales. 13% de la population est atteinte de malnutrition. Les infrastructures manquent et l'analphabétisme sévit et Bougainville n'aurait pas les ressources financières suffisantes pour être indépendante. Pourtant, sa terre est riche, notamment la mine de Ponguna, la plus grande mine de cuivre au monde et qui cache aussi de l'or. 6 milliards d'euros pour relancer la mine, mais elle est à l'abandon depuis 1989. Rouvrir la mine constituerait une tâche colossale pour le petit pays de la taille de Chypre et
et nécessiterait 6 milliards d'euros. La solution serait de faire rentrer sur le territoire une entreprise étrangère, ce que certains bougainvilliers refusent. Dans un contexte de concurrence accrue, voire d'affrontement dans l'ouest du Pacifique entre la Chine et les États-Unis, Bougainville pourrait aisément se tourner vers une des grandes puissances pour nouer alliance militaire et économique. Sortir du giron papou pour entrer dans le giron chinois ou américain, à moins que Bougainville ne parvienne à capitaliser sur ses magnifiques paysages et ses plages pour attirer des touristes. Encore faut-il que le Parlement papou ratifie les résultats du référendum. Les membres de la FFA discutent des prochaines étapes de la mise en œuvre de l'article 30. Les membres de l'agence des pêches du forum FFA réunis à Wellington la semaine dernière ont tenu une session dédiée à l'article 30 de la convention de la WCPFC dans le cadre des réunions préparatoires à la 142e réunion des responsables du comité des pêches du forum FFC qui se tiendra donc du 11 au 15 mai 2026. L'article 30 reconnaît les besoins spécifiques des États en développement, notamment des petits États insulaires en développement PUD, qui reflètent les réalités structurelles de l'océan Pacifique occidental et central. Il exige de la Commission qu'elle tienne compte de ces circonstances et veille à ce que les membres de conservation et de gestion n'imposent pas une charge disproportionnée aux PUD. La session a été suivie virtuellement par le secrétariat de la Commission des pêches du Pacifique occidental et central, WCPFC, y compris la directrice exécutive de la WCPFC, Mme Rhea Amos Christian, et s'est appuyée sur les progrès réalisés lors de la WCPFC 22 à Mani en 2025, où la Commission a convenu d'entreprendre un examen indépendant de l'article 30 selon un mandat convenu. L'article 30 doit être mise en œuvre de manière pratique et significative qui reflète les véritables défis auxquels sont confrontés les PUD du Pacifique, a déclaré Anna Taolou, conseillère en politique de conformité de la FFA, qui a soutenu la discussion des membres sur la question. Pour les membres de la FFA, l'objectif est de veiller à ce que les mesures de conservation et de gestion tiennent pleinement compte des réalités et des contraintes uniques auxquelles sont confrontés les PUD et que ces considérations soient intégrées dès le départ dans la conception des mesures grâce à des mécanismes de mise en œuvre pratiques et efficaces. Les membres de la FFA ont noté que l'examen de la mise en œuvre de l'article 30 par la Commission intervient à un moment crucial et offre une occasion importante de renforcer l'application concrète de ces dispositions. Les discussions ont souligné la nécessité de veiller à ce que la question de la charge disproportionnée soit abordée dès l'élaboration des mesures et non après leur adoption et l'imposition d'obligations de mise en œuvre aux États membres. Les membres ont également souligné l'importance de lier plus directement l'article 30 à un soutien financier pratique et durable, ainsi que de veiller à ce que l'article 30 soit pris en compte de manière plus rigoureuse et plus cohérente tout au long de l'élaboration des mesures de conservation et de gestion de la WCPFC. Dans une prochaine étape, les membres de la FFA et le secrétariat continueront de participer activement au processus d'examen indépendant, à la fois individuellement en tant que membres et collectivement dans le cadre de la FFA. L'article 30 stipule que la Commission doit reconnaître les besoins spécifiques des États en développement, notamment les petits États insulaires en développement PUD et des territoire. Lorsqu'elle examine ses besoins spécifiques, la Commission doit tenir compte de la vulnérabilité des PUD et veiller à ce qu'ils ne soient pas soumis à une charge disproportionnée en matière de mesures de conservation et de gestion. Elle doit également soutenir leur capacité à développer, gérer et tirer profit de leur pêcherie de thon.
Le plan de transition énergétique de la Papouasie-Nouvelle-Guinée vise à promouvoir les énergies renouvelables et l'accès aux énergies renouvelables en milieu rural, souligne l'IRENA. La Papouasie-Nouvelle-Guinée est incitée à accélérer sa transition vers les énergies renouvelables et à élargir l'accès à l'électricité dans le cadre d'une nouvelle évaluation de la transition énergétique réalisée par l'Agence internationale pour les énergies renouvelables, l'IRENA, élaborée en partenariat avec le gouvernement de Papouasie-Nouvelle-Guinée dans le cadre de l'initiative des phares pour les petits états insulaires en développement PUD qui fournit un guide pratique et prospectif pour accélérer la transition du pays vers un secteur énergétique plus durable, résilient et inclusif. Le rapport décrit cette évaluation comme un guide pratique et tourné vers l'avenir pour accélérer la transition du pays vers un secteur énergétique plus durable, résilient et inclusif. Il identifie les principaux obstacles à la transition, notamment les lacunes en matière de politique, d'infrastructure, de financement et de capacité institutionnelle, tout en définissant six domaines d'action prioritaires visant à transformer le secteur énergétique du pays. Selon le rapport, les domaines prioritaires comprennent l'élargissement de l'accès à l'énergie, la promotion de la cuisson propre, le renforcement des évaluations et de la planification des ressources, l'amélioration de l'efficacité énergétique, la décarbonation des transports et l'intégration des énergies renouvelables dans des secteurs tels que l'agriculture, la santé et l'éducation. Le rapport indique que ces mesures sont conçues pour soutenir les objectifs de développement national, réduire la dépendance aux combustibles importés et renforcer la résilience économique, la résilience climatique. La Papouasie-Nouvelle-Guinée continue de faire face à d'importants défis énergétiques, notamment dans les communautés rurales où l'accès à l'électricité reste limité et où la dépendance aux combustibles fossiles importés continue d'exposer le pays aux fluctuations des prix mondiaux et aux perturbations de l'approvisionnement. L'IRENA a déclaré que l'évaluation avait été élaborée selon une approche multipartite et consultative visant à rassembler les agences gouvernementales, les partenaires au développement et le secteur privé dans un cadre d'action en commun. Le rapport indique que ce cadre vise à contribuer à harmoniser les efforts et à mobiliser les investissements pour améliorer l'accès à l'énergie et accélérer le déploiement des énergies renouvelables. Elle positionne également cette évaluation comme un point de référence clé pour des futures décisions nationales en matière de planification et d'investissement. Le rapport indique qu'il constitue une référence essentielle pour orienter la prise de décision et renforcer les partenariats et sert de base à l'élaboration du premier plan national du secteur énergétique du pays. La Papouasie-Nouvelle-Guinée possède un potentiel important en énergie renouvelable encore inexploité, notamment en matière d'hydroélectricité, d'énergie solaire, de géothermie et de biomasse. Mais les progrès ont été ralentis par des limitations d'infrastructures, des coûts de développement élevés et des défis logistiques liés à la dispersion géographique de sa population. Cette évaluation intervient alors que les pays insulaires du Pacifique continuent de plaider en faveur d'investissements accrus dans les énergies renouvelables et la résilience climatique dans un contexte de hausse des coûts des carburants et de pression climatique croissante dans toute la région. Le travail de l'IRENA à travers l'initiative phare pour les petits états insulaires en développement vise à aider ces derniers à renforcer leur sécurité énergétique, à réduire leurs émissions et à améliorer leur résilience grâce à des systèmes énergétiques plus propres et plus durables. Les États-Unis et la Papouasie-Nouvelle-Guinée approfondissent leurs liens sécuritaires et économiques dans le cadre d'un dialogue stratégique. Les États-Unis et la Papouasie-Nouvelle-Guinée se sont engagés à approfondir leur coopération en matière de sécurité et d'application de la loi de connectivité numérique et de développement économique à la suite de discussions de haut niveau à Port Moresby. Washington a également annoncé son intention de fournir $30 millions pour la connectivité
Internet par satellite à travers la Papouasie-Nouvelle-Guinée. Le deuxième dialogue sur le partenariat stratégique entre les États-Unis et la Papouasie-Nouvelle-Guinée s'est tenu le 7 mai à Port Moresby entre Michael George, décembre, secrétaire adjoint des États-Unis pour l'Asie de l'Est et le Pacifique, et le vice-premier ministre de la Papouasie-Nouvelle-Guinée, John Rossouf. Selon la déclaration conjointe, ce dialogue témoigne de l'engagement des deux pays à renforcer continuellement leurs relations bilatérales. Cette session de dialogue a porté sur l'amélioration de la coopération en matière de sécurité et la recherche de nouveaux domaines d'intérêt commun pour les opportunités économiques en vue d'un avenir plus sûr et plus prospère pour les deux pays. Les discussions se sont appuyées sur le cadre de coopération stratégique signé en septembre 2025 par le Premier ministre de Papouasie-Nouvelle-Guinée James Marapi et l'ancien secrétaire d'État adjoint des États-Unis Christopher Landau lors des célébrations du 50e anniversaire de l'indépendance de la Papouasie-Nouvelle-Guinée. Ce cadre a identifié quatre grands piliers de coopération. La coopération en matière de défense, de sécurité maritime et d'application de la loi. La coopération en matière de minéraux et d'infrastructures critiques. La coopération économique et commerciale. Et la coopération en matière d'économie numérique. Des délégations des deux pays ont discuté de chaque pilier lors de séances du groupe de travail à Port Moresby. L'une des annonces majeures issues de ces discussions a été le plan de Washington visant à soutenir le développement numérique en Papouasie-Nouvelle-Guinée grâce à la technologie satellitaire. Au cours du dialogue, le secrétaire adjoint a annoncé que les États-Unis, en collaboration avec le Congrès, entendaient fournir 30 millions de dollars américains pour la connectivité Internet par satellite en Papouasie-Nouvelle-Guinée. Le communiqué précise que ce soutien permettra d'élargir l'accès aux services essentiels dans les communautés isolées. Cette technologie américaine permettra de connecter des centaines d'établissements de santé, d'écoles et de centres de secours situés dans les régions isolées, offrant ainsi aux Papouasie-Nouvelle-Guinéens un accès aux ressources éducatives, aux services de santé, aux opportunités économiques et aux marchés mondiaux d'une manière jusqu'alors inimaginable. Le dialogue a également mis en lumière les récents développements de cette relation, notamment la signature d'un protocole d'entente mondiale sur la santé et l'autorisation accordée à SpaceX d'exploiter son service Starlink en Papouasie-Nouvelle-Guinée. La coopération en matière de sécurité a occupé une place importante lors des discussions. Les États-Unis envoyant ce qui a été décrit comme le plus important, un contingent de forces de l'ordre américaines jamais déployées en Papouasie-Nouvelle-Guinée. La délégation comprenait des représentants du Bureau fédéral d'enquête et FBI, de la Drug Enforcement Administration DEA, du Département de la Sécurité Intérieure, des gardes-côtes américains, du Centre fédéral de formation des forces de l'ordre et du Bureau international des stupéfiants et de l'application de la loi du Département d'État. La délégation de Papouasie-Nouvelle-Guinée est comprenait des représentants des affaires étrangères, de la défense, du commerce et de l'investissement des TIC et de l'autorité des ressources minérales. Les deux pays sont également ou ont également signé un nouvel accord de coopération policière visant à lutter contre le crime organisé et à améliorer la coopération dans le secteur de la justice. La lettre d'accord récemment signée sur la coopération policière permettra aux États-Unis d'apporter un soutien complice à leurs partenaires de Papouasie-Nouvelle-Guinée pour lutter contre le blanchiment d'argent, le trafic de drogue, la criminalité transnationale organisée, la cybercriminalité, renforcer les institutions de justice pénale et la coordination bilatérale. Les deux parties se sont également engagées à renforcer leur coopération en matière de sécurité maritime, notamment dans la lutte contre la pêche illégale. Les efforts de coopération en matière de sécurité maritime permettront de lutter contre la pêche illégale, non déclarée et non réglementée dans la zone économique exclusive de la Papouasie-Nouvelle-Guinée, un crime qui touche l'ensemble du Pacifique. Le communiqué souligne également l'importance des échanges éducatifs et professionnels entre les deux pays. Les États-Unis organisent des programmes d'échanges éducatifs et professionnels
professionnels afin de tisser des liens et de partager les meilleures pratiques entre les citoyens de nos pays en envoyant des étudiants et de jeunes professionnels aux États-Unis pour se former et progresser dans leur domaine respectif. Le secrétaire adjoint d'ESCOMB et puis le vice-premier ministre Rousseau ont convenu de poursuivre le renforcement des liens et ont confirmé que le prochain dialogue sur le partenariat stratégique se tiendra à Washington après les élections nationales de 2027 en Papouasie-Nouvelle-Guinée. Ils ont exprimé leur vif désir de tirer parti de la dynamique créée cette semaine pour renforcer cette relation forgée dans le sacrifice pendant la Seconde Guerre mondiale et guidée par nos valeurs communes pour les générations à venir.

à l'instant, c'était les éditions du Pacifique préparées par l'ami John Natanga. Eh bien, il est 18h passé de 32 minutes sur les ondes de Kanaky. Et j'espère que votre soirée se déroule bien sans tarder. On va poursuivre avec l'émission Au coin du feu. Mais avant ça, bien sûr, je vous annonce quand même le programme pour cette fréquence de nuit prochaine sur les ondes. C'est parti. À 20h15, ce sera le radioservice de 17h. À 21h, ce sera en information avec Romain Méoun et la rediffusion du journal du soir. À 22h, c'est l'émission La boîte à partage que vous retrouverez, réalisée par Nina Sinso et Kenji Wiwan avec l'aide technique de Jani. À 23h, c'est l'émission Jeunesse par les jeunes pour les jeunes, réalisée par Ouma Media Productions. À 1h du matin, c'est Gabriela Wassaoumier que vous aurez pour les éditions de midi, de la mi-journée. Et à 2h du matin, ça sera la rediffusion du journal du soir, réalisé par Ouma Mioun. Voilà un peu pour le programme pour cette fréquence de nuit prochaine sur les ondes. Demain matin à 5h45, le lever d'antenne se fera avec Kenji Wiwan et nous, on se retrouve vendredi à partir de 15h30 sur nos ondes. Comme prévu, sans tarder et sans tarder, on va poursuivre avec l'émission Au coin du feu, le rencard de chaque mercredi soir autour de contes et légendes. Alors, ce soir, ça sera un peu différent. Ce mois de mai, un mois chargé en émotions, avec tous les anniversaires de ces dates qui ont marqué l'histoire. L'histoire du peuple kanak, ses devoirs de mémoire. Ce soir, ça sera une interview auprès du militant Maki Wea, une interview réalisée en 2023. Il partage avec nous son écriture, tout en vous souhaitant une belle écoute.

0: Bonsoir à vous toutes et à vous tous. Je vous propose pour ce nouvel épisode autour de l'écriture, la lecture et l'oralité de vous emmener entre confidences et témoignages de ce militant très actif sur Radio Djido. Si notre programme de ce soir s'arrête comme à l'accoutumée sur le parcours de notre intervenant, Maki Wea va nous proposer ces 30 prochaines minutes des textes tirés de son recueil Événement de 1988 en poème. Un accent particulier sera mis sur l'histoire et l'actualité de notre pays. Je tiens donc à préciser à nos auditrices et auditeurs que la réalité de la discussion pourrait être difficile, exceptionnellement à entendre pour notre jeune public. Néanmoins, merci de nous rejoindre au coin du feu de ce mercredi où nous nous approprions de notre histoire. Maki Wea, bonsoir.
1: Bonsoir Nina.
0: Et merci d'avoir répondu par la positive à cette invitation au coin du feu, un espace où on accompagne les gens tranquillement pour terminer leur journée et pour commencer une nouvelle nuit. Donc un espace feutré. On va commencer par un premier texte, une écriture. Et on va expliquer au fil de notre conversation les différents poèmes que tu partages avec nous ce soir.
1: Oui, merci Radio Djido, et encore une fois avec beaucoup d'humilité, beaucoup de respect à tous les auditeurs du pays, du nord au sud et de l'est à l'ouest. Et oui, je vais commencer cette émission par ce petit poème que j'ai écrit par rapport à ma tribu, hein. Je me présente, je suis de la tribu de Gossana. J'ai 75 ans aujourd'hui et l'émission, ça me donne des souvenirs. Parce que, à l'époque, papa et maman, grand-père et puis grand-mère, nous racontaient des histoires autour du feu. Et c'est pour cela que je tiens à dédier ce poème que j'ai dédié à ma tribu pour le sacrifice de nos vieux. Parce qu'ils sont... Ils ont vécu des moments difficiles et après 36 ans d'exil, ils ont fondé la tribu de Gossana. Et le titre de ce petit poème, c'est Gossana, c'est tout pour toi. Colonisation, évangélisation, conflit et division, intimidation, exaction, fermeté par votre décision, 36 ans d'exil. Loin de vos terres, ce n'est pas facile. Courage, foi et détermination, vécu par mon ancienne génération. Gossana, Kanana, Gossana, Osana, ça a été que du mana. Loin de toi, Gossana, ton image consolide mon cœur et ma foi. Mes rêves et mes pensées, mes peines et mes joies. Gossana, c'est tout pour toi. Même cette bénédiction, c'est tout par toi. Dieu a été avec toi. Aujourd'hui, il est avec toi. Demain, tu seras toujours avec toi. Voilà, c'est un petit poème que je voudrais lire en premier pour marquer ce temps que vous m'accordez. Comme je disais au micro, que j'ai jamais pensé d'écrire. Parce que là, ça fait l'histoire de ce qui s'est passé dans mon île, dans ma tribu, m'a beaucoup marqué. Il a pris une grande place dans ma vie, dans la place, dans mon vécu. Et... j'ai vécu pendant ces derniers 34 ans dans ma tribu où j'ai pu rendre témoignage d'abord aux familles de la tribu, aux familles qui étaient loin de la tribu, aux gens de l'île et à d'autres publics encore, parce que j'avais toujours pensé que l'histoire, c'est important qu'on la raconte oralement là où on est. C'est pour ça que j'ai préféré faire ce témoignage à travers beaucoup de choses qu'on a mis dans la tribu. Mais cette année, ça a été une autre page, si je peux dire comme ça. C'est spécial, c'est depuis l'année dernière, ça va bientôt faire un an que je suis ici à Nouméa pour mes soins médicaux. Et quand tu es tout seul dans ta chambre, à l'hôpital, ou quand tu es tout seul ici à la maison, et à l'approche de voilà, de ces événements, de ces dates, de cette période de commémoration, ben, beaucoup de choses circulent dans sa tête. Hein. Et ça a commencé depuis la fin de l'année dernière, les fêtes de fin d'année ou les fêtes de voilà, pour la bonne année. Ben, je suivais tout le temps la radio Dido avec vos deux animatrices, Hélène et Stéphanie. C'est comme ça que j'ai commencé à envoyer des petits SMS, des fois avec deux phrases ou trois phrases. Et puis voilà, ça a beaucoup touché, j'ai eu beaucoup de retours. Et c'est comme ça que l'idée est venue pour moi d'écrire des petits poèmes.
0: Pourquoi pas écrire ? Alors Goussana, c'est tout pour toi. C'est tiré d'un recueil que tu as écrit autour des événements de 1988, un poème par Makiwea, un poème qui retrace à travers les mots et bien l'histoire de cette île qui a été marquée par les événements, donc des moments douloureux, mais qui vont permettre aux personnes qui nous écoutent et aux plus jeunes aussi de connaître l'histoire de cette île. Justement, les 36 ans d'exil dont tu parles à travers ce premier poème, Goussana, c'est quoi l'histoire en fait?
1: Oui, donc, si je peux dire ainsi, c'est l'arrivée de la colonisation, l'évangile, les religions qui ont touché notre pays. C'est pas uniquement Ouvéa, mais dans d'autres îles aussi. L'évangile est arrivé à Ouvéa en 1853, la religion protestante. Donc après, il y a la colonisation française qui est arrivée avec la religion catholique, ce qui a fait qu'il y a eu après des conflits au niveau de là-haut, au niveau du nord, parce qu'avant c'était protestant à l'époque. Hein. Et en 1864, c'est là que avec les conflits qu'il y a eu, des incendies, beaucoup de choses, des actions, tout ça, que nos vies ont décidé, c'est pour ça que j'ai dit dans le poème, c'est une décision qui les a marqués, une forte décision pour partir en exil. Ils sont partis en 1964 du nord de l'île d'Ouya. Ils sont restés à Ouadjila, puis Fayoué, pendant 36 ans. Ils sont revenus à là où ils étaient avant, c'est Hualo, du côté de Waneki. Et ils sont avec les vieux à l'époque, les vieux propriétaire terrien, les vieux Wetewea, les vieux Bouati, donc, qui a demandé à Dieu de venir là où ils faisaient leur chant à l'époque. Ça s'appelait à l'époque Nyebouba. Nyebouba, ça veut dire c'est une plaine, quoi. Hein. Et ils ont fondé la tribu de Goussana. Goussana, c'est une référence de la Bible, de l'histoire de Jacob et puis ses enfants, ses 12 enfants. Quand ils ont vendu Joseph, hein. Joseph, c'est le plus petit qui a été vendu à Pharaon, à l'Égypte. C'est une histoire qui est dans la Bible. Il y a eu la faim en Israël, ils sont venus chercher à manger en Égypte. Et voilà, par la suite, avec des choses qui sont passées, Pharaon et Joseph ont demandé à la famille, à sa famille, ses frères, qu'on va leur donner un espace qui s'appelle Goshen. Hein. Après des autres années après, ben, ils sont revenus en Israël, à la terre promise qui s'appelle Canaan, Canaana. On dit chez nous, hein. C'est pour ça que nous, la Goussana, c'est la tribu de Goussana et notre paroisse, c'est la paroisse à Canaana.
0: Un premier texte partagé, donc Goussana, c'est tout pour toi. Il y a combien de textes on retrouve à travers ce recueil qui n'est pas encore publié, qui le saura, hein, c'est tout le bien qu'on te souhaite.
1: Oui, donc comme je disais tout à l'heure, on a commencé à la fin de l'année 30. Décembre, si on peut dire. Et j'ai écrit parce qu'il y a aussi beaucoup de choses qui vont marquer cette année 2023. Hein. C'est les 35 ans des accords de Matignon, 35 ans des événements d'Ouvéa. Et que j'ai senti que c'est important parce qu'il y a des moments importants que le pays, le peuple va rencontrer. Il y a eu le congrès populaire du FNKS à Landvatta. Ensuite, il y a eu des discussions bilatérales en France, ensuite ici dans le pays avec l'arrivée de Darmanin. Il y a Macron qui va arriver en juillet et qui m'a incité à écrire, hein, pas tout le temps, mais voilà, quand il y a une idée qui m'arrive, ben ouais, je prends un stylo, et dans le recueil qu'il y a, j'ai bloqué à 34 Il y a 34 en tout. Et le dernier, ben, c'était écrit le 14 juin. 14 juin, donc il y a 34 en tout, et le 14 juin 2023. Je pense que c'est, je vais m'arrêter ici, mais on ne sait jamais. Si j'ai encore la force de récupérer d'autres, je le ferai. Mais pour ce recueil, il y a 34 en tout.
0: Ce recueil, tu as envie d'en faire quoi?
1: Oui, comme je disais tout à l'heure, hein, c'est que j'ai voulu marquer ma participation tout en n'étant pas à Ouvéa. Je pensais que même si je suis ici à Nouméa, ben, heureusement qu'il y a Dido ici. Des fois, je lis dans les émissions, hein, je lis un texte pour faire en sorte que même si je suis loin d'Ouvéa, de ma tribu, ben, je donne quand même mon témoignage, hein, ma pensée pour dire que cette histoire, c'est, comme je disais tout à l'heure, c'est quelque chose qui a pris une place dans mon cœur, dans ma vie. Et quand j'ai réalisé, j'ai constaté qu'il y a tellement de poèmes, ben, j'ai pensé peut-être, je vais faire des petits recueils, pourquoi pas offrir aux écoles, pour que les enfants sachent l'histoire, ou pour partager avec les enfants, ou même dans les, je pense à Ouvéa, il y a une bibliothèque, et puis dans les écoles, pourquoi? Parce que même dans les commémorations, tu peux venir avec le petit recueil, puis lire, et puis ensuite demander des questions. Hein, je pense que c'est un peu dans ce sens-là. Hein. C'est pas uniquement pour maintenant, mais c'est dans des moments où on peut faire des rencontres avec les enfants. Ben, ils peuvent lire un de ces poèmes, puis entre-temps, j'explique pourquoi j'ai écrit ce poème. Parce que ce recueil, hein, ça... On parle des événements de Yaï, mais quand on parle des événements de Yaï, habituellement, dans les médias, on parle de la gendarmerie, il y a eu 4 gendarmes qui sont tombés. Quand on parle de Gossana, la grotte, c'est 19. Mais entre-temps, on ne peut pas raconter ce qui s'est passé, parce que c'est presque plus de 15 jours. Donc ce sont ces petits moments, ces petits événements que je voudrais partager avec les gens, avec les familles, avec les enfants.
0: Justement, en parlant de partage, Mouma, le deuxième partage, le deuxième texte, eh bien, c'est qu'est-ce que tu as choisi pour nous?
1: Ben, le deuxième texte, c'est en hommage à nos 19 frères, ou bien 19 enfants qui sont tombés le 5 mai 88 à Gossana, dans la grotte. Et donc, j'ai écrit un texte pour leur rendre hommage. Hommage à nos 19 martyrs. Comment pourrais-je encore à mon âge vous rendre un grand hommage? 35 ans après ce carnage subi dans mon île, dans mon village, de voir de mémoire toujours davantage, pour que l'oubli ne soit pas à la page. Merci, nos 19 martyrs, de votre courage, même si beaucoup n'ont pas connu vos visages. Kanaki, levez-nous sans embâche pour leur exprimer un grand hommage et prendre pour nous comme bagage engagement, vérité et courage. Et partir en voyage dans un esprit de partage de cette période qui nous a causé tant de dommages, mais malgré ces ravages, rendant leur grand hommage. Voilà, c'est un hommage à nos 19. Hein. Parce que voilà, je pense que les idées qui ont germé dans ma tête pendant que je suis ici à Nouméa, ben, m'a fait que c'est par rapport à cette histoire-là.
0: Et puis cette année-là, tu n'as pas pu être là-bas pour faire ce travail de militant que tu as fait ces dernières années. On dit que, enfin, les artistes ont souvent l'habitude de dire, bah, pour moi danser, pour moi chanter, faire du théâtre, c'est une thérapie. Pour toi, écrire, c'est ta thérapie aussi?
1: Oui, je pense que cette histoire, hein, même si j'ai souffert, hein, en 88, c'est une souffrance collective, hein, parce que j'ai vécu avec mes familles, la tribu de Gossana, et puis les familles des jeunes Touta, pendant un an, 6 mois, si je peux dire comme ça. Ensuite, en 89, c'est encore une autre histoire qui a subi en plein de ma tribu, et j'ai considéré aussi que c'est une double souffrance qui m'a fait. Et voilà, cette idée de partager tout à l'heure dans ma tribu, ben, ça c'est cette année, c'est pas des années comme d'autres années, mais il a fallu que je sois à Nouméa pour avoir l'idée d'écrire ces petits poèmes, hein, pour continuer ce témoignage-là et puis parler de cette histoire-là. On privilégie ces dates, hein, mais moi, depuis le 21 avril, le 22 avril 88, jusqu'à aujourd'hui, ben, c'est une période qu'il faut marquer. Il y a des dates, hein, qui sont à l'intérieur de cette période qu'il faut aussi marquer. On parle, des gens qui sont tombés à la gendarmerie, des gens qui sont tombés de la Gaule, les papas qui sont tombés le 4 mai 89. Et ensuite, il y a d'autres encore. Donc, ce sont des dates symboliques, même si on parle de cette date, mais c'est aussi important de considérer que cette histoire, c'est un tout. C'est un tout. C'est notre histoire, ça fait partie de notre histoire. Donc c'est vrai, c'était un moment où on a signé, hein, pour qu'il ait la paix, mais je pense que faut penser aussi à d'autres qui ont sacrifié leur vie, hein, depuis le début de la taille jusqu'à aujourd'hui. Et c'est toujours important aussi de raconter, Nina, l'histoire de notre pays. Je pense que si jamais, depuis des années, on aurait dû raconter les histoires qui ont touché notre pays à nos enfants dans les écoles, les gens vont mieux comprendre comment, voilà, on est ici, on est actuellement ici dans le pays, comment les gens, ils ont choisi de vivre ici. Ben, il faut qu'ils sachent leur histoire. Mais c'est voilà, c'est en échangeant, en essayant d'écouter celui qui est en face de toi. Et réciproquement, c'est toujours important de partager. Voilà, je pense que c'est important. Et on écrit maintenant les poèmes, mais c'est pour les gens qui peut-être n'auront pas le temps, la chance aussi d'écouter les gens qui échangent, mais en fait, en lisant un petit poème, ben, ils vont avoir des questions, ils auront des explications sur ce qui s'est passé.
0: On a encore du temps devant nous, on va continuer encore quelques minutes à discuter autour de ce recueil, événement de 1988, ce recueil de poèmes.
1: Oui, comme je disais, il y a plein de poèmes. Moi, je pense que je vais lire ce petit poème qui s'intitule « Encore et encore ». Hein, « Encore et encore », ces images toujours me reviennent encore. Mais parfois, je me demande comment me rendre fort pour que cette triste histoire ne me donne pas tort. Cette histoire, pour moi, est devenue mon corps, dans mon cœur, comme un coffre-fort. J'ai gardé en mémoire nos 19 martyrs morts, mais pour combien de temps encore? Ces enfants et veuves auront du réconfort. 35 ans de mépris, c'est un record. Mais malgré pleurs et remords, les CAES et l'espoir seront au bon port. Le prix de ce sacrifice, c'est comme de l'or. Notre histoire, c'est notre trésor. Voilà, c'est un peu, ça reflète un peu, hein, je parlais tout à l'heure, ces poèmes, c'est pour marquer ces 35 ans. Et ces idées, mais voilà, nous reviennent toujours et encore, hein, c'est un peu le sens de ce petit poème.
0: On le rappelle, c'est un moment où on veut retrouver cet espace d'oralité. Moi, j'ai envie de te poser cette question. Chez l'Occidental, c'est l'histoire du petit chaperon rouge et du loup ou de Cendrillon. Chaque pays, en fin de compte, a ses contes et légendes. Ben justement, est-ce que, au-delà de l'écriture, est-ce que c'est bien faire passer l'histoire?
1: Oui, je crois que c'est important, hein. C'est important dans tous les moyens ou espaces où on peut partager ou échanger. C'est important que les gens s'écoutent entre eux, hein. On échange, c'est un peu le but des médias, c'est un peu le but aussi quand on est autour du feu, ben, celui qui raconte, ben, il raconte à ceux qui veulent écouter puis qui veulent partager ensuite. Et c'est toujours important, hein. Je disais, parmi mes poèmes, ben, il y a des petites phases de cette histoire-là qu'on peut raconter comme des histoires. Quand grand-père ou grand-mère nous racontait des histoires, il y a des histoires qui nous donnent de l'émotion. Ouais. Donc, moi, quand j'ai écrit un poème sur les porteurs de thé, mais je vais raconter aussi parce que c'est comme une histoire aussi ça nous donne aussi cette émotion de partager aussi comment ce jeune a été comment ensuite tué dans la grotte alors qu'il était là simplement pour apporter le thé. Aux gendarmes et puis aux militaires et puis à ses frères qui sont là-haut. Hein. Donc voilà, ça fait, je pense, c'est le sixième jour que Il voyait ses grands frères partir le matin à 4h du matin pour amener le thé là-haut et revenir, repartir à 10h pour amener le repas. Ouais. Mais ce soir-là, ben, on a déjà nommé des jeunes qui allaient partir demain matin pour faire le ravitaillement au niveau de la route. Et il s'est réveillé le matin, puis il attendit les bruits parce que voilà, ses grands frères, tout ça, ben, ils étaient là, ils commençaient à prendre des bouillots de thé, les bols, tout ça, et puis ils vont partir à la grotte. Et il manquait quelqu'un, il manquait un cousin à lui qui, je ne sais pas, il dormait dans une autre case, et puis il y avait quelqu'un qui devait partir, il n'est pas là, donc il s'est réveillé, il a couru derrière la voiture. Il s'est agrippé sur les arceaux de la camionnette pour rejoindre ses frères et puis il est parti. Ben voilà, je disais que c'est des petites histoires où on raconte parce qu'il n'est plus revenu après. Hein. Voilà, ce sont ces petites histoires-là que c'est toujours important de raconter. Mais on ne dit pas ça à contre-cœur, hein. Mais on raconte parce que c'est l'histoire, c'est notre histoire. Hein. On vit avec, maintenant c'est 35 ans, il faut aussi que les gens... Ce sont des jeunes, mais c'est un jeune qui venait de Vanuatu, parce que c'était des jeunes qui étaient envoyés au Vanuatu pour faire ses études. À l'époque, on était dans les écoles populaires. Hein. Donc lui, il était venu, il commençait à être animateur, il avait 18 ans. Voilà, c'est un exemple, une sorte d'histoire qu'on peut communiquer, mais en écrivant un sujet, si les porteurs d'étaient dans ce recueil, ben, ça nous permet aussi de raconter bien, raconter, partager à... aux gens et à la famille, pour dire que voilà, cette histoire, c'est notre histoire en douce. Oui, c'est un hommage. Hein. Lui, il s'appelle Amosa. Il porte le nom de papa, de mon père. Et c'est un hommage à lui. Hein, là. Je vais quand même essayer de lire ce petit poème. Hein. Porteur de thé. Porteur de thé, c'est la suite et la continuité d'un accord conclu entre notre communauté et l'armée coloniale et ses hautes personnalités. Pour que nos nationalistes et otages soient alimentés, ces jeunes appelés porteurs de thé se sont levés avec détermination et avec fierté pour soutenir leurs frères combattants de la liberté, pour assurer leur responsabilité et solidarité. Porteurs de thé, un métier qu'on n'obtient pas à l'université, mais en solidarité à la dignité et à la souveraineté défendue par nos combattants de la liberté. Porteurs de thé, c'est pendant ce geste d'humilité que vous avez subi cette brutalité et cruauté et qui va marquer à toujours notre communauté. Hommage à toi, Amosa, ce jeune porteur de thé, sommairement et sauvagement exécuté parmi tes frères encerclés par l'armée. Identité, dignité, souveraineté, liberté. Hommage à vous, porteur de thé. Au Leti, nos respects avec beaucoup d'humilité. Voilà, c'est un petit texte en souvenir de ces jeunes, des fois on fait hommage à ces jeunes qui ont quand même, pendant une semaine, ils ont assuré. Hein, parce que c'était un accord qu'on avait conclu avec l'armée et puis le gouvernement à l'époque. Hein, mais moi j'ai mis dans ces petits recueils pour faire en sorte que c'est une petite histoire dans cette histoire. Voilà, c'est des moments ou des petits bouts d'histoire qu'on n'entend pas souvent, hein. Mais on a trouvé important, moi, par le fait que je suis un homme, écrire, c'est déjà quelque chose qui va être marqué noir sur blanc, quoi, sur...
2: C'est quelque chose qui va rester.
1: Quelque chose qui va rester. Je profite aussi parce que je vais vous lire aussi un poème que j'ai écrit par rapport à la radio. Notre radio, Radio Guido.
2: On va faire cette dernière pause à la fin de notre émission. Moi déjà, Mouma, je voudrais te remercier d'avoir été notre invité pour ce coin du feu qui est un tout petit peu différent des autres coins du feu, puisque à travers ces différents poèmes qui sont tirés de ce recueil événement de 1988 qui parle de l'histoire de OVA. C'était pendant, comme tu l'as expliqué dans ton témoignage, où tu avais un peu plus de temps, tu as souhaité mettre sur papier. Donc voilà, je voulais te remercier Pour ça, on arrive pratiquement à la fin de notre émission. On le sent dans les écrits, hein, c'est un engagement pour ton pays. Cette force qui t'a poussé dans l'engagement militant chez nous. Et tu as eu aussi la force de partager avec les autres communautés. Qu'est-ce que tu aimerais dire aux gens qui vivent ici ? À nos jeunes, hein, qui continuent de vivre l'histoire de leur oncle, de leur papa, de leur grand-père, mais aussi aux gens qui sont des gens qui sont arrivés aussi, qui doivent s'approprier de cette histoire. Qu'est-ce que tu aimerais leur dire ?
1: Oui, Nina, moi, merci de me poser cette question, parce que cette question aussi m'a aussi remis un peu dans mes pensées et puis dans ma tête, hein, que partager, c'est toujours important. S'écouter mutuellement aussi, c'est encore plus. Hein. Et pour dire ici que tout ce qu'on avait vécu à la tribu pendant ces 34 dernières années, ben c'est dans ce sens-là. Hein. On essaie de raconter cette histoire sans arrière-pensée. Hein. On essaie de dire que cette histoire, c'est notre histoire, nous tous. C'est ce que nous avons vécu là-bas à la tribu, là-bas dans notre île. Ce sont aussi des souffrances que des gens aussi, des autres communautés ont subies là où ils étaient peut-être. Oui. Donc ça veut dire que cette histoire-là, ça englobe toute la globalité de nos communautés qui vivent, des gens qui ont choisi de vivre ici. Moi, je donnais un témoignage, et moi j'ai fait presque 4 mois au CSSR. Hein. Ben, c'est vraiment, on a beaucoup fédéré avec les gens, les personnels, soignants, puis les malades, hein, de toute ethnie. Ben, quand on raconte cette histoire-là, ben, ça les a beaucoup marqués. Parce qu'ils n'ont jamais entendu. Et quand ils ont fini de comprendre l'histoire, ben, on dirait qu'ils sont libérés parce que il n'y a pas des choses qui se disent que on va les renvoyer, on va les dire que c'est pas chez eux. Mais c'est une histoire qui les touche beaucoup et qu'ils ont considéré comme leur histoire. Donc le message que je leur dirais, c'est que voilà, tous ensemble, hein, si on va dans ce sens-là, pour que ce pays soit le pays de tout le monde, mais qu'on doit d'abord reconnaître d'abord la reconnaissance de ce qui est là. Hein. Tout le monde a sa place dans le pays, mais à sa place, mais pas à la place des autres. Ah, c'est un peu ce message. Merci.
2: J'ai choisi un texte pour terminer cette émission. Je te laisse terminer, et puis si tu as envie de rajouter quelque chose.
1: Oui, ce texte que je voudrais, parce que c'est un, comme tu disais tout à l'heure, Nina, Guido, il a pris aussi une place dans ma vie. On a parlé des événements, les événements de 88, c'est après. Mais même avant, depuis 84, Guido a toujours été présent à la tribu de Gossena. Depuis les écoles populaires Kanak, il a toujours été présent avec nous. C'est pour ça que je ne peux pas ignorer ce que Guido a fait pour le pays. Donc j'ai fait un petit poème pour Guido. 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Voilà, c'est un petit poème que j'ai fait pour Guido, pour le remercier. Mais avant de terminer, je dis encore du respect et puis humilité à tous ceux qui vont suivre cette émission. Kainukong Mia, hein, Kainakimi Huen Papale, Huen France, Richard de Sirwanya, et Babin Rijan Kumi, Mérimi Home, Nankumi Yamiku, et Nakaku, ni Huen, Dinankumi Aou, ni Bomene. Allez, toujours avec beaucoup d'humilité. Merci à l'écoute de nos autorités coutumières dans le pays. Bien nous tous, encore une fois, merci Guido.

Je m'excuse pour les noms de famille que je vais peut-être égorger pendant ma lecture. Au grand chef Zéoula Prionoudi Agaïcha Lifou, au petit chef Louéwadia Ijako Ahapecha Lifou, au chef de clan Kenegei Wadia et toute la famille Wadia Alifou Enumia, au clan Api Zéoula Alifou Enumia, au clan Panabi Aouvea Enumia, aux familles Boanima Tchadomama Mwala Opio, de la tribu de Gamay, à Gomen, aux familles Huachon, Rolawawa, Wenehua, Uka, Nekochochou, Tanaina, Khalit et Koupeli, Alifou, Enumia, Amidam, Tokotoko, Charline, Louewadia, Wagisu, Inya, Echile, Haiweng, Wahedime, Gwainer, Julia, Goni, Pinan, Maichan, Nasaye, Halouach, Mariz, Haouja, Majeni, Washailali, Naoch, Mérignac, Elisabeth, Maen, Alessie, Bolé, Letin, Wadia, Nimen, Ipunesu, Leoni, Wanyamala, Malia, Halouach, Malia, Roninov, Nimen. Naucha Wana, Louewadia Mago et Audrey, Roaise Waken, Elia Paulette, Amissieux Ogier de Mongremier Joël, Waimou Roaime et Meun Gaston ainsi qu'à leurs enfants, l'allié Zanenou Oumépej Huchou, le roi Che, excusez-moi, Saïko, Wasengalouf, Oussissie et leur famille, aux amis du quartier de Sainte-Marie et de la vallée des Colons, on nous prie d'annoncer le décès de monsieur Kenegei Toulé Jean-Pierre, décès survenu ce lundi 11 mai dans sa 73e année. La date et l'heure des obsèques vous seront communiquées ultérieurement. Le travail coutumier se tient à Sainte-Marie, au domicile familial. La famille s'excuse auprès de toutes celles et ceux qui n'auraient pas été cités. Ce communiqué est signé par la famille Kenegei. Les familles Fessard, les familles Mathieu, ainsi que les enfants, les arrière-petits-enfants et les arrière-arrière-petits-enfants, parents et alliés, ont la profonde tristesse d'annoncer le décès de monsieur Fessard Guy, décès survenu ce 12 mai à l'âge de ses 98 ans. Une veillée aura lieu au centre funéraire de Nouméa ce jeudi 14 mai, demain de 8h à 9h. Excusez-moi, de 8h à 20h. Un office religieux sera célébré en la chapelle du centre funéraire ce vendredi 15 mai à 7h15, suivi de l'inhumation à 8h au cimetière du 5e kilomètre. On nous prie d'annoncer le décès de Madame Delpech Jacqueline, décès survenu ce mardi 12 mai à l'âge de ses 84 ans. Une veillée se déroulera demain au centre funéraire de Nouméa ce jeudi 14 mai de 9h à 20h. La cérémonie religieuse sera ensuite célébrée ce vendredi 15 mai à partir de 9h15 en la chapelle du centre funéraire de Nouméa, suivie de la crémation dans l'intimité familiale. La famille Masseille a la douleur d'annoncer le décès de monsieur Masseille Sangatou, décès survenu ce 7 mai 2026 dans sa 81e année. La veillée se tiendra demain au centre funéraire de Nouméa ce jeudi 14 mai de 13h à 20h. La veillée reprend ce vendredi 15 mai à 7h. La cérémonie religieuse sera célébrée à l'église d'Auteuil ce vendredi 15 mai à 10h, suivie de l'inhumation à 11h30 au cimetière de Dimbéa.

nous prie d'annoncer le décès de Malia Coletti Iva, décès survenu ce samedi 9 mai 2026. Une veillée se tiendra demain dans un salon du centre funéraire de Nouméa ce jeudi, 14 mai de midi à 20h. La veille reprend le lendemain, vendredi 15 mai à partir de 8h. La cérémonie religieuse sera célébrée à la chapelle du centre, ce vendredi 15 mai à 11h15, suivie à midi de la crémation au centre cinéraire de Nouméa.

Ses enfants Christian, Jean-François, Carmen, Wendy, Junior, Emily. Ses petits-enfants Christy, Jayan, Tiffen, Jibril, Neila, Jayden et Eliren. Aux familles Morsen, Boulé, Sakavi, Kaltanak, Maï, Sopé, Basile. Aux familles Jeffrey, Mandy, Lecomte, Sis, Sigia, Kalou, Hanson. Aux familles Masseng, Kalosik, Tao, Kiki, Boulou, Ougaï, au Boulé et au Tabi, Boulé si à Païta, Boulé Kotor à Païta, aux familles du village de Mélé et d'Ambrim au Vanuatu, aux gens de Yahweh, de Boulari et de Tantouta Rivière, à tous ceux qui l'ont connu et aimé, on nous prie d'annoncer le décès de Madame. Boulé Sakavich, Lona Nish Morsen, décès survenu au Medipol de Kutcho ce 9 mai 2026. La famille présente ses excuses aux parents et aux personnes qui n'auraient pas été prévenues. La veillée se tiendra demain au centre funéraire de Nouméa ce jeudi 14 mai de 9h à 20h. La veillée reprend le lendemain, vendredi 15 mai à partir de 7h jusqu'à midi. La cérémonie religieuse sera célébrée en la chapelle du centre ce vendredi 15 mai à 13h15, suivie de l'inhumation au cimetière de Saint-Louis à 14h30. Le travail coutumier se fait au domicile de son fils, Monsieur Sis Christian Akoutchou.

aux familles Reniat, Mazun, Nomoanya Chabwen, Bako, Walawendi, Akumakewaneisi, Améite Pierre et ses enfants, on nous prie de vous faire part du décès de madame. Nangenouf Paya Pauline, décès survenu ce lundi 11 mai au Médipôle à l'âge de ses 81 ans. Une veillée se tient actuellement au centre funéraire de Nouméa ce mercredi 13 mai. La veillée s'achève à 20h pour reprendre demain, jeudi 14 mai de 10h à 20h. Le corps sera transféré à Lifou ce vendredi 15 mai par le Bédicho. L'enterrement se fera ce samedi 16 mai à 10h à la tribu de Melek. Cet avis est signé par Nangenou Adolphe Sapoch, son fils. On nous prie d'annoncer le décès de monsieur Alked Yves, décès survenu ce lundi 11 mai 2026. Une veillée se déroulera au centre funéraire du Pont des Français ce lundi du 18 mai de 16h30 à 19h. La cérémonie religieuse sera célébrée ce même jour à 17h30 suivie de la crémation.

émanant de la commune de Marie. Le maire de la commune informe la population que les services de la mairie seront fermés ce jeudi 14 mai, jour férié, et ce vendredi 15 mai. La réouverture des services municipaux est prévue pour ce lundi 18 mai aux horaires habituels. Le maire remercie la population de sa compréhension. Ce communiqué est signé par le maire de la commune de Marie, M. Robert Chaouidjone. Émanant de la province Nord informe que le jeudi 14 mai à 7h seront fermés les CMS 2. Poya, Ouigua, Pointimi, Kone, Puebo, Ponériouin, Vo, Yangen, Wailou, Kalagomen, Tuo, Kanala, Poum et Kwawa. En cas d'urgence, veuillez contacter le SAMU, le centre 15. Les CMS reprendront leurs activités aux heures habituelles. Ce vendredi 15 mai à 7h30. La province Nord appelle la population à la prudence et à la vigilance.

toujours émanant de la province Nord. Elle informe la population de la commune de Dawar Belep que le jeudi 14 mai, le centre médico-social assurera les urgences de premier recours jusqu'à 16h30, la permanence de soins de 9h à 10h30. Les CMS reprendront ses activités aux heures habituelles ce vendredi 22 mai 2026. Pour toute question complémentaire, contactez le CMS de Dawar de Belep au 47 75 80. Je répète le numéro, le 47 75 80 pour toute question complémentaire. Enfin, la province Nord appelle la population à la prudence et à la vigilance. Ces deux communiqués précédents sont signés par la directrice adjointe de la Direction des affaires sanitaires sociales de la prévention et de la solidarité, Madame Milenka Oudaré.

Et à l'instant, la deuxième partie chez du radioservice avec la lecture des communiqués. On peut donc clôturer et refermer le radioservice de ce soir.

0: Bonsoir Kanaki et merci d'être avec nous pour notre édition de la soirée. Merci à celles et ceux qui viennent de se caler sur la RDK. Pour commencer notre journal, mobilisation dans le pays pour rappeler le 13 mai 2024, une date qui continue de résonner fortement en Kanaki. Deux ans après les mobilisations qui avaient précédé les événements de 2024, plusieurs voix appellent à rester vigilants et à ne pas laisser s'effacer ce moment clé de l'histoire récente du pays. Le rejet de l'accord de Bougival, puis la décision récente d'ouvrir le vote aux natifs et à leurs conjoints pour les élections provinciales du 28 juin, ravivent les inquiétudes du coin indépendantiste qui estime que l'État revient sur sa parole. Lors de son congrès à Penelo, l'Union calédonienne a d'ailleurs demandé à l'ensemble de ses structures de maintenir la mobilisation, considérant que les prochains mois seront déterminants et que le combat politique s'annonce rude. Dans les villages de Kanala, les couleurs du pays kanak flottent dès l'aube ce matin en ce 13 mai 2026, portée par une mobilisation que les organisateurs veulent à la fois commémorative et tournée vers l'avenir de Kanaki. On écoute Gaston Nedenon, membre du comité local Union calédonienne de Kanala.
1: Ben, la date, c'est déjà par rapport à ce qui s'est passé en 2024, quoi, hein, avec les mobilisations qu'on avait faites pour le passage en porte sur le dégel du corps électoral. Donc, avec tout ce qui s'en est suivi, hein, je veux dire, les mobilisations pacifiques, et malgré ça, avec la mort de nos jeunes là, dans les mobilisations, pendant la période du 13 mai. Là. Donc, c'est pour ça la levée des drapeaux des couleurs. Quoi. C'est, on ne peut pas oublier cette date-là. Quoi. Rappeler l'histoire, mais surtout dire que le combat n'est pas fini. Quoi. Je dis ça à l'image de ce qui se passe actuellement au niveau du pays avec ce qui s'est passé déjà avec le Bougival qui a été débouté. Puis là, on a l'histoire du désel du corps électoral là, pour les natifs et aussi pour les conjoints. Et on est en train de se renchérir avec la possibilité des parents des natifs et tout ça. Donc, le combat, il n'est pas fini. Quoi. C'est tout pour se dire ça. Quoi. Donc, mobilisation, le lever des couleurs, c'est pour se dire que malgré qu'on va aller aux élections provinciales, il faut savoir que le combat sera rude derrière pour ceux qui vont négocier l'avenir du pays, quoi, parce qu'on voit que l'État ne revient sur sa parole par rapport à ce qui avait été décidé dans l'accord de Nouméa, quoi. Il y a tout ça, c'est non seulement aujourd'hui, mais c'est tout ce qui s'est passé depuis les années 84 ou 81, hein. On a toujours des questionnements qui se posent sur la mort de nos leaders, et là on a sur les jeunes, et puis qui sont décédés dernièrement. Et l'autre chose pourquoi on fait cela, c'est aussi notre congrès de Penelo qui a demandé aux structures de rester mobilisées parce que les choses ne sont pas finies encore. Et puis le combat il continue, quoi. Et il continuera aussi après les élections. C'est pour ça que les élections provinciales, elles sont importantes, quoi. De rester mobilisées, puis surtout de ne pas se tromper d'adversaire. Hein. On le voit toujours quand il y a les périodes d'élections, que ce soit municipales ou provinciales. Des fois, les gens ne se rendent pas compte que l'enjeu, il est pas là, il est sur la trajectoire que nos anciens ont définie avec le fait de dire qu'à un moment, il faut rentrer dans les institutions pour préparer l'avenir du pays. Quoi. C'est un peu ça le message qu'on est en train d'essayer de passer là aujourd'hui avec les mobilisations qu'on fait. Quoi.
0: En province des îles, du côté de Nadehu, différents groupes politiques, les présidents des collectivités ont été invités par la CCAT Jehu Toka pour témoigner, surtout s'encourager en ce moment, car on a su les infos que l'État français continue à faire le passage en force. Il touche encore le poteau central de notre combat, le dégel. On écoute Ian Douni, membre de la CCAT Jehu Toka.
2: En fait, oui, bonjour Radio Dido, bonjour à tous. Et bonjour le pays. Oui, aujourd'hui, on a décidé de marquer le coup pour dire tout simplement les choses. Deux ans après l'insurrection qui s'est passée le 13 mai en 2024. Donc nous, on se doit de commémorer quand même tout ça, la mort de nos combattants. Et conformément aussi au souhait du FLN et de la CCAT nationale. Donc nous, on a pensé d'organiser quelque chose ici sur Jehu. On a mobilisé un peu notre équipe pour qu'on puisse installer toute la logistique et pour marquer cette journée. Oui, le programme, donc nous, on commence à partir de 8h, 8h30. On accueille tous les invités parce que apparemment, nous, on a fait les invitations, les présidents des collectivités, mais aussi de tous les partis politiques et les groupes de pression qui composent la CCAT pour le rendez-vous de ce matin, donc à 8h. Chacun interviendra pour essayer de témoigner et surtout s'encourager. Surtout en ce moment parce qu'en fait, on a su un peu par les infos que l'État français continue à faire le passage en force. Et il touche encore, je dirais, le poteau central de notre combat, qui est justement le dégel. Et donc nous, on est contre le dégel. Et c'est pour ça qu'on continue à marquer le coup. Et surtout, se souvenir de ce qui s'est passé pour ne pas oublier. C'est très important. C'est pour ça qu'on lance un petit peu l'appel à toute la population de Djéhou de revenir aujourd'hui, même si on a fait les invitations, de venir passer la journée avec nous.
3: Sur l'une de vos banderoles étant écrit « Paris persiste, Kanaky résiste ».
2: Bien sûr. Je pense que c'est l'actualité et c'est toujours, je crois, l'état d'esprit de l'État français. Donc Paris persiste, donc nous, Kanaky, on résiste. Je crois qu'ils n'ont pas encore mis d'autres banderoles, mais nous, on a marqué aussi dans une banderole, c'est résistance, résistance. Il faut que le peuple kanak résiste jusqu'au jour où on aura la pleine souveraineté. Et donc, nous, on est là pour ça. Et les élections provinciales, je crois que c'est la transition pour justement aller à la pleine souveraineté. C'est ce que nous souhaitons et on continuera toujours à faire vivre le feu et pour que tout le monde puisse continuer le combat. Donc il y a certains d'entre nous qui vont partir, mais les autres, enfin, la jeunesse, les jeunes générations, continueront à porter le flambeau et le combat.
3: Comme vous le dites, c'est une journée commémorative, mais aussi pour sensibiliser et également une journée qu'on ne doit pas oublier.
2: Bien sûr, je crois que c'est une des inscriptions de notre banderole. On dit se souvenir pour ne pas oublier. Et aujourd'hui, c'est aussi pour sensibiliser. Parce qu'effectivement, on a fait les élections municipales. Aujourd'hui, on est en phase des élections provinciales. Et donc, c'est juste pour rappeler, puis rappeler tout le monde, toute la population, mais aussi les futurs leaders, qu'on est quand même dans une trajectoire, il ne faut pas oublier. Et c'est très important. Et tout ce que depuis la première révolution avec nos grands-pères à Taï jusqu'à aujourd'hui, avec nos petits phares qui sont tombés le 13 mai 2024, faut pas que le peuple kanak oublie tout ça. Donc nous on est là, la CCAT, qu'on est quand même dans une trajectoire, il faut pas oublier. Et c'est très important. Et tout ce que depuis la première révolution avec nos grands-pères à Taï jusqu'à aujourd'hui, avec nos petits phares qui sont tombés le 13 mai 2024, faut pas que le peuple kanak oublie tout ça. Donc nous on est là, la CCAT, pour rappeler chaque fois

0: ans. Et la CCAT marque toujours cette date.
1: C'est très important. Je veux dire, CCAT Djehoutouka, depuis, donc on a marqué toujours le 13, tous les 13 du mois, nous on marque toujours donc une journée, même si c'est une matinée ou une journée, mais c'est très important. C'est toujours de sensibiliser, de se souvenir de ce qui s'est passé. Voilà, parce qu'en fait, si vous voulez, pour nous, les 30 ans qui viennent juste de s'écouler, à un moment donné, on a un peu oublié. Donc je pense qu'à partir d'aujourd'hui, jusqu'aux prochaines échéances, il ne faut pas qu'on oublie. Il faut toujours qu'on soit là, et la CCAT sera toujours là pour rappeler à la population de ne pas oublier. Un dernier mot, c'est merci déjà à Dido, et puis on lance encore un appel à toute la population de Djehou. Tous les partis politiques confondus, tous les groupes de pression et tous ceux qui n'ont pas d'étiquette politique, nous on vous invite à venir nous joindre aussi toute la journée. C'est très important pour la survie et pour la pleine souveraineté du peuple kanak. Voilà, merci.
2: Rappelons qu'à Nouméa, la mobilisation s'est effectuée au parking de la Vallée du Tir en face de l'USTKE, une mobilisation qui a rassemblé beaucoup de militants dans des responsables politiques. Communication du gouvernement. Le gouvernement de la Nouvelle-Calédonie qui a approuvé l'accord de garantie de la Nouvelle-Calédonie à deux contrats de prêt contractés par la SUDIL avec la Banque de Nouvelle-Calédonie ainsi qu'un pôle bancaire et a habilité le gouvernement de la Nouvelle-Calédonie à conclure l'acte de garantie correspondant. La SUDIL a pour objet de renouveler sa flotte et de remplacer le bétail 2, mise en service en 2009 par un nouveau navire d'une plus grande capacité, 400 passagers contre 350 et plus économes en consommation de carburant. Le coût du projet s'élève à 3,4 milliards de francs, dont le plan de financement reposerait sur la défiscalisation locale et nationale et les emprunts bancaires garantis par la Nouvelle-Calédonie. La situation financière de la Nouvelle-Calédonie et son niveau d'endettement consolidé sont également prises en compte dans la décision d'octroi de garantie, signale le gouvernement dans sa communication à la suite de sa réunion hebdomadaire de ce jour. Michael Forest revient sur son déplacement au Vanuatu, un voyage qu'il qualifie de transparent et mené dans un esprit de collégialité afin de répondre aux difficultés que traverse la Nouvelle-Calédonie depuis plusieurs années. À ses côtés, des élus de la province des îles ainsi que des chefs d'entreprise venus explorer de nouvelles opportunités d'échange économique et d'ouverture vers les marchés de la région. Michael Forest tenait également à rappeler les liens historiques qui unissent la Nouvelle-Calédonie au Vanuatu. Il affirme que la région ne peut se résoudre à rompre ses relations avec, je cite, nos frères du Pacifique. Selon lui, cette démarche représente aussi un levier important en vue du prochain grand rendez-vous culturel du pays, le Festival des Arts du Pacifique, qui se déroulera prochainement en Nouvelle-Calédonie. Avant de s'exprimer publiquement, Michael Forest souhaitait d'abord échanger au sein du gouvernement calédonien lors de la séance qui s'est tenue aujourd'hui, mercredi 13 mai. On écoute Michael Forest, membre du gouvernement.
3: D'abord, c'était important pour moi d'attendre la séance du gouvernement de ce matin, hein, parce qu'il y a différentes manières de faire la politique. Il y en a qui font la politique autrement. Moi, j'ai important de pouvoir ramener la parole, parce qu'on a souhaité fortement que la collégialité soit présente au sein de nos institutions, de manière à justement remettre en lumière cette difficulté, parce que comme je l'ai rappelé, j'avais l'impression qu'en 72 heures à Port-Vila, mon pays, il allait couler sous l'eau. Alors que les choses, elles se sont faites comme elles devaient se faire. Alors, peut-être qu'il y a eu des loupés par-ci, par-là. En tous les cas, nous, on a bien été invités officiellement. Mon ordre de mission, il a été validé par qui de droit. Les entreprises qui sont déplacées, elles ont pris en charge elles-mêmes leur déplacement. Et à partir de là, encore une fois, je peux comprendre qu'il y a des difficultés géopolitiques. C'est aussi pour ça que j'ai exprimer mes interrogations à monsieur le commissaire devant toute cette communication tout azimut qui est venue voilà bousculer on va dire l'objet même de la mission qui était de pouvoir dans un temps où nos entreprises notre secteur privé cherche de l'air frais se dire aussi qu'en Mélanésie il y a aussi de l'air frais qu'on peut respirer donc à partir de là c'était important de créer les conditions autour des différentes opportunités pour permettre à ces entreprises qui sont

0: pas que des Ubayotais, il y en a de la province sud, il y en a de la province nord, il y en a d'origine mélanésienne, d'origine caldoche, d'origine javanaise, a été ouvert. Et puis prochainement, justement, on va mettre en œuvre les décisions qu'on a pu avoir en termes de conclusion, notamment un groupe de travail. Il y a aussi un fonds qui va être créé par le gouvernement du Vanuatu pour accompagner cette dynamique, qui est une dynamique transversale, hein, parce que je rappelle aussi que c'était aussi la semaine où le Caracas a pu, avec la CENI, revenir sur Port-Vila depuis de longues années d'absence pour diverses raisons. Mais c'est vrai aussi que je l'ai partagé ce matin en collégialité. Le bouleversement géopolitique qui gangrène dans le monde et notamment dans notre région, et il faut être aussi, faut avoir la capacité de pouvoir apporter une observation, on va dire, globale, générale. La semaine où on était sur Port-Vila, il y avait des difficultés, par exemple, avec la famille d'Île Salomon, avec un changement de gouvernement. Il y avait la visite de Madame Penny Wong, ministre des Affaires étrangères de l'Australie, qui était aussi sur Fidji la semaine dernière pour négocier un accord de sécurité. Donc plusieurs sujets comme ça qui font aussi que c'est peut-être aussi un travail que nous devons faire ensemble pour mieux conscientiser notre peuple sur les enjeux de la géopolitique dans la région. Parce que c'est vrai qu'on a été beaucoup, on va dire, habitué à d'autres considérations, mais on va aller plus sereinement vers le dernier cap qui coïncide avec la sortie de l'accord de Nouméa. Et puis, voilà, c'était important de mettre cette discussion ce matin avec mes collègues, avec le président, avec monsieur le commissaire, pour qu'on continue à avancer ensemble pour le pays. Regardez sur le site du gouvernement, sur la page de communication officielle, il y a à peu près un mois et demi, j'ai reçu le ministre de l'économie et du commerce ici, plus sous l'angle du Festival des Arts du Pacifique de 2028 que nous allons accueillir. Il faut savoir que cet événement-là, c'est le premier événement, on va dire, phare de la région, et qui a des déclinaisons logiques en termes économiques avec notamment les hôtels, les transporteurs privés, publics. Et donc à partir de là, c'était aussi dans ce cadre-là qu'on a souhaité maintenir ce lien-là. C'est aussi pour ça que j'ai compris plusieurs communications différentes. Mais qu'il faut rester serein, en tous les cas, nous, on va continuer à s'investir en responsabilité les quelques jours, quelques semaines qui nous restent pour voilà, faire en sorte que la difficulté politique elle ne vienne pas bousculer plus que ça, on va dire, la détresse sociale de notre population, de nos entreprises. Je suis bien placé pour vous le dire, étant des îles Loyauté avec les difficultés de transport aérien comme maritime. Voilà, c'est un petit peu l'enjeu du Covid qui vient nous réinterroger sur notre manière aussi de s'investir peut-être mieux dans la mondialisation, hein, avec tout ce qui arrive aujourd'hui autour de l'IA par exemple. Mais il n'y a pas d'autres difficultés plus que ça, hein, notamment au mois de juillet, je crois qu'il y a la French Tech qui va se tenir sur Port-Vila. Donc ce sera l'occasion pour voilà, regarder encore comment on peut avancer avec le partenaire de l'accord de Nouméa, notamment la puissance administrante, mais aussi les partenaires de la région comme le Vanuatu. Et charge à nous, encore une fois, dans les semaines qui nous restent, de pouvoir aller dans ce sens-là. C'est aussi dans cette dynamique-là que ce matin, j'ai encouragé le président à se rendre au Nicaragua, le président ou quelqu'un de la majorité, parce qu'il faut être présent. C'est les espaces des Nations Unies qui sont chargés de suivre le processus de décolonisation. Il faut qu'on soit présent pour dire nos difficultés, nos opportunités, comment on voit l'avenir. Et puis, voilà, ça serait aussi dans l'agenda du monde qui bouge beaucoup. Même si, voilà, c'était aussi l'occasion pour rappeler qu'en tant que petit peuple, 300 000 habitants, 16 000 km², on n'a pas vocation à être une puissance militaire et économique du Pacifique. Il faut simplement qu'on se serre les coudes et puis qu'on puisse sortir ensemble du processus de l'accord de Nouméa. Monsieur T, au niveau du FLNKS, on va aussi communiquer dans les prochains jours, mais moi ce matin c'est pour le gouvernement, mais peut-être juste un rappel, Mathieu Pienta, ça date depuis presque 40 ans, le soutien du FLNKS au Vanuatu par rapport à cela. D'ailleurs, il y a l'accord de Kiamu qui avait été signé pendant le sommet France-Océanie ici, hein, avec Monsieur Bernard Kouchner, ministre des Affaires étrangères de la France. On avance ensemble. On avance ensemble, mais c'est vrai que le Pacifique, la Mélanésie, elle est aussi proie à beaucoup de convoitises mondiales. C'est aussi pour ça que qu'il faut resserrer les liens autour de l'économie, autour de la culture, de l'éducation. Et puis encore une fois, j'ai aussi rappelé ce matin que le Vanuatu, c'est notre famille de sang. Voilà, des fois, quand on s'exprime sur des choses comme ça, il faut faire attention parce que ben, ça amène d'autres complications ou d'autres difficultés alors qu'il n'y a pas lieu d'être.
1: Le rappel des titres.

L'essentiel de notre journal, mobilisation dans le pays pour appeler le 13 mai 2024 et dénoncer le passage en force de l'État français sur le corps électoral. Michael Forez revient sur son déplacement au Vanuatu, un voyage qu'il qualifie de transparent et mené dans un esprit de collégialité afin de répondre aux difficultés que traverse le pays depuis plusieurs années. Enfin, le gouvernement de la Nouvelle-Calédonie a approuvé l'accord de garantie de la Nouvelle-Calédonie à deux contrats de prix contractés par la SODIL avec la Banque de Nouvelle-Calédonie. C'est donc la fin de notre journal. Merci de l'avoir suivi. Très bonne fin de journée sur Djido Radio.

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1: Bien bonjour pour ce jour, le 13 mai 2026. J'espère que vous allez bien et que vous vous portez bien.

0: C'est moi. Comme prévu le mercredi, nous sommes dans la boîte à partage avec Kenji et Nina.
1: Yes, I.
0: Bon, 9h20 déjà.
1: Le furet des rois, mesdames. Le furet. T'as appris ça à l'école, toi, ou
0: oui,
1: pas?
0: Oui,
1: ouais,
0: oui,
1: ouais, ouais. S'il y a des choses qu'on apprend un peu moins, je pense. Hein.
0: Oui,
2: beaucoup de choses.
3: Il y a beaucoup de choses qu'on apprend moins, mais on nous apprend toujours les petites chansons, tu sais, françaises, quoi.
1: Ouais, c'est sûr.
3: Ben voilà quoi.
1: C'est pour ça que je roule.
0: Roule
1: ma poule.
0: Tu roules cool.
1: Ouais.
0: Bon,
1: ça va les filles?
0: Oui, ça va.
1: Kenji, ça va. Gianni, bonjour le pays. Et puis, un regard particulier quand même aujourd'hui, en ce 13 mai, hein, à toutes nos familles, voilà, à toutes les personnes qui continuent à se mobiliser un peu partout dans le pays, du côté de la vallée du Tir. On sait qu'il se passe aussi des rassemblements dans la paix, dans le ce qu'on sait très bien faire, hein, s'asseoir tout simplement et montrer qu'on est là à la présence. Donc,
3: Et devoir de mémoire,
1: tout à fait.
3: Parce que nous avons perdu quand même des jeunes à nous, le fameux 13 mai 2024.
1: De toute façon, c'est un mois qui est marqué. Voilà. Le mois de mai, c'est mois qui est lourd en notre histoire.
3: Les 19 frères d'IAI, aujourd'hui le 13 mai pour nos jeunes, donc voilà, donc devoir de mémoire et puis encore tout notre soutien qui vont vers les familles, surtout ça. Et donc, what is the program for today?
1: Alors, programme pour aujourd'hui, on a une première invitée. Je ne sais pas si elle est déjà en ligne, pas du tout, donc on va un peu faire un peu la causette en attendant qu'on la rejoigne, qu'on la rejoigne. De l'autre côté du fil, eh bien, peut-être une petite information. À noter dans vos agendas, mesdames, ça revient avec vos bicyclettes, c'est un rendez-vous à noter. Si vous avez envie de vous déplacer à vélo pour des trajets du quotidien, mais vous n'osez toujours pas le faire pour diverses raisons, interruption de la pratique, besoin de conseils et de mise à niveau, crainte pour la sécurité ou manque de confiance, Droit au Vélo NC vous propose un atelier de remise en selle gratuit pour réapprendre à rouler, exclusivement réservé aux femmes. Bien entendu, les objectifs, c'est d'acquérir les outils et connaissances nécessaires pour changer son regard sur la pratique du vélo comme moyen de transport et gagner en confiance à bicyclette et à donner les clés pour acquérir les bons réflexes sur la route et se déplacer en toute sécurité. Donc le rendez-vous, c'est le 23 mai de 8h30 à 11h30. Vous allez, pour avoir plus d'informations sur la page de l'événement, donc vous cherchez, vous tapez Droit au Vélo NC et vous allez avoir toutes les modalités pour comment s'inscrire, combien de temps ça dure, où est-ce qu'il faut se réunir et puis comment est-ce qu'il faut peut-être s'habiller.
3: Tout à fait.
1: Parce que c'est vrai que vaut mieux éviter les robes. Voilà, parce que des fois la robe elle se prend au maillon de où il y a la chaîne là.
3: C'est ça, exactement.
1: Voilà. Donc les longues robes, vous ferez les beauty plus tard, les copines. Elle ne répond pas, mais c'est vrai qu'elle avait des choses de prévues ce matin. On va réessayer un peu plus tard.
3: Voilà,
1: c'est Nila de l'association La Case de la Solidarité Attendue, et qui était déjà venue nous donner des informations sur cette association. Et puis là, ils cherchent, ils ont leur terrain, ils ont un conteneur dessus, et puis ils cherchent des personnes bénévoles qui seraient OK pour venir donner un petit coup de pioche, déraciner les mauvaises herbes, donner un petit coup de peinture, toutes ces choses, parce qu'ils vont ouvrir leur local.
3: Très bien.
1: Donc on va essayer de la joindre un peu plus tard.
3: Donc si vous habitez aux alentours de Tain du Caméré, Nimbo, Logicop, oui. Voilà, il y a l'association qui lance un appel à des bénévoles. Si vous ne savez pas quoi faire de vos journées, et puis une bonne action de votre part.
1: Voilà, oui, ça veut pas dire. C'est une association aussi qui veut rayonner un peu sur enfin avec les autres associations des quartiers populaires et autres quartiers pour apporter justement la solidarité, parce qu'il y a l'épicerie ambulante de Saint-Vincent-de-Paul.
3: C'est ça.
1: Il y a les cafés partage, il y a plein de choses, donc c'est vraiment.
4: Mais tout à son front aussi, le fourgon là, il vient.
1: Tout à fait.
4: Ce matin, je l'ai vu.
3: Wacoprod. Wacoprod.
1: Ouais.
3: Un petit coucou,
1: oui,
3: parce que
1: oui,
3: nous écoute.
1: Oui, donc, les frangines et les frangins, il faudra les inviter, un de ces quatre.
3: Oui.
1: Voilà, parce que c'est une belle solidarité aussi, un bel élan.
3: Même si il y en a qui ont voulu leur mettre les bâtons dans les roues.
1: Oui. Ah ben.
3: Mais franchement, continuez comme ça, parce que 100 francs, c'est accessible à tout le monde. Et puis, alors, les pains au lait de coco. Les brioches au lait de coco, là, c'est une tuerie.
4: Moi, j'ai découvert les pains au raisin. Ouais. Avec, enfin, c'est pas des pains au raisin, c'est les mini pains au raisin. Enfin, c'est pas des.
1: Les buns, on appelle ça des buns.
4: Mais tu avec sais. Des pépites de chocolat, oui, c'est oui, pas oui. au raisin. Du coup, j'ai dit, waouh, mais.
1: Ouais, ouais. Déjà.
3: Ah, oh, c'est ouais, une ouais, tuerie, c'est mais une tuerie.
4: Moi, j'ai découvert les pains au raisin. Ouais. Avec, enfin, c'est pas des pains au raisin, c'est les mini pains au raisin. Enfin, c'est pas des.
1: Les buns, on appelle ça des buns.
4: Mais tu avec sais. Des pépites de chocolat, oui, c'est oui, pas oui. au raisin. Du coup, j'ai dit, waouh, mais.
1: Ouais, ouais. Déjà.
4: Déjà.
1: Ouais, wow. Il est à peine 9h.

0: était jeune.
1: Ah
2: ouais, ouais, mais
1: ah la chaîne.
0: Ah, mais toujours jeune, non, toujours jeune.
2: Moi, j'ai pas connu cette période, je suis trop jeune justement.
1: Ah oui.
2: Oh. Qu'est-ce que je t'en prie, voyons. Alors, j'ai une petite info à partager avec vous, les filles, qui va vous faire rigoler parce que c'est on est en plein dans la période et c'est du côté de Trente. Je pense que ça se prononce comme cela parce que c'est en Italie. Chaque année, une fête locale met en scène une tradition symbolique. Vous êtes prêtes? Alors, on prend une personnalité publique de la ville, on fait pouf-pouf, donc je pense qu'il y a une sélection qui est faite, il y a une consultation populaire, et on décide, ce sera cette personne. On la prend, cette personnalité publique de la ville, et elle est placée dans une cage, puis descendue dans une rivière froide, connue sous le nom de la Tonka. C'est une coutume qui remonte au Moyen-Âge et fait aujourd'hui partie du patrimoine local. L'événement commence par un faux procès sur la place de la ville, durant lequel les habitants et organisateurs reviennent sur les erreurs ou décisions impopulaires de l'année. Donc cette personne, elle est choisie pour participer à ce rituel, davantage tourné vers l'humour et l'expression populaire que vers une véritable sanction. C'est une tradition aujourd'hui qui est surtout vue comme un spectacle festif qui attire de nombreux curieux chaque été et qui illustre la manière dont d'anciennes coutumes peuvent évoluer et devenir des événements culturels modernes. Parce que au Moyen-Âge, c'était assez glauque. Et puis, ils ont ramené ça un peu le côté. Mais la personne, elle est quand même identifiée. Toi, t'as fait du... ce sera toi qui sera jugé amicalement. Il faut vraiment ne pas être frileux.
3: Et quand ils disent personne publique, donc c'est forcément
2: un décideur.
3: Un décide, voilà.
2: Alors, en scrollant sur cette actualité, un peu partout dans le monde, les gens identifient leur personnalité en disant telle personne. Donc, bien sûr, le plus populaire était le grand monsieur de la Maison Blanche aux États-Unis.
3: D'accord.
2: Voilà.
3: Ok. Ok. Donc, tu parles du monsieur de la Maison Blanche, celui d'aujourd'hui.
2: Tout à fait.
3: Actuellement.
2: Également.
3: Ok.
2: Parce que le précédent, évidemment, c'est mon mari. Okay. Donc, oui, écoute.
3: Mais nous n'avons pas été conviés à ton mariage, cher ami.
2: Mais nous sommes. Pour vivre heureux, vivre caché. Donc, voilà. Voilà, on attend pour voir si on a notre invité au téléphone. Et c'est une petite surprise pour moi aujourd'hui, parce que je sais pas.
3: Béa, bonjour.
4: Bonjour, Kenji.
3: Bonjour, alors Béa Nina.
2: Bonjour, Béa.
1: Bonjour, Béa.
4: Bonjour, Nina.
2: Bonjour.
3: Voilà, Béa, c'est la présidente de l'association Les Petits Pansements du Cœur. Et donc, en ce moment, il y a une opération qui s'est déroulée déjà depuis. Mm-hmm. Et donc, si je me trompe pas, c'est jour J-4 ou jour J-3, hein, Béa, si je me trompe pas.
4: Oui, moins 4. Oui, effectivement, ça s'arrête samedi.
3: Donc, l'association des petits pansements du cœur qui, tous les ans, lance une opération dans des ON à envoyer justement sur le 36-77 pour les enfants malades chroniques, pour leur réaliser leurs rêves les plus beaux surtout pour dire que la maladie n'a pas de couleur. Donc, voilà Béa. Alors, Béa, le tour du pays en mobylette.
2: Ah oui,
4: le tour du pays, c'était merveilleux. Franchement, on est allé à la rencontre de toute la population. On a essayé, en tout cas. Voilà, on est parti le 1er mai. Et nous sommes revenus samedi dans l'après-midi. Donc, on a pu rencontrer de très, très belles personnes. Je peux vous dire, les mamans du marché de Chihuahua, on a rencontré des familles, donc la famille Rosuke, la famille Nikai, la famille Song, la famille Kalejan, enfin, voilà, qui nous ont hébergés ou nourris, voilà, des communes qui nous ont accueillis vraiment les bras ouverts, donc Poneriwa, Chihuahua, Puebo. Il y a eu Bouraille, La Foi, les pompiers.

0: la foi. Donc vraiment un très très beau très très, très beau tour. Et puis j'ai oublié la famille Atiti aussi à Yaté. Parce qu'on a vraiment fait tout le tour, hein. On est parti de la caserne des pompiers de Dalbéa, que je salue vraiment, et puis je salue aussi l'engagement de tous les pompiers. Et on est allé à Thio, on est redescendu, on a dormi à Bouguen, et ensuite on est reparti le lendemain matin pour Weilou, et on a dormi à Pomeréouin, donc la commune qu'ils ont accueillie et nourrie. Et ensuite, on est allé jusqu'à Yinguen avec la famille Nigaï. On a dormi à Pogo, la commune qui nous a accueillis également. Donc, merci à elle. Et ensuite, on est allé jusqu'à Poum. Et on a dormi à Koumak. Et la commune de Koumak nous a reçus. Et ainsi qu'à la famille Sang. Et après, nous sommes descendus jusqu'à Koné. Et nous avons rencontré les collégiens du collège de Koné. Et je remercie Madame Tijin et vraiment tous les collégiens de la classe 5e A. Ils nous ont gâtés, ils nous ont fait des poèmes, des acrostiches. Et on a eu un très bel accueil. Et puis merci à leurs parents. Et après, nous sommes partis à nouveau sur Bouraille. Et nous avons dormi là-bas. L'hôtel Buticule nous a logé gracieusement, donc merci à eux. Et ensuite, nous avons refait le col des Roussettes pour aller à Kouaoua, voilà, donc les mamans dont je parlais tout à l'heure et qui ont fait un chantou, et vraiment c'était très touchant, et la mairie accueillie. On est allé à Canada, et nous sommes redescendu sur la foi pour dormir chez les pompiers de la foi. Et merci encore à eux pour leur accueil. Et merci à Joe Perroni. Et ensuite, nous sommes descendus de la foi jusqu'à Port-Boisé, 200 et quelques kilomètres. Et pour dormir à Port-Boisé, c'est la petite ici. Et nous sommes remontés le lendemain, faire le tour de DB. Et puis on a fini samedi à la caserne des pompiers de Dabou. Voilà.
1: En tout cas, un sacré tour, Béa, avec de belles rencontres sur votre chemin. Juste pour nos auditrices, nos auditeurs qui nous écoutent, ce tour de mobilette que vous avez fait à travers tout le pays, c'est justement pour conscientiser toutes les personnes à travers cette opération, dont des ON, et surtout, conscientiser la population pour nos enfants qui sont malades chroniques.
0: Tout à fait. Et je peux vous dire que la population est très sensible donc à la cause des enfants malades. À chaque fois que nous sommes arrêtés pour échanger, ils étaient très touchés par ce qu'on pouvait leur raconter. Et donc eux-mêmes avaient certains des enfants malades ou avaient eu quelqu'un de la famille hospitalisé. Voilà. Donc c'était vraiment pour parler de ces enfants, de ces parents, voilà, et de parler aussi des actions de la PPC, et de leur demander de faire des SMS, parce qu'on a vraiment besoin de vous, de la population du pays, parce que là actuellement nous sommes en retard, il nous manque quand même 3241 SMS. Et ça va s'arrêter samedi. Donc si la population peut se motiver et pour nous envoyer des SMS, c'est-à-dire don au 36 77, et ça coûte 230 francs. Et c'est vrai que ça peut être un budget pour certains, mais je me dis aussi que quand on vit quotidiennement avec la maladie, on a besoin d'un moment de répit. Un moment de sourire, un moment de paix, et pour penser à autre chose. Et voilà, si réaliser un rêve, ça permet ce moment-là, c'est ce qu'on souhaite au niveau de l'association.
2: Béa, quelle somme vous souhaitez atteindre?
0: Alors, on souhaite atteindre d'abord le nombre de SMS, et puis après, je te dirai la somme exactement.
2: Ok.
0: Mais... l'année dernière, je sais qu'on avait comme objectif 14 000 et qu'on a, on a atteint 15 000 SMS et ça fait à peu près 3 millions 100, 3 millions 200. Voilà. Ça nous a permis de payer tous les intervenants, les 7 intervenants qu'on avait dans le service, hein, le magicien, Pierre Aguin, le chanteur, la maquilleuse, Mylène qui fait les lettres aux manuettes, enfin, etc., etc. Voilà. Et d'organiser des sorties. Voilà. Là, on a pu mettre un peu d'argent de côté pour pouvoir réaliser un projet important cette année. Voilà. Notre projet, c'est de pouvoir amener des enfants malades, bien sûr, et découvrir la neige. Donc, voilà. Donc, on espère qu'avec SMS, on pourra réaliser des rêves, parce qu'il y a des rêves en attente actuellement. Et en plus, organiser une sortie. Et avec le reste, pouvoir organiser ce voyage au mois d'août.
2: Et combien d'enfants seraient sont donc déjà identifiés? Vous avez une idée de combien de patients, de petits patients, d'enfants que vous souhaiteriez faire profiter de ce voyage?
0: Alors, on a déjà donc finaliste bloqué une partie du voyage. Donc on va voyager avec 9 enfants et 9 parents.
2: Ok.
0: Voilà.
1: Durant votre opération, Béa, quand vous avez fait le tour du pays, est-ce que les parents étaient également avec vous?
0: Alors, pas cette fois-ci. Ils étaient avec nous par le cœur, je dirais. Voilà. C'était l'année dernière, on a fait voyager avec deux parents. Deux parents, un papa et une maman. Mais cette fois-ci, c'était pas possible. Donc là, on est parti à... Donc, 5 bénévoles et un pompier. Le pompier était un de nos chauffeurs. Et c'était un pompier qui était à nos côtés depuis plusieurs années. Donc, un pompier qui représente la caserne des pompiers d'Ambéa, qui nous soutiennent vraiment très très longtemps, depuis 2013. Alors que nous sommes créés en 2012, donc ils sont à côté de l'association depuis. Et c'était vraiment symbolique, qui permettait notre tour de Kelsey avec un pompier à nos côtés. Voilà, parce que eux aussi, ils sont dans l'engagement auprès de la population et ils comprennent très bien notre engagement.
2: Donc il vous reste jusqu'à ce week-end hein, pour que les personnes continuent d'envoyer leur SMS, dont DONS. Donc comment il faut faire DON, pardon. Donc c'est juste envoyer tout simplement un SMS et puis il rejoindra le SMS envoyé rejoindra eh bien les quelques autres déjà qui ont été envoyés par les personnes déjà sensibilisées.
0: Oui, tout à fait. Je voudrais remercier déjà ceux qui ont envoyé des SMS et j'encourage les autres personnes à le faire, ou même ceux qui l'ont déjà fait de le refaire si c'est possible, parce qu'on a vraiment besoin. Je rappelle que nous on est une association qui n'a pas de subvention et donc fonctionne vraiment avec cette campagne SMS. Et ce sont nos partenaires officiels, le côté et à tous les SMS médias, qui, à la fin de la campagne, vont nous reverser la totalité de l'argent généré par les SMS. Voilà, donc je rappelle que c'est don, DON, au 3677, ça coûte 233 francs CTC, et la totalité cet argent-là va être versé à l'association Les Petits Pensants du Cœur.
1: Super, Béa. Ben voilà, on a tout dit. Les filles, vous avez d'autres questions à poser à tout SMS Média? Juste pour rappeler que à tout SMS Média ainsi que l'OPT, ce sont nos partenaires sur l'émission Freedom. Voilà, à tout SMS Média, c'est Richie à qui l'on fait un petit coucou et qui nous écoute chaque jour. Donc voilà, oui. Béa, merci beaucoup.
0: Merci, merci Kenji, merci Nita. et merci au pays. Et je remercie encore vraiment toute la population, toutes les personnes qu'on a croisées sur notre route, hein, pendant notre tour de Calédonie à Mobilette. Et puis, voilà, moi je garde confiance parce que je pense que les enfants, ce sont nos enfants. Voilà. Et donc, ces enfants-là, nos enfants, ils ont besoin de continuer à rêver malgré leur maladie. Voilà. Et je salue toutes les familles de ces enfants et tous les enfants.
2: Eh ben, nous, on vous remercie, Béa, pour l'engagement hein, fait auprès de ces enfants pour leur sortir un peu de cet environnement médical avec les soins.
0: Merci, Ludo.
2: Merci à vous.
1: Merci beaucoup, Béa. Bon courage pour la suite.
0: Merci beaucoup.
2: À bientôt.
1: À bientôt.
0: À bientôt.
2: Voilà, donc envoyez vos SMS. Hein, le numéro de téléphone, c'est le
3: alors, envoyez 30... dans DON au 3677.
2: 3677. Ouais. Et c'est un coût assez minime.
3: 200,
2: voilà.
3: Voilà,
4: 200 et quelques...
3: Voilà, 200 et quelques...
4: Poussières. Voilà.
2: Et quelques poussières, eh bien, ça se réunit dans une rivière et puis ça fait une belle somme.
3: Ah oui.
2: Pour les, enfants,
3: pour les enfants,
2: voilà, pour les enfants, voilà.
3: Parce que bon, voilà, on le dit encore, la maladie n'a pas de couleur.
2: Ah, tout à oui. fait.
3: La maladie n'a pas de frontières, donc voilà, on en appelle à votre générosité, surtout pour nos enfants. Bon, allez, voilà les filles.
2: Bah, on va rester quelques instants dans ce contexte un peu, médical, paramédical, avec tout ce qui est organisé hein, auprès des personnes qui sont atteintes de maladies chroniques ou des passions. Sachez-le, c'est jusqu'au 1er juin prochain, c'est Louise Loloéa, qui est artiste, chanteuse, conteuse, qui écrit des textes et qui peint également. Donc c'est une vingtaine de tableaux qui sont affichés du côté du hall du centre hospitalier Medipol. Une vingtaine de tableaux avec des couleurs qui prédominent et l'exposition s'appelle Présence. Donc jusqu'au 1er juin, vous avez la possibilité de déambuler et de regarder ce que Louise propose. Et en plus de ça, c'est porté par l'association, le dispositif culture art et voilà, c'est un dispositif qui a été mis en place depuis 2001, depuis l'ouverture du CHT territorial, et c'est d'apporter autre chose aux personnes qui viennent visiter les personnes malades, mais également permettre aussi aux patients qui sont hospitalisés, qu'ils soient là pour une visite ou qu'ils soient juste accueillis le temps de leur traitement à l'hôpital, de sortir de la maladie. Donc, Béa a parlé de Guy Araguin, mais il y a plein, il y a Inou, il y a des conteurs, il y a des danseurs. Et voilà, donc là aussi, venez apporter votre soutien aux artistes hein, qui donnent de leur temps. Il y a l'exposition de Louise Loloéa à Elivoir jusqu'au 1er juin prochain.
3: Yes, alors moi j'ai une info les filles. Une info qui nous vient du gouvernement du pays. Alors, dans le cadre de l'organisation du calendrier administratif pour cette année 2026, notre gouvernement informe le public que le calendrier de la fonction publique ne prévoit pas de week-end prolongé. Ce qui veut dire que contrairement aux usages observés déjà depuis certaines années, à l'occasion des fêtes suivantes, notamment l'Ascension, donc demain, le jeudi 14 mai, la fête nationale le mardi 14 juillet et la fête de la citoyenneté le jeudi 24 septembre. Donc, en conséquence, l'ensemble des services et directions du gouvernement seront ouverts donc le vendredi 15 mai.
2: Je dis bien fait, mais bon.
3: Donc, ils ne font pas le pont. Ils font pas le pont. Donc, vendredi 15 mai, le lundi 13 mai et le vendredi 25 septembre. Donc voilà, et les services assurant les missions essentielles demeureront mobilisés et assureront une permanence le 14 mai. Donc demain...
2: Ça c'est tous les services, hein ?
3: Oui, c'est tous les services. Donc ils assureront une permanence le 14 mai, le 14 juillet et le 24 septembre afin de garantir la continuité du service public. Donc voilà.
2: Bah, je dis, bon, c'est une petite blagounette comme ça, hein, mon bienfait.
3: Là, c'est pas blagounette pour eux, quoi.
2: Ah ouais, c'est sûr, mais quand on t'enlève un jour, parce que un samedi et dimanche, soyons franches, autour de cette table, mesdames, c'est pas suffisant.
3: Oui, non, c'est pas suffisant.
2: Il nous faudrait vraiment un troisième jour à chaque fois.
3: Ah, mais carrément.
2: Comme ça, on fait bien la fête.
3: Si on pouvait avoir samedi, dimanche, lundi, et puis on reprend mardi.
5: C'était ma question ce matin.
3: On reprend mardi, après mardi, mercredi, jeudi, vendredi. Tu vois, 4 jours de boulot, 3 jours de travail.
2: Ouais. Ou sinon, il faut avoir ces boulots, tu sais, où t'es de permanence pendant 3-4 jours et tu récupères 3-4 jours. Je t'en prie, Gianni, t'avais quelque chose à partager avec nous?
5: Non, c'était juste si on faisait le pan ou si...
2: Toutes les semaines?
5: Non, je dis pour demain, mais voilà, c'était ma question de ce matin.
3: Alors, nous suivons le pan de demain. Donc demain, en fait, la programmation de Jido, elle sera qu'en mi-journée, c'est comme une programmation du dimanche.
5: Du dimanche, voilà. Ah d'accord, ok.
3: C'est comme une programmation du dimanche, il n'y aura qu'une seule personne qui sera là.
5: Ok. Yeah. Ok, d'accord. Alors pour...
2: j'aime beaucoup l'expression de compassion.
5: Yeah. Non, c'est... D'accord, quoi. Oh là là. Pour les pharmacies de garde.
2: Ah, c'est bien
3: et
2: ça.
3: Bien, oui.
5: Pour jeudi 14, demain, alors sur Nouméa, c'est la pharmacie Lafayette Magenta Plage, de 7h30 à 19h. Et le docteur, c'est docteur Mébon. Juste à côté.
3: Juste à côté, au centre médical d'à côté.
5: Oui, voilà. Okay. Aux horaires, les horaires, ils sont en attente. Et du coup, pour le Grand Nouméa, il y a la pharmacie des 2B. De 7h30 à 19h.
2: C'est ça, du COS ?
3: Non.
5: Les 2B ?
3: Non, les 2B.
5: C'est au Pont des Français.
3: C'est au Pont des Français.
2: Oui. Ouais. Okay. C'est bien de le dire parce
5: que. Oui, voilà. Au Pont des Français.
3: C'est au Pont des Français. Quand tu rentres à l'intérieur pour la Yahweh, il y a la pharmacie là. À l'intérieur qui s'appelle la pharmacie des 2B.
5: Oui.
2: Ok.
3: Hein, si je me trompe
5: et
3: pas.
5: Et le docteur, oui, c'est ça. C'est ça. Oui.
3: Non, c'est l'autre pharmacie. C'est celle qui était pas loin de la grande surface qui a cramé là.
2: Ah voilà. Ouais, d'accord. Sur la grande route là. Tchapa. Pas de publicité gratuite. S'il vous plaît.
3: Ouais, pas de publicité, magasin comme ça là.
2: S'il vous plaît.
3: Oui, au rond-point du Pont des Français. Il y a une pharmacie là.
5: Voilà, c'était ça que je disais. Oui, tout à l'heure, mais.
3: Ah, au Cognac. Oh,
2: Wacoprod va se garer.
5: Oui.
2: Moi, j'ai pas les moyens d'y aller, mais il se gare pour.
5: À 16h30.
2: Voilà. Tu connais, tu sais déjà. Hein.
3: Ouais. Voilà. Tu vas faire là-bas, là, dans le quartier là-bas.
5: Non, mais moi, je regarde toujours les pubs.
2: Pourquoi
5: là aussi, je suis pas loin.
2: Pourquoi cette métamorphose vocale? Il faudra me l'expliquer en antenne.
5: Ah là là.
3: Ok. D'autres infos, Jeannie?
5: Pour le docteur, c'est docteur Noirez, qui se trouve sur Normandie.
3: Ok.
2: Et ça, c'est pour toute la population de la périphérie.
3: Donc Nouméa, Grand Nouméa, ça veut dire Mandor, Dembéa, Koutio.
2: Il ne faut pas être malade de tous en même temps. Voilà.
3: C'est clair.
2: Parce que les pauvres dans les officines pharmaceutiques et le docteur, si ce n'est pas le burn-out à la fin de la journée, il faut m'expliquer, quoi, parce que ça fait...
3: Ça fait un paquet de... Oui.
2: Et puis on va dire à nos familles du côté du nord, je ne sais pas comment ça s'organise du côté des îles, mais du côté du nord, le grand des centres médicaux sociaux sont fermés ce jeudi.
3: Tous les CMS, la majorité.
2: Ou ferment, ou fonctionnent au ralenti, donc évidemment, prudence, on sait quand c'est des longs week-ends comme ça, on part en kermesse. Mais faites attention à vous sur la route, ça c'est important. Faites attention aussi si vous avez décidé d'aller repeindre votre toit. Assurez-vous que l'échelle est bien stable, que voilà, pour ne pas avoir aussi des accidents domestiques et puis être obligé ensuite d'aller chercher
6: un service de soins qui peut vous prendre rapidement et surtout ne pas faire de grandes distances. C'est ça. Parce que sur le nord, c'est pas évident.
3: Voilà, donc, c'est tout à fait ça.
6: Voilà, faites attention à vous.
3: Bien.
6: On fait une pause musicale ? Dites-moi. Allez.
3: Une pause ?
6: Qu'est-ce que tu nous as concocté ?
5: Il est 9h51.
3: Qu'est-ce que tu nous as concocté comme pause musicale ?
5: Ben, c'était pas ma liste, c'était...
3: D'accord.
6: Bon, ben, je vais aller boire un café, puis je vais vous laisser...
3: Non, tu restes là, tu restes là. Donc, moi...
5: Non, mais il reste que quelques minutes, du coup, on peut...
3: Peut-être essayer de, en attendant là, à travers la pause musicale, peut-être essayer d'avoir...
6: Nila Motuku.
3: Oui.
6: Allez. Et puis moi qui m'étais préparée, tu vois, ce matin, depuis hier. Ok, quand elle arrive, je vais faire Malote et Maoli. Elle m'a dit. Là, elle m'a dit, ben non, ma copine, je ne serai pas au téléphone ce matin. Non, mais j'avais envie de lui dire.
3: Ouais, bien, super.
6: Ma sœur, bienvenue sur Dido.
3: Ben oui, quand même.
6: Mais bon, elle reviendra à l'occasion. Pour partager avec nous toutes les petites choses qu'elle a envie de dire, hein, parce que c'est une association qui œuvre pour les personnes, c'est de la solidarité, c'est du partage, parce qu'en fait, cette association, la case de la solidarité de Tindu, elle a l'épicerie Saint-Vincent de Paul, il y a l'opération canette, la récolte, le dispositif troc canette, où vous amenez vos canettes et un certain nombre de canettes vous permet d'avoir des bons alimentaires pour surtout là on est le 13-14, donc ouais. Peut-être que le frigidaire il est en train de se vider, les placards aussi, donc c'est bien
5: la
6: ça.
5: Faim et la faim.
3: Oui, puis le portefeuille il est en train de crier.
6: Ah ouais,
3: au
6: ouais,
3: secours.
6: Ouais. Ah bon. ouais, c'est sûr. Donc ça, elle est bien cette opération, ce dispositif. Là, mm-hmm. Il est vraiment sympa. Et puis ça permet de nettoyer notre beau pays aussi.
3: Bah oui, hein. C'est ça.
6: D'ailleurs, moi, à l'endroit où j'habite là, tu vois, il y a un endroit où ça fait après le travail, mm-hmm. Et puis après ça fait boîte de nuit le vendredi. Des fois c'est mm-hmm. jeudi, vendredi, samedi.
3: Ça fait nocturne.
6: Ah ouais, non, mais c'est plus du. Et après vers le dimanche, on commence à dire vivement lundi, même si on n'a pas envie d'aller au boulot. Et c'est vrai qu'il y a plein de canettes là. Donc voilà, des infos. Vous pouvez aller récupérer les canettes là. Comme ça, après, quand il y a l'association Saint-Vincent de Paul qui se poste, vous emmenez vos canettes et de l'autre côté, vous pouvez avoir un bon alimentaire.
3: Yes. Pause musicale. Ça, c'est pour toi, Nina.
6: Allez.
3: La petite pause musicale, okay. Qui va arriver,
6: okay.
3: Là.
6: Allez, je pousse pas.

0: C'est intonation un peu Sega.
1: Oui, ça fait Maloya. Oui.
0: Maloya, Sega.
1: Ouais.
0: J'ai pensé à toi.
1: Merci, c'est gentil.
0: Oh, Nina, elle va adorer ça.
1: C'est sympa.
0: Puis c'est bien.
1: Oula, ça fait travailler la corde. Oula, je suis soufflée.
0: Albert, rentre à maison, sinon Toto Chaou.
1: Hey, yes. Deux petites informations. Il devait avoir... DJ, allez, mets la musique.
2: Tout le monde y connaît.
3: Albert, les rois d'un désordre.
1: Alors, il devait avoir la formation Cacao ce vendredi 15 mai 2026, vendredi, donc à la tribu Tiwaka transversale, avec un point de rencontre à Tiwaka Pointe-Dimier, c'est annulé, pour des raisons de logistique, et reporté à une date ultérieure.
0: D'accord, ok.
1: Par contre, on est mercredi.
4: Mm-hmm. Mercredi.
1: Du côté de Conneil, il y a plein de choses qui sont organisées aujourd'hui.
0: Oui.
1: Donc renseignez-vous auprès de la bibliothèque Bernheim de Conneil. Voilà, parce que ce sont des bibliothèques avec du personnel très très très actif.
0: C'est ça.
1: Et enfin, on est mercredi 13 mai.
4: Mmh. Oui.
1: Ce qui était prévu par le Centre culturel Chibaou, on a tous les mercredis à 13h. L'actualité
0: des différents départements, oui.
1: Et là, c'est l'actualité, ça devait être l'actualité Pôle Recherche et Patrimoine pour parler de l'exposition avec le lancement officiel ce jour d'Isabelle Merle. Mm-hmm. Mais c'est donc un programme qui est reporté jeudi après-midi. Donc
0: c'est demain après-midi, ouais, l'émission
1: du Centre culturel à 13h.
0: À 13h demain après-midi.
1: Rediffusion vendredi matin.
0: Yes, I do.
1: Généralement, c'est mercredi.
0: Après-midi, voilà, rediffusion le jeudi matin.
1: Voilà, pour des raisons d'actualité, puisqu'on aura des personnes, des intervenants cet après-midi qui prendra un peu le créneau pour parler de tout ce qui se fait dans le... par rapport à cette actualité du 13 mai. Quoi.
0: Donc la rediffusion du centre culturel se fera après l'émission de Maurice.
1: Après l'enquête de société
0: à 7h30, de 7h30 à 8h. Et puis, donc exceptionnellement, il n'y aura pas d'émission dédiée live, puisque ça sera consacré à la rediffusion du CCT vendredi matin.
1: Ah ouais. Oui. Ouais, ok.
0: Donc okay, voilà, super les filles. Merci.
1: Oh là là.
0: C'est bon, t'as repris ton...
1: Oh là là, j'ai fait mon cardio pour la journée. J'allais me coucher. Non, j'allais manger d'abord, ouais. Après j'allais me coucher. À lundi.
0: Bah
1: oui.
0: À vendredi.
1: À 11h.
0: À 11h, c'est ça. Mais on a notre émission, la boîte à partage, vendredi.
1: Oh ouais.
0: Oui.
1: Bah normalement, oui.
0: Oui, oui, oui.
1: Ok.
0: Oui. On fait comme le gouvernement, on n'a pas...
1: Bah ouais.
0: Et donc, nous, on se retrouve vendredi, les filles. Dans quelques instants, ça sera Janie pour l'émission Freedom. Et n'hésitez pas, auditrices et auditeurs, à envoyer donc des ON sur le 3677. Merci à vous de réaliser le rêve de nos enfants qui sont malades chroniques et qui, grâce aux dons que vous faites en envoyant vos SMS, ça leur permet non seulement de sourire et puis de sortir un peu de leur lit d'hôpital pour réaliser leurs rêves. Et puis, c'est un immense plaisir, surtout pour eux et les familles, de voir leurs enfants un peu s'épanouir, ne serait-ce que quelques heures, à travers cette opération dans DON 3677. Voilà, voilà, je crois que j'ai tout dit. Nina, on te retrouve à 11h05 pour le canal info. Et puis...
1: À toi de jouer,
0: DJ Janie.
1: Merci les filles.
4: Merci. Yes.
1: Et merci de votre écoute.

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1: Ouais!
0: Bonjour, moi c'est Christine et aujourd'hui je vais te parler de la lune et de son lien avec le potager. Depuis très longtemps, des jardiniers observent la lune pour planter, semer ou récolter. Mais pourquoi? La lune influence déjà les océans avec les marées grâce à sa gravité. Certains scientifiques pensent qu'elle peut aussi avoir un effet sur l'humidité du sol et sur la circulation de l'eau dans les plantes. Par exemple, beaucoup de personnes aiment semer certaines plantes pendant la lune montante, quand la sève semble monter davantage dans les tiges. D'autres préfèrent la lune descendante pour travailler le sol ou planter les racines. Même si la science continue encore d'étudier ces phénomènes, une chose est sûre, observer la lune nous reconnecte au rythme naturel. Le potager nous apprend que la nature fonctionne avec des cycles. Le jour et la nuit, les saisons, la pluie, le soleil et aussi la lune. Prendre le temps d'observer le ciel, c'est aussi apprendre à ralentir et à mieux comprendre le vivant. Prenez un moment pour regarder la lune. Elle accompagne la terre et les jardins depuis des milliers d'années.
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Donc à travers Ouma Media, donc sur les ondes de Chido Radio, Talita Kumi, Jeune Philippe Toi, un espace animé donc par la jeunesse chrétienne. Et pour cette journée du 13 mai, deux années après le 13 mai 2024, que pour entendre par ces paroles Talita Kumi, Jeunesse en Mission accueille donc à travers les ondes de Chido Radio un groupe de jeunes qui arrivent de Tasmanie en Australie. Et nous débutons tout de suite cette émission sur les ondes de Chido Radio avec une chanson qui s'appelle « Ô toi, jeunesse de ce pays » et c'est signé d'un artiste qui s'appelle Garen Owa.

0: véritable appel à la responsabilité que cette belle chanson qui vient de nous être passée pour introduire ce temps sur Par les jeunes, pour les jeunes, cet espace proposé par Radio Judo et en partenariat avec Ouma Media Production. Cet après-midi, nous allons saisir cette opportunité de la venue d'un groupe de jeunes, de jeunesse en mission. Une jeunesse qui est en tournée ici en Nouvelle-Calédonie, mais dans le cadre d'une formation. Jade Wakasiou vous l'expliquera tout à l'heure, mais nous avons l'opportunité d'entendre Melissa qui arrive de Bruxelles, Georgia ou Emilienne, donc de Nouvelle-Zélande, du Canada, de Singapour et d'Australie, de Tasmanie exactement. Un espace de parole consacré à la jeunesse chrétienne qu'il partage avec nous autour de cette thématique, de cette émission. Nous l'avons introduite par Talita Koumi. Jeune fille, lève-toi. On laisse la parole, on donne la parole à Jade Wakasiou.
1: Bonjour à tous, donc Jade Wakasiou. Je fais partie d'une organisation chrétienne missionnaire qui s'appelle Jeunesse en Mission, qui est basée internationalement mais aussi en Nouvelle-Calédonie. Et ce matin, vous allez entendre quelques témoignages d'une équipe qui nous arrive de la base de Tasmanie. Et ce qu'ils veulent partager en cette date anniversaire des 2 ans du 13 mai en 2024, c'est à travers Talita Koumi vraiment jeunesse, lève-toi, et qu'il y a encore de l'espoir, et cet espoir s'appelle Jésus-Christ.
2: Bonjour à tous, donc moi c'est Melissa, je viens de Bruxelles et je suis très honorée de pouvoir vous partager un petit témoignage aujourd'hui. Donc je suis chrétienne depuis 4 ans et avant ça j'ai connu la dépendance affective, la peur d'être rejetée, j'étais mal dans ma peau, j'ai fumé du cannabis, j'ai bu, j'ai cherché l'amour au mauvais endroit, j'ai été abusée physiquement et émotionnellement et j'étais très en colère, violente et perdue. Et je pourrais continuer comme ça encore longtemps, mais j'aimerais surtout vous partager un message d'encouragement. J'ai essayé par mes propres forces de guérir de toutes mes blessures, mais je rechutais à chaque fois. Et lorsque j'étais au plus bas, j'ai eu ma rencontre divine avec Jésus. L'accepter a été la plus belle chose que j'ai choisie dans ma vie, mais la transformation a pris du temps. J'ai dû faire preuve d'obéissance et de persévérance. C'est un chemin de toute une vie. Je ne me trouvais pas assez chrétienne, je me comparais aux autres. Et j'avais l'impression qu'ils connaissaient mieux la parole, qu'ils l'appliquaient mieux et qu'ils étaient simplement plus spirituels que moi. Mais avec le temps, j'ai compris que Dieu ne cherchait pas des personnes parfaites, il recherchait des cœurs disposés. Et c'est ce qui est sûr aujourd'hui. Malgré mes imperfections, Dieu est fidèle, il me répond, il m'aide, il m'aime. Et je ne me trouvais pas assez chrétienne, je me comparais aux autres. Et j'avais l'impression qu'ils connaissaient mieux la parole, qu'ils l'appliquaient mieux et qu'ils étaient simplement plus spirituels que moi. Mais avec le temps, j'ai compris que Dieu ne cherchait pas des personnes parfaites, il recherchait des cœurs disposés. Et c'est ce qui est sûr aujourd'hui. Malgré mes imperfections, Dieu est fidèle, il me répond, il m'aide, il m'aime, et ça je le ressens chaque jour. Alors,

0: aime et il vous pardonne. Il attend, il frappe à la porte de votre cœur. Maintenant, c'est à vous de le laisser entrer. Comme Jésus a ressuscité cette petite fille, il m'a aussi dit, Mélissa, lève-toi. Et j'aimerais déclarer sur vous, la jeunesse de la Nouvelle-Calédonie, levez-vous. La colère, la haine, la peur ou la comparaison n'a pas la place dans vos cœurs. Mais je proclame amour, paix et un avenir plein d'espérance. Ayez confiance, gardez la foi et placez Dieu au centre de votre vie. Et n'oubliez jamais que vous êtes aimé. Vous avez de la valeur. Peu importe ce qu'on pourrait vous dire, Dieu vous aime. Merci.
1: Le message de Mélissa, Jade, quand tu entends son message qui est adressé à la jeunesse du pays, qu'est-ce que tu dirais?
2: Personnellement, c'est un message de Mélissa qui a traversé quand même les océans pour venir nous parler de cet espoir en Nouvelle-Calédonie ici, à cette jeunesse. Et puis, en tout cas, je suis très fortement encouragée. J'espère que ça peut en encourager encore plusieurs à vraiment avancer et rechercher en fait plus avec foi cet espoir qui est vraiment notre Seigneur Jésus-Christ et qui a vraiment pour chacun d'entre nous changé notre vie et puis donné un but en fait. Je pense que c'est quelque chose que beaucoup de jeunes sont confrontés. C'est un peu être perdu, être confus et on peut être confiant et puis vous dire qu'il y a toujours un espoir et qu'il est là.
1: Tu es avec ce groupe-là, votre première semaine ici à Nouméa, mais vous avez prévu d'aller en province nord et à l'île des Pins. Que va-t-il se passer durant toutes ces périodes-là où vous allez être ici?
2: Donc, cette équipe sont venues pour servir le corps de Christ local, donc ils vont passer dans différentes communautés pour servir le corps de Christ, venir donner des encouragements, des enseignements, des outils et des clés pour devenir des disciples, parce qu'ils font, c'est dans le cadre de leur formation de disciples. Et en fait, c'est tout simplement par des soirées d'évangélisation, des soirées d'enseignement et juste de communion fraternelle avec les jeunes et les moins jeunes ici en Calédonie.
1: Donc, beaucoup de messages et toute la jeunesse qui était invitée à ces différentes rencontres-là. Donc, les dates qui sont, vous allez être sur Koné, en province nord, vous allez être à quel endroit?
2: Donc, en province nord, on va être sur Koné le lundi 18 mai et ensuite deux journées sur Ouégua et sur l'île des Pins, ça sera du 28 mai au 31 mai. Et sinon, pour la prochaine échéance, on a ce samedi 16 mai au foyer Jean Calvin un enseignement sur le cœur de Père de Dieu et sur l'identité. Donc, c'est gratuit, ouvert à tous. Venez comme vous êtes.
1: Donc, le message est adressé à la jeunesse. Venez quand vous passez sur Koné ou sur Ouégua, libre accès.
2: C'est ça, vous êtes les bienvenus.
0: Donc aujourd'hui, je vous présente Georgia de Tasmanie et elle va vous partager un peu son témoignage.
3: 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She couldn't speak a whole sentence without her mind going to a completely different place. 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My brother, when he got older, he became abusive, verbally and physically abusive with my mom and me, because of all of the trauma that he had experienced growing up, and yeah, the abuse from my dad and mom. I also experienced sexual abuse from another family member. So I was constantly in survival mode growing up from a very young age. I was neglected. I had to look after myself and also try and look after my mum and try and help my mum. When I was 13 years old, my mum became pregnant with twins. And so I became someone who helped to protect and love and care for the twins, especially with my mum being unwell.

0: Donc, voici Georgia. Sa maman était atteinte de troubles de schizoaffective, donc ce qui a été des symptômes de schizophrénie, mais aussi des troubles d'humeur, de dépression profonde. Son papa était alcoolique et dès le plus jeune âge, elle a dû prendre soin de sa famille, de ses petits frères et sœurs. Donc, elle a eu des jumeaux. Sa maman a eu des jumeaux pendant ce combat-là. Et aussi, le frère de Georgia a été très jeune, très tôt abusif envers elle. Dû à ce qu'il subissait par rapport à ses parents. Mais Georgia a aussi dû subir des violences sexuelles d'un autre membre de la famille.
1: 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Growing up, she would talk about God to me and she would ask me 1,000 questions about God because she was so confused who God was, and I never knew what to say to her. So I was very confused about who God was. A couple of times growing up, she took me and my brother to church, and I saw the people at church and heard what they were saying about Jesus, and I thought that God, he sounds like good and amazing, and why would anyone not want to believe in him? That was when I was quite young. When I was 13, I went to the doctors on my own and I was diagnosed with complex post-traumatic stress disorder. They put me on heavy medication for anxiety and depression. I was experiencing both anxiety, depression, but also suicidal thoughts every single day. I was desperate to feel something positive. I started smoking marijuana and cigarettes and drinking alcohol to try and deal with what was going on in my life at the time. And I was looking for love in all of the wrong places, if you know what I mean.
0: Georgia connaissait déjà Jésus car sa maman lui en avait parlé, mais vu que sa maman était confuse, Georgia l'était aussi. Elle pensait que Dieu était bon, mais il était très loin. Et quand elle avait 13 ans, elle a été diagnostiquée à son tour aussi de troubles de stress post-traumatique. Donc ça, c'est surtout dû à une violence passée, à des accidents, à des catastrophes, c'était un choc. Donc elle était atteinte d'anxiété. Et elle avait des pensées suicidaires. Elle recherchait quelque chose de positif et elle l'a recherché dans la drogue et dans l'amour au mauvais endroit.
1: 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But when I went home and when I kept on every day when I lived my life and experienced abuse, I thought if God was real and if he was real and he cared, like the people in church said that he cared, then why would he let me and my family suffer like we did? And so I couldn't believe that he was real because I couldn't see him, I couldn't feel him, I couldn't hear him. He didn't answer the prayers that I prayed, and so I couldn't believe that he was real. When I was 18, I was smoking marijuana full time at this point every day. I got home from my friend's house and I was in my bedroom. It was just a normal night, and the presence of God came into my bedroom, and I felt an overwhelming loving presence. I felt peace that I'd never felt before in my life, and love that I'd never felt before. And I felt God speak to me and talk to me about sin, about how the sin that I had done in my life and the sin that other people had done that had hurt me, how that broke God's heart. And that was the reason why the people at church or the Bible or whoever would say, don't do this, don't do that. I always thought that those things were to restrict me and like just stupid rules. But then God was showing me that every time sin happened, it was hurting me, and that God cared so much, like he cares so much about me that he never wanted me to experience that hurt. And he showed me that he was weeping with me all the time. Every night I would, pretty much every single night, I would cry myself to sleep. And he showed me that he was there weeping with me the whole time, and just how much he cared about me and never wanted all the things that had happened to happen.
0: Georgia fréquentait l'église et elle entendait parler de Dieu. Elle pensait qu'il était bon, mais arrivée à la maison, elle ne comprenait pas pourquoi les gens se comportaient comme ça et pourquoi Dieu ne réagissait pas à ses souffrances. Elle n'arrivait pas à avoir une relation avec lui. Et pensait que Dieu ne répondait pas à ses prières, elle avait même du mal à croire qu'il était réel. Et un jour, alors qu'elle fumait dans son lit, elle a ressenti la présence de Dieu, une présence indescriptible. Et elle a ressenti que Dieu lui parlait, qu'il lui parlait du péché qu'elle avait fait, mais aussi du péché que les autres ont fait dans sa vie. Et à chaque fois qu'elle a été blessée, Dieu était présent, il était anéanti par la souffrance que Georgia vivait. Et il lui disait que Georgia comptait vraiment pour lui.
1: This experience was so supernatural, I don't even know how to explain it properly. I experienced such peace and love. And at this time, I had such a desire for other people to know and experience who Jesus is. 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In my head, it didn't make any sense. 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No one actually told me that they've experienced him. And so my heart was just desiring so deeply that for the rest of my life, I want other people to know that he's real and that he loves and cares for you and for me.
0: Cette expérience était supernaturelle. Elle a expérimenté la paix et l'amour et à ce moment, elle a ressenti qu'elle voulait que tout le monde ressente ce qu'elle ressentait. Dans sa tête, la résurrection de Jésus ne prenait pas de sens, mais à ce moment-là, au moment de cette révélation, elle a expérimenté son amour et a compris le sacrifice de Jésus. Et son plus grand désir aujourd'hui est de faire connaître Dieu, faire connaître que Dieu vous aime, mais que Dieu l'aime aussi.
1: 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And I had the instant miracle of peace despite my circumstances that continued in my life. I had this newfound peace. I knew that I just had this deep, hard feeling I need to go to church. 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And I said to the pastor, I need to get baptized. And that was the beginning of death to my own life and life to Jesus, because I knew that was the only thing for me. And that's the thing that I've been missing my entire life. That was the hole inside of me and the hurt inside of me was that need for God and for his love. So as I walked with him, I experienced new levels of freedom from habitual sin and addiction. So throughout my walk as a follower of Jesus, I've experienced such continuing new levels of freedom from sin and addiction and healing in all the hurt places inside of my heart. God set me free from the spirit of anxiety, depression and suicide supernaturally, and and I was able to stop all of my medication. I was on a ridiculously high amount of medication, and I was able to stop the medication. And the crazy thing was, I had no withdrawal symptoms, which was a miracle, because normally if I didn't take my medication for 1 to 2 days, I would have severe reaction, and I had to take them, otherwise I would feel so terrible.
0: Donc ça, c'était le début de sa relation avec Dieu. Elle a expérimenté la paix par-dessus tout, les mauvaises circonstances de sa vie. Elle a fait le choix de mourir à elle-même et de vivre pour Jésus. Toute sa souffrance avait juste besoin d'être vue et guérie par Dieu. Elle a expérimenté un autre niveau de liberté, de guérison. Dieu l'a délivrée de tous les syndromes qu'elle avait vécu, et elle a stoppé tous les traitements, les drogues, par la grâce de Dieu.
1: 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I'm not empty anymore. I'm only in need of Him. He is and gives everything that I need and deeply desire. In Him, I get the love that I need and that no human can give me, because He's true love. I have now purpose for my life, belonging, and I know my identity, who I am. God is all we need to live our best life. Now I know the purpose that I was created and who I was created for. God is good in His character and nature, and that's something that when I was younger, I thought He's not good at all. If He was real, He's not good, but He is good without a doubt. His word is powerful, and yeah, I just want to encourage if you do become a Christian, to get good people in your life, people who believe in God, who follow His Holy Spirit. He is a God of miracles, and all we need is a little bit of faith, and to ask Him, God, are you real? Will you show yourself to me? To put our faith and our trust in Him, and He will do the rest. He loves me and He loves you just the same. He has no favorites. He loves each of us so much, unexplainably.
0: Maintenant qu'elle est en relation avec Dieu le Père, elle est remplie d'un amour que aucun être humain ne peut donner. Elle connaît son but dans la vie et son identité en lui. Elle sait pourquoi elle vit. Dieu est bon, et même si elle a pu douter auparavant, aujourd'hui elle témoigne avec assurance tout l'amour que Dieu lui a partagé. Elle vous encourage à avoir aussi autour de vous des personnes chrétiennes qui puissent vous guider, vous épauler. Et elle vous encourage aussi à demander à Dieu de se révéler à vous. Parlez-lui, ayez une conversation avec lui, une relation. Il vous aime, vous comptez tellement pour lui, vous avez de la valeur.
1: So, I want to encourage anyone out there who's broken, who's hurting, that God loves you, that He has never forgotten you, and that He so desperately wants to be in relationship with you. So all you need to do is reach out to Him, because He's right there. Thank you for listening.
0: Pour toutes les personnes qui sont plus bas, qui sont perdues ou qui ont besoin d'un soutien, n'oubliez pas que Dieu vous aime, il est là et il vous attend.
2: Donc la prochaine à passer, c'est Émilie, elle nous vient de Nouvelle-Zélande. Elle va nous partager un petit témoignage.
3: When I was younger, I had several fears, some big, some small. A couple of those fears was our fireplace and the devil. One night, God spoke to me in a dream. He showed me a list of my fears. With every one of them, He showed me that I didn't need my fear because God is my protector. He showed me that I don't need to rely on my own strength. I can rely on Him. Anytime I feel overwhelmed or incapable, I can come to Him and have peace with Him, no matter the circumstances. I can have peace in the fact that God is stronger than anything I face, and that He is my protector. He turned my fear into peace with Him.
2: Donc, comme on a pu l'entendre avec le témoignage d'Émilie, quand elle était plus jeune, elle a fait face à plusieurs peurs dans sa vie, des choses qui vraiment l'empêchaient d'avancer. Et puis un jour, Dieu lui a parlé à travers un rêve et lui a montré en fait une liste de toutes ces peurs qu'elle avait. Et il lui a aussi montré qu'il sera son protecteur et qu'elle n'avait pas besoin de s'inquiéter, d'avoir peur comme cela, et qu'il sera, ce ne sera pas par sa propre force, mais par lui-même, et qu'elle pourrait s'appuyer sur lui. Donc, depuis ce jour-là, elle a vraiment été aidée et elle sait maintenant qu'elle peut compter sur ce Dieu qui peut vraiment tout, avec qui tout est possible. Et elle a vraiment pu ressentir enfin cette paix, et cette paix qui surpasse toutes les circonstances. Donc, elle peut vraiment le dire et le déclarer aujourd'hui que Dieu est son protecteur et qu'il a vraiment transformé sa peur en une paix en lui. Donc oui, on entend le témoignage de Claire qui nous vient de Tasmanie en Australie. Elle a 18 ans.
4: Hello everyone. So I grew up in a Christian home, but I always thought being a Christian was all about rules. I knew Jesus loved me, but I didn't really understand how I can love someone back without knowing if he's really love, real. Because at this point in my life, I was thinking that God was like a judge who didn't understand me and was judging everything I would do. When I was 11, I really felt God's presence in my life. And I knew straight away that his love for me is so big and nothing can get in the way from him loving me and you. It was all about love and having a relationship with our Heavenly Father. We don't need to live in fear when we have a relationship with God. I have made decisions in my life that weren't good, but God is a faithful God and forgives me from what I have done. Still today, I make mistakes, but God still forgives me because Jesus loves me for who I am. He died on the cross for me and for you, so we can be free from sin. Every day we can ask for forgiveness. There is no limit. He will always forgive you and love you for who you truly are. This makes me want to live a life for God's purpose. Not what I want to do, but what God wants to do.
2: Donc, comme disait Claire, elle a grandi dans une famille chrétienne et elle a toujours pensé que être chrétien c'était que à propos de règles et suivre des règles. Et elle s'est toujours demandé si Dieu était réellement, existait vraiment. Jusqu'à un jour où elle a pu vraiment expérimenter son amour. Et depuis ce jour, elle a commencé à développer une relation avec lui et elle a pu apprendre à mieux le comprendre, à mieux le connaître et surtout à comprendre que Jésus est mort sur une croix pour elle, pour son péché, et que ensuite, à travers toutes les circonstances et les choses qu'elle a pu vivre, elle a pu aussi voir que Dieu était fidèle et que cette relation avec Dieu a pu changer sa vie. Et aujourd'hui, elle sait qu'elle peut compter sur ce Dieu et sur ce Jésus avec qui elle peut vivre chaque jour. Donc la prochaine, elle s'appelle Tiffany, elle a 27 ans, elle nous vient de Singapour, qui est aussi une île comme la Nouvelle-Calédonie.
5: Hello, I used to be dishonest, not very truthful and open with people when I was doing business with them. God convicted me, he showed me not to be dishonest and assured me that what I did will only bring me destruction. He gave me hope for my future, that walking in his ways is the best plan for my life, that he will provide for me and I do not need to worry. Trusting in God has given me hope, freedom and peace, and I really wish that for you all.
2: Donc le témoignage de Tiffany, c'est que elle travaille en fait dans le business et en fait elle avait pour habitude d'être vraiment très malhonnête avec les gens, de pas dire en fait la vérité. Et du coup, un jour, Dieu l'a vraiment convaincue et lui a vraiment montré que ce qu'elle faisait, c'était vraiment très malhonnête et très mauvais comportement. Et qu'en fait, il lui a assuré que si tu continues de faire ça, au lieu de construire un business, tu vas en fait vers la ruine et vers la destruction. Et à partir de ce jour, elle a vraiment été convaincue. Dieu a pu lui donner en fait un espoir pour son futur et lui dire qu'en fait, marcher avec lui et faire les choses de sa manière, c'était le meilleur plan pour sa vie, et qu'il allait subvenir à ses besoins pour elle, et qu'il allait vraiment lui donner ce dont elle a besoin, qu'elle n'avait pas besoin de s'inquiéter, elle n'avait pas besoin d'être malhonnête avec les gens pour ça. Et vraiment faire confiance en Dieu, ça lui a vraiment donné beaucoup d'espoir, de liberté, de paix, et elle espère que ce soit la même chose pour vous tous également qui écoutez. Donc le prochain témoignage, c'est Reina. Elle nous vient du Canada et elle a 18 ans.
6: 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When I'm in the valley, I will fear no evil. When enemies surround me, you prepare a table. Surely your goodness and mercy will follow me. 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I was scared of what lied beyond the mountain. I couldn't see the goodness that was ahead of me. I was stuck in the storm and in the darkness of the valley, apprehensive of what was to come in my life, searching for where God was leading me to go. 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The seas have lifted up their pounding waves. 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The sea is all we hear. The stress and the darkness of the valley is all that's surrounding us. But God is mightier than our sea. He is firm in our storm. 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But Jesus was asleep. 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Anytime someone asked me what I wanted to do in life and what I was going to do after high school, I would break down in tears. 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Lean into him. 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
2: Donc, je vais essayer de résumer un peu ce que Reina nous a dit ce matin. Donc, elle nous disait que ce matin, en passant du temps avec Dieu, elle écoutait de la louange et Dieu lui a vraiment donné ce verset-là qui nous vient du psaume 23, qui nous dit « Quand je marche dans la vallée de l'ombre de la mort, je ne crains aucun mal, car tu es avec moi, ta houlette et ton bâton me rassurent. » Et elle nous dit que parfois, quand nous sommes dans une vallée, nous ne voyons que en fait les montagnes autour et on est facilement effrayé, on est facilement caché, et qu'elle s'est sentie à un moment donné de la même façon, comme si qu'elle était vraiment coincée dans une vallée, dans le noir. Et ensuite, elle nous partage un autre passage dans Psaume 93, le verset 3 à 4, qui nous montre en fait que parfois, la mer, c'est tout ce qu'on entend, le stress, et également en fait... le fait d'être dans les ténèbres, mais que Dieu est plus grand que ça. Il est plus grand que la mer, il est plus grand que nos tempêtes dans nos vies. Et elle veut aussi nous encourager avec un verset dans Matthieu 8, 23 à 27, où Jésus et ses disciples, ils étaient sur un bateau sur le lac, et il y avait en fait la tempête tout autour d'eux, et ils s'agitaient, et Jésus était endormi, mais quand ils ont réveillé Jésus, il a juste répondu « Homme de peu de foi, pourquoi est-ce que vous êtes effrayé ?» Et il a calmé la tempête. il a calmé la tempête. Donc c'est une leçon pour nous. Quand nous marchons dans une vallée, quand nous marchons dans nos tempêtes, quand nous voyons en fait les vagues agitées qui viennent se cracher sur nos vies, qui sont plus fortes que toutes ces voix-là, elle veut nous encourager en nous disant que Dieu est vraiment au-dessus de toutes ces choses. Il est au-dessus des vagues, il est au-dessus des vallées, il est au-dessus des montagnes. Et que la meilleure chose qu'on puisse faire, c'est vraiment chercher lui. Et elle nous repartage un autre verset dans Jérémie 29, verset 11, qui dit que, en fait, si je paraphrase, dit que Dieu, il a prévu des projets de bonheur, de prospérité, et vraiment de l'espoir pour notre futur. Et elle veut nous encourager en disant que Dieu a vraiment un plan pour chacun de nous, et que c'est vraiment un espoir qu'on peut avoir en lui. Et elle veut aussi nous encourager en disant, si jamais toi qui écoutes, tu traverses une mer un peu agitée, tu es dans une vallée profonde dans le noir où tu es en fait entouré de montagnes, Dieu est cet espoir, Dieu est vraiment cette paix et il est juste là avec toi. Il y a aussi ce verset-là comme encouragement dans Jacques 4, 8 qui dit que quand on se rapproche de Dieu, il va se rapprocher de nous aussi. Donc, rappelle-toi que Dieu est vraiment au-dessus de tes montagnes, Dieu est au-dessus de tes tempêtes, Dieu est au-dessus de toutes ces vagues et toutes ces voix qui peuvent faire du bruit dans ta vie et qu'il a vraiment des plans merveilleux pour ta vie et que c'est vraiment une espérance en lui que tu peux avoir. Donc, le prochain témoignage, c'est Esther. Elle nous vient des Blue Mountains en Australie. Elle a 22 ans.
7: 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Then I turned to God through prayer and worship, and He gave me a fresh revelation of His love for me and also of my value, and my heart felt full, and then I really received breakthrough from those thoughts and just full in my heart that I didn't need anything else other than God. 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Thank you.
2: Donc Esther nous encourage ce matin en commençant par nous rappeler à quel point le message de la croix est vraiment un message important, parce que Dieu à travers l'œuvre de la croix nous a montré son amour, notre valeur, et que vraiment ce Dieu qui a créé l'univers est vraiment venu sur terre pour mourir pour nous, et que ça nous montre vraiment à quel point il nous aime et que nous avons de la valeur à ses yeux. Elle se demandait ce matin qu'est-ce qu'elle pouvait partager à cette jeunesse, à notre jeunesse en Nouvelle-Calédonie. Elle a eu quelques pensées un peu mauvaises qui sont arrivées dans son cœur au même moment. Et ce qu'elle s'est rendue, elle a vraiment demandé à Dieu, mais Dieu, pourquoi en fait j'ai ces pensées-là qui me viennent? Et Dieu lui a montré qu'en fait elle recherchait vraiment l'amour et la validation au mauvais endroit. Par la même occasion, elle a continué de chercher Dieu. Dieu lui a donné une parole dans la Bible qui l'a vraiment aidée, encouragée, qui a permis de se débarrasser un peu de tout ce bazar qu'il y avait dans sa tête. Et ce matin, elle veut simplement nous encourager à faire la même chose, c'est-à-dire rechercher Dieu, rechercher Jésus, car il peut nous apporter cette paix, il peut nous apporter cette ordre dans nos pensées. Et il est vraiment notre espérance, et ce qu'elle voulait juste tout simplement partager avec vous ce matin.
8: Timothée est le responsable qui accompagne ces jeunes-là ici en Nouvelle-Calédonie, dans le pays. Donc, on va lui laisser la parole.
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8: Yes.
2: Donc, Tim, ce matin, nous partageait un petit peu de son témoignage. Donc, si vous avez un peu compris, Tim nous vient de Melbourne. Il a 61 ans, mais malgré qu'il a 61 ans, il nous dit qu'il a été aussi jeune un jour. Et il sait ce que c'est, en fait, de galérer en tant que jeune. Il sait que ce que c'est que aussi chercher un but à sa vie. Il nous explique que quand il était ado, il a grandi avec des parents divorcés, ce qui lui a causé plusieurs traumas. Et plusieurs blessures. Et il a commencé à se demander en fait pourquoi il existe, pourquoi il est sur cette terre. Il a commencé à essayer de combler ce vide dans l'école, dans le sport. Et il a vraiment, il s'était vraiment demandé pourquoi ces injustices. Et il a commencé à se demander, ok, mais quelle est la réponse à tout ça quand ça arrive, quand on peut être exposé à des choses qui sont injustes dans notre vie, comment est-ce qu'on doit répondre? Et il nous parle de Jésus, il nous dit que Jésus nous incite à venir à lui et à venir avec nos traumas, à venir avec nos blessures, à venir avec les situations injustes qu'on a pu subir et de lui donner. Et il nous partage un passage dans Luc 5 au verset 31. Et en fait, dans ce passage, c'est Jésus qui parle et je paraphrase et il dit « Je ne suis pas venu pour les personnes qui sont en bonne santé, je suis venu pour les malades. Et je ne suis pas venu pour ceux qui n'ont pas besoin d'être sauvés, je suis venu pour les pécheurs justement. » Donc, il nous encourage à ne pas rester dans l'apitoiement parce que c'est quelque chose qu'il aurait pu faire, il aurait pu ruminer tout ce qui lui est arrivé et rester dans l'apitoiement. Mais il dit ne restons pas dans l'apitoiement et Jésus nous invite à venir à lui, aller vers Jésus. Et en même temps qu'il a commencé à sortir de cet apitoiement et aller vers Jésus, il a commencé à comprendre et trouver quelle était sa vraie identité et pourquoi il existait, pourquoi il était sur terre. Et c'est comme ça qu'il a donné sa vie à Jésus. Et il répète encore que Jésus est vraiment justement venu pour nous qui sommes malades, qui sommes blessés, qui sommes chargés, qu'il nous donnera du repos, il nous guérira et il fera chemin avec nous. Il nous reparle de cette histoire de Talita Kumi. Et cette jeune fille était morte, donc tout le monde l'avait déclarée morte. Et quand Jésus a dit non, laissez-moi entrer, ils ont commencé à se moquer de lui. Mais il n'a pas laissé ces personnes-là avoir le dernier mot. Il est quand même entré et il est entré. Il a parlé à cette jeune fille. Il a dit lève-toi et elle s'est levée. Et elle a ressuscité. Et dans la Bible, il y a plusieurs miracles que Jésus a fait, comme le paralytique qui a été guéri, comme l'aveugle qui a pu voir de nouveau. Et Tim a vraiment appuyé sur le fait qu'il n'a pas seulement guéri ces personnes, Jésus, mais ils ont vraiment pu, à travers cette guérison, recevoir une transformation. Donc ce matin, peu importe ce que tu portes comme blessure, peu importe ce que tu portes comme trauma, peu importe quel est ton bagage émotionnel, ton bagage scolaire, peu importe tout ce que tu as pu traverser, apporte-les à Jésus, emmène-les à Jésus. Il ne va pas seulement te guérir, mais il peut aussi te transformer. Donc à travers les différents témoignages des filles que vous avez pu voir, elles ont vraiment des âges différents, donc ça parle de 18 ans jusqu'à 32 ans, des personnes de tout horizon qui ont le même message en fait d'espérance sur les lèvres, c'est-à-dire Jésus-Christ, et que c'est vraiment une personne qui a changé leur vie. Il y a vraiment un avant et un après. Et en tant que jeunes personnes, ils savent à quel point nous pouvons être exposés à beaucoup de choses. Des passions de la jeunesse, beaucoup de choses qui peuvent, on peut penser qu'ils sont bien, mais qui nous font au contraire beaucoup de mal. Ils ont pu vraiment trouver un refuge, une aide et un appui. Et je dirais même jusqu'à un secours en Dieu, en la personne de Jésus-Christ. Et c'est vraiment un encouragement qu'ils veulent donner aujourd'hui à tous ces jeunes qui peut-être se cherchent, peut-être cherchent quelque chose et qui ont en fait tout simplement un vide en eux qu'ils essayent de combler avec, des passions qu'on a en tant que jeunes, que ce soit l'alcool, la cigarette, les relations, on recherche l'amour un peu n'importe où, je dirais, on essaie de combler ce vide-là. Et leur témoignage vient vraiment appuyer le fait que ce vide-là, c'est un vide qui est en forme de Dieu et que Dieu seul peut combler.

Voilà, vous venez de suivre cette série de témoignages avec la présentation par Jadoua Kasséou avec l'organisation Jeunesse en Mission. Donc, pour tous les jeunes qui seront intéressés lors de leur passage sur Conéo-Wegwa ou à l'île des Pins, n'hésitez pas à les rejoindre pour pouvoir échanger et partager avec eux ces témoignages à l'occasion du 13 mai 2026 pour commémorer ce temps où il y a eu cette insurrection qui concerne notre jeunesse. Donc des paroles d'encouragement et de témoignages pour dire continuez à tenir, il faut persévérer. Merci encore de votre fidélité. Bon après-midi sur les ondes de la RDK.

0: Mobilisation qui avait précédé les événements de 2024, plusieurs voix appellent à rester vigilants et à ne pas laisser s'effacer ce moment clé de l'histoire récente du pays. Le rejet de l'accord de Bougival, puis la décision récente d'ouvrir le vote aux natifs et à leurs conjoints pour les élections provinciales du 28 juin, ravive les inquiétudes du coin indépendantiste qui estime que l'État revient sur sa parole. Lors de son congrès à Penelo, l'Union calédonienne a d'ailleurs demandé à l'ensemble de ses structures de maintenir la mobilisation, considérant que les prochains mois seront déterminants et que le combat politique s'annonce rude. Dans les villages de Canala, les couleurs du pays kanak flottent dès l'aube ce matin, en ce 13 mai 2026, portée par une mobilisation que les organisateurs veulent à la fois commémorative et tournée vers l'avenir de Kanaky. On écoute Gaston Nedenon, membre du comité local Union calédonienne de Canala.
1: Ben, la date, c'est déjà par rapport à la ce qui s'est passé en 2024, quoi, hein, avec les mobilisations qu'on avait faites pour le au passage en porte sur le dégel du corps électoral. Donc, avec tout ce qui s'en est suivi, hein, je veux dire, les mobilisations pacifiques, et malgré ça, avec la mort de nos jeunes, là, dans les mobilisations, après les pendant la période du 13 mai, là. Donc, c'est pour ça, la levée des drapeaux des couleurs, quoi. C'est, on ne peut pas oublier cette date-là, quoi. Rappeler l'histoire, mais surtout dire que le combat n'est pas fini, quoi. Je dis ça à l'image de ce qui se passe actuellement au niveau du pays avec ce qui s'est passé déjà avec le Bougival qui a été débouté. Puis là, on a l'histoire du désel du corps électoral là, pour les natifs et aussi pour les conjoints. Et on est en train de se renchérir avec la possibilité des parents des natifs et tout ça. Donc, le combat, il n'est pas fini, quoi. C'est tout pour se dire ça, quoi. Donc, mobilisation, le lever des couleurs, c'est pour se dire que malgré qu'on va aller aux élections provinciales, il faut savoir que le combat sera rude derrière pour ceux qui vont négocier l'avenir du pays, quoi, parce qu'on voit que l'État ne revient sur sa parole par rapport à ce qui avait été décidé dans l'accord de Nouméa, quoi. Il y a tout ça, c'est non seulement aujourd'hui, mais c'est tout ce qui s'est passé depuis les années 84 ou 81. On a toujours des questionnements qui se posent sur la mort de nos leaders. Et là, on a sur les jeunes et puis qui sont décédés dernièrement. Et l'autre chose, pourquoi on fait cela, c'est aussi notre congrès de Penelo qui a demandé aux structures de rester mobilisées parce que les choses ne sont pas finies encore. Et puis le combat, il continue, quoi. Il continuera aussi après les élections. C'est pour ça que les élections provinciales, elles sont importantes, quoi. De rester mobilisé, puis surtout de ne pas se tromper d'adversaire. Hein. On le voit toujours quand il y a les périodes d'élections, que ce soit municipales ou provinciales. Des fois, les gens ne se rendent pas compte que l'enjeu, il est pas là. Il est sur la trajectoire que nos anciens ont définie avec le fait de dire qu'à un moment, il faut entrer dans les institutions pour préparer l'avenir du pays, quoi. C'est un peu ça le message qu'on est en train d'essayer de passer là aujourd'hui avec les mobilisations qu'on fait, quoi.
0: En province des îles, du côté de Nadedehu, différents groupes politiques, les présidents des collectivités ont été invités par la CCAT Jehu Toka pour témoigner, surtout s'encourager en ce moment, car on a su les infos que l'État français continue à faire le passage en force. Il touche encore le poteau central de notre combat, le dégel. On écoute Ian Douni, membre de la CCAT Jehu Toka.
2: En fait, oui, bonjour Radio Dudo, bonjour à tous. Et bonjour le pays. Oui, aujourd'hui, on a décidé de marquer le coup pour dire tout simplement les choses. Deux ans après l'insurrection qui s'est passée le 13 mai en 2024. Donc nous, on se doit de commémorer quand même tout ça, la mort de nos combattants. Et conformément aussi au souhait du FLN et de la CCAT nationale. Donc nous, on a pensé d'organiser quelque chose ici sur Jehu. On a mobilisé un peu notre équipe pour qu'on puisse installer toute la logistique et pour marquer cette journée. Oui, le programme, donc nous on commence à partir de 8h, 8h30. On accueille tous les invités parce que apparemment, nous on a fait les invitations, les présidents des collectivités, mais aussi de tous les partis politiques et les groupes de pression qui composent la CCAT pour le rendez-vous de ce matin, donc à 8h. Chacun interviendra pour essayer de témoigner et surtout s'encourager. Surtout en ce moment parce qu'en fait, on a su un peu par les infos que l'État français continue à faire le passage en force

0: Il touche encore, je dirais, le poteau central de notre combat, qui est justement le dégel. Et donc nous, on est contre le dégel, et c'est pour ça qu'on continue à marquer le coup. Et surtout, on va dire, se souvenir de ce qui s'est passé pour ne pas oublier. C'est très important. C'est pour ça qu'on lance un petit peu l'appel à toute la population de Djéhou de revenir aujourd'hui, même si on a fait les invitations, de venir passer la journée avec nous.
1: Sur l'une de vos banderoles étant écrit « Paris persiste, Kanaki résiste ».
0: Bien sûr, je pense que c'est l'actualité et c'est toujours, je crois, l'état d'esprit de l'État français. Donc Paris persiste, donc nous Kanaki en résiste. Je crois qu'ils n'ont pas encore mis d'autres banderoles, mais nous on a marqué aussi dans une banderole, c'est résistance, résistance. Il faut que le peuple Kanak résiste jusqu'au jour où on aura la pleine souveraineté. Et donc nous on est là pour ça. Et les élections provinciales, je crois que c'est la transition pour justement aller à la pleine souveraineté. C'est ce que nous souhaitons et on continuera toujours à faire vivre le feu et pour que tout le monde puisse continuer le combat. Donc il y a certains d'entre nous qui vont partir, mais les autres, enfin, la jeunesse, les jeunes générations, continueront à porter le flambeau et le combat.
1: Comme vous le dites, c'est une journée commémorative, mais aussi pour sensibiliser et également une journée qu'on ne doit pas oublier.
0: Bien sûr, je crois que c'est une des inscriptions de notre banderole. On dit se souvenir pour ne pas oublier. Et aujourd'hui, c'est aussi pour sensibiliser. Parce qu'effectivement, on a fait les élections municipales. Aujourd'hui, on est en phase des élections provinciales. Et donc, c'est juste pour rappeler, puis rappeler tout le monde, toute la population, mais aussi les futurs leaders, qu'on est quand même dans une trajectoire, il ne faut pas oublier. Et c'est très important. Et tout ce que depuis la première révolution avec nos grands-pères Ataï jusqu'à aujourd'hui, avec nos petits phares qui sont tombés le 13 mai 2024, faut pas que le peuple Kanak oublie tout ça. Donc nous on est là, la CCAT, pour rappeler chaque fois que le combat doit continuer jusqu'au jour qu'on aura la pleine souveraineté. Et ça il faut que tout le monde le sache. Tant qu'il y aura Kanak ici sur cette terre, et donc, comme dirait Jean-Marie Tchibaou, nous, on vous emmerdera jusqu'au bout.
1: Que 13 de chaque mois, la CCAT marque toujours cette date.
0: C'est très important. Je veux dire, CCAT Djéhoutouka, depuis, donc on a marqué toujours le 13. Tous les 13 du mois, nous, on marque toujours donc une journée, même si c'est une matinée ou une journée, mais c'est très important. C'est toujours de sensibiliser, de se souvenir de ce qui s'est passé. Voilà, parce qu'en fait, si vous voulez, pour nous, les 30 ans qui viennent juste de s'écouler, à un moment donné, on a un peu oublié. Donc je pense qu'à partir d'aujourd'hui, jusqu'aux prochaines échéances, il ne faut pas qu'on oublie. Il faut toujours qu'on soit là et la CCAT sera toujours là pour rappeler à la population de ne pas oublier. Un dernier mot, c'est merci déjà à Djido, et puis on lance encore un appel à toute la population de Djéhou, tous les partis politiques confondus, tous les groupes de pression, et tous ceux qui n'ont pas d'étiquette politique, nous on vous invite à venir nous joindre aussi toute la journée. C'est très important pour la survie et pour la pleine souveraineté du peuple Kanak. Voilà, merci.
2: Rappelons qu'à Nouméa, la mobilisation s'est effectuée au parking de la Vallée du Tir en face de l'USTKE, une mobilisation qui a rassemblé beaucoup de militants dont des responsables politiques. Communication du gouvernement, le gouvernement de la Nouvelle-Calédonie qui a approuvé l'accord de garantie de la Nouvelle-Calédonie à deux contrats de prêt contractés par la SUDIL avec la Banque de Nouvelle-Calédonie ainsi qu'un pôle bancaire et a habilité le gouvernement de la Nouvelle-Calédonie à conclure l'acte de garantie correspondant. La SUDIL a pour objet de renouveler sa flotte et de remplacer le bétail Cho 2, mise en service en 2009 par un nouveau navire d'une plus grande capacité, 400 passagers contre 350 et plus économes en consommation de carburant. Le coût du projet s'élève à 3,4 milliards de francs dont le plan de financement reposerait sur la défiscalisation locale et nationale et les emprunts bancaires garantis par la Nouvelle-Calédonie. La situation financière de la Nouvelle-Calédonie et son niveau d'endettement consolidé sont également pris en compte dans la décision d'octroi de garantie, signale le gouvernement dans sa communication à la suite de sa réunion hebdomadaire de ce jour. Michael Forest revient sur son déplacement au Vanuatu, un voyage qu'il qualifie de transparent et mené dans un esprit de collégialité afin de répondre aux difficultés que traverse la Nouvelle-Calédonie depuis plusieurs années. À ses côtés, des élus de la province des îles ainsi que des chefs d'entreprise venus explorer de nouvelles opportunités d'échange économique et d'ouverture vers les marchés de la région. Michael Forest tenait également à rappeler les liens historiques qui unissent la Nouvelle-Calédonie au Vanuatu. Il affirme que la région ne peut se résoudre à rompre ses relations avec, je cite, nos frères du Pacifique. Selon lui, cette démarche représente aussi un levier important en vue du prochain grand rendez-vous culturel du pays, le Festival des Arts du Pacifique, qui se déroulera prochainement en Nouvelle-Calédonie. Avant de s'exprimer publiquement, Michael Forest souhaitait d'abord échanger au sein du gouvernement calédonien lors de la séance qui s'est tenue aujourd'hui, mercredi 13 mai. On écoute Michael Forest, membre du gouvernement.
3: D'abord, c'était important pour moi d'attendre la séance du gouvernement de ce matin, hein, parce qu'il y a différentes manières de faire la politique. Il y en a qui font la politique autrement. Moi, j'ai important de pouvoir ramener la parole, parce qu'on a souhaité fortement que la collégialité soit présente au sein de nos institutions, de manière à justement remettre en lumière cette difficulté, parce que comme je l'ai rappelé, j'avais l'impression qu'en 72 heures à Port-Vila, mon pays, il allait couler sous l'eau. Alors que les choses elles se sont faites comme elles devaient se faire. Alors, peut-être qu'il y a eu des loupés par-ci par-là. En tous les cas, nous on a bien été invités officiellement. Mon ordre de mission il a été validé par qui de droit. Les entreprises qui sont déplacées, elles ont pris en charge elles-mêmes leur déplacement. Et à partir de là, encore une fois, je peux comprendre qu'il y a des difficultés géopolitiques. C'est aussi pour ça que j'ai exprimer mes interrogations à monsieur le commissaire devant toute cette communication tout azimut qui est venue voilà, bousculer, on va dire, l'objet même de la mission qui était de pouvoir, dans un temps où nos entreprises, notre secteur privé, cherche de l'air frais, se dire aussi qu'en Mélanésie, il y a aussi de l'air frais qu'on peut respirer. Donc à partir de là, c'était important de créer les conditions autour des différentes opportunités pour permettre à ces entreprises qui ne sont pas que des Ibayotais. Il y en a de la province sud, il y en a de la province nord, il y en a d'origine mélanésienne, d'origine caldoche, d'origine javanaise, a été ouvert. Et puis prochainement, justement, on va mettre en œuvre les décisions qu'on a pu avoir en termes de conclusion, notamment un groupe de travail. Il y a aussi un fonds qui va être créé par le gouvernement du Vanuatu pour accompagner cette dynamique, qui est une dynamique transversale, hein, parce que je rappelle aussi que c'était aussi la semaine où le Karaka a pu, avec la CEMI, revenir sur Port-Vila depuis de longues années d'absence pour diverses raisons. Mais c'est vrai aussi que je l'ai partagé ce matin en collégialité. Le bouleversement géopolitique qui gangrène dans le monde et notamment dans notre région, et il faut être aussi, faut avoir la capacité de pouvoir apporter une observation, on va dire, globale, générale. La semaine où on était sur Port-Vila, il y avait des difficultés, par exemple, avec la famille d'Île Salomon, avec un changement de gouvernement. Il y avait la visite de Mme Penny Wong, ministre des Affaires étrangères de l'Australie, qui était aussi sur Fidji la semaine dernière, pour négocier un accord de sécurité. Donc, plusieurs sujets comme ça qui font aussi que c'est peut-être aussi un travail que nous devons faire ensemble pour mieux conscientiser notre peuple sur les enjeux de la géopolitique dans la région. Parce que c'est vrai qu'on a été beaucoup, on va dire, habitués à d'autres considérations, mais on va aller plus sereinement vers le dernier cap qui coïncide avec la sortie de l'accord de Nouméa. Et puis, voilà, c'était important de mettre ces discussions ce matin avec mes collègues, avec le président, avec monsieur le commissaire, pour qu'on continue à avancer ensemble pour le pays.
4: Regardez sur le site du gouvernement ou sur la page
3: de communication officielle. Il y a à peu près un mois et demi, j'ai reçu le ministre de l'économie et du commerce ici, plus sous l'angle du Festival des Arts du Pacifique de 2028 que nous allons accueillir. Il faut savoir que cet événement-là, c'est le premier événement, on va dire, phare de la région, et qui a des déclinaisons logiques en termes économiques avec notamment les hôtels, les transporteurs privés, publics. Et donc à partir de là, c'était aussi dans ce cadre-là qu'on a souhaité maintenir ce lien-là. C'est aussi pour ça que j'ai compris plusieurs communications différentes. Mais qu'il faut rester serein, en tous les cas, nous on va continuer à s'investir en responsabilité les quelques jours, quelques semaines qui nous restent pour faire en sorte que la difficulté politique ne vienne pas bousculer plus que ça, on va dire, la détresse sociale de notre population, de nos entreprises. Je suis bien placé pour vous le dire, étant des îles loyautés avec les difficultés de transport aérien comme maritime. C'est un petit peu l'enjeu du Covid qui vient nous réinterroger sur notre manière aussi de s'investir peut-être mieux dans la mondialisation, hein, avec tout ce qui arrive aujourd'hui autour de l'IA par exemple. Mais il n'y a pas d'autres difficultés plus que ça, hein. Notamment au mois de juillet, je crois qu'il y a la French Tech qui va se tenir sur Port-Vila. Donc ce sera l'occasion pour regarder encore comment on peut avancer avec le partenaire de l'accord de Nouméa, notamment la puissance administrante, mais aussi les partenaires de la région comme le Vanuatu. Et charge à nous, encore une fois, dans les semaines qui nous restent, de pouvoir aller dans ce sens-là. C'est aussi dans cette dynamique-là que ce matin, j'ai encouragé le président à se rendre au Nicaragua, le président ou quelqu'un de la majorité, parce qu'il faut être présent. C'est les espaces des Nations Unies qui sont chargés de suivre le processus de décolonisation. Il faut qu'on soit présent pour dire nos difficultés, nos opportunités, comment on voit l'avenir. Et puis, s'inscrire aussi dans l'agenda du monde qui bouge beaucoup. Même si, c'était aussi l'occasion pour rappeler qu'en tant que petit peuple, 300 000 habitants, 16 000 km², on n'a pas vocation à être une puissance militaire économique du Pacifique. Il faut simplement qu'on se serre les coudes et puis qu'on puisse sortir ensemble du processus de l'accord de Nouméa. Monsieur T, au niveau du FLNKS, on va aussi communiquer dans les prochains jours. Mais moi, ce matin, c'est pour le gouvernement, mais peut-être juste un rappel. Mathieu Pienta, ça date depuis presque 40 ans, le soutien du FLNKS au Vanuatu par rapport à cela. D'ailleurs, il y a l'accord de Kiamou qui avait été signé pendant le sommet France-Océanie ici, hein, avec Monsieur Bernard Kouchner, ministre des Affaires étrangères de la France. On avance ensemble, mais c'est vrai que le Pacifique, la Mélanésie, elle est aussi proie à beaucoup de convoitises mondiales. C'est aussi pour ça que qu'il faut resserrer les liens autour de l'économie, autour de la culture, de l'éducation. Et puis encore une fois, j'ai aussi rappelé ce matin que le Vanuatu, c'est notre famille de sang. Alors des fois, quand on s'exprime sur des choses comme ça, il faut faire attention parce que ça amène d'autres complications ou d'autres difficultés alors qu'il n'y a pas lieu d'être.
4: Le rappel des titres.

L'essentiel de notre journal, mobilisation dans le pays pour rappeler le 13 mai 2024 et dénoncer le passage en force de l'État français sur le corps électoral. Michael Forez revient sur son déplacement au Vanuatu, un voyage qu'il qualifie de transparent et mené dans un esprit de collégialité afin de répondre aux difficultés que traverse le pays depuis plusieurs années. Enfin, le gouvernement de la Nouvelle-Calédonie a approuvé l'accord de garantie de la Nouvelle-Calédonie à deux contrats de prêt contractés par la SODIL avec la Banque de Nouvelle-Calédonie. C'est donc la fin de notre journal. Merci de l'avoir suivi. Très bonne fin de journée sur Djido Radio.

0: Le journal. Bonjour Kanaki, bienvenue dans notre édition de la mi-journée. Deux ans après les événements du 13 mai 2024 qui avaient profondément secoué la Nouvelle-Calédonie et causé plusieurs morts, le débat politique reste marqué par les conséquences de cette crise. À l'occasion de la présentation du bilan de mandat 2019 à 2026 du groupe UC-FLNKS et nationaliste, nous avons rencontré le président du groupe à l'Université de la Nouvelle-Calédonie. Dans cette interview, il revient sur le travail mené par les élus indépendantistes durant le mandat, mais aussi sur les enjeux institutionnels toujours au cœur des discussions, notamment le projet de loi sur le corps électoral, ainsi que sur la question des électeurs radiés qui pourraient ne pas participer aux prochaines élections provinciales de juin. On écoute Pierre-Chanel Tutugoro, président du groupe UC-FLNKS au congrès de la Nouvelle Calédonie.
1: Ce qui nous a permis de encadrer l'action du groupe au Congrès, c'est la mise en œuvre de notre tableau de bord. Ce tableau de bord a été validé ici à la FI400 en 2019. Et il était important pour nous de repasser ici, à l'université, donc dans ces espaces, pour tirer le bilan des actions qui ont pu être menées depuis 6 ans de mandat. C'est pour ça qu'il était important de retracer le contexte tout à l'heure, c'est-à-dire qu'on avait un programme, on avait un projet qui était très ambitieux, voilà, parce que politiquement, on était engagé à construire une durée, ce dernier mandat devait clôturer la séquence de l'accord de Nouméa. Donc, on devait se donner les moyens de pouvoir construire les fondations d'un nouvel État. Voilà. Donc, malheureusement, comme je l'ai dit durant la séance tout à l'heure, c'est que on a vécu un mandat très mouvementé, donc avec un ensemble de crises externes, donc les crises de Covid, donc a été géré de façons différentes, donc il nous a beaucoup perturbé la société calédonienne et notamment la société Kanak. Donc, et ensuite on a une succession de crises comme la crise du nickel, on a eu des problèmes avec les usines du Sud, donc il y a un certain nombre de soucis. Donc on a aussi un certain nombre de conséquences qui résultent à tout ça, c'est la crise économique et financière, donc qui perturbe un peu le budget des différentes collectivités, notamment le budget du pays. Et puis donc toutes ces différentes crises ont fait que le cadre était assez difficile. Ça ne nous a pas empêché de faire le travail qu'on avait à faire, on s'était engagé à faire. On a présenté là toutes les actions qu'on a menées, les différentes propositions de loi du pays qu'on a soumis et qui a été votée avec 28 voix sur 54. Donc c'est important de le préciser. Tous les travaux qui ont été faits, on a présenté ce soir, et c'était ça l'objectif, malgré le contexte. Le contexte très mouvementé de retour ce mandat. Au niveau politique, je pense qu'il y a un certain nombre d'organisations qui sont prévues pour commémorer les différents martyrs qui sont partis, qui sont tombés. J'ai vu passer, comme tout le monde, un certain nombre d'affiches appelant à la mobilisation des militants. Mais pour nous, au niveau institutionnel, au niveau du Congrès, demain, on continuera à travailler sur justement le sujet du corps électoral, notamment sur le toilettage des listes qui ont été faites. Il y a un certain nombre de radiations qui ont été faites et qui ont été relevées par les Véocéaniens, donc au nombre de 16 500 radiations. au niveau du groupe au Congrès, donc on travaille pour avoir des éléments plus précis à ce sujet. Et puis en même temps, c'est le sujet aussi du suivi des démarches qu'on a engagées auprès du SAIA, notamment sur la mise en œuvre des bureaux centralisés. Donc on veut, plus c'est la centralisation de ces bureaux tels qu'ils ont été mis au vote, hein, été organisé dernièrement pour les municipales, parce que pour nous, selon nous, c'est une organisation qui vise à réduire la participation des électeurs et citoyens des quartiers nord, et notamment des populations kanak et océaniennes.
0: La date du 13 mai continue de résonner fortement au Kanak. Deux ans après les mobilisations qui avaient précédé les événements de 2024, plusieurs voix appellent à rester vigilants et à ne pas laisser s'effacer ce moment clé de l'histoire récente du pays. Le rejet de l'accord de Bougival, puis la décision récente d'ouvrir le vote aux natifs et à leurs conjoints pour les élections provinciales du 28 juin, ravivent les inquiétudes du camp indépendantiste qui estime que l'État revient sur sa parole. Lors de son congrès à Penelo, l'Union calédonienne a d'ailleurs demandé à l'ensemble de ses structures de maintenir la mobilisation, considérant que les prochains mois seront déterminants et que le combat politique s'annonce rude. Dans le village de Canala, les couleurs du pays kanak flottent dès l'aube en ce 13 mai, portées par une mobilisation que les organisateurs veulent à la fois commémorative et tournée vers l'avenir de Kanaky. On écoute Gaston Nedenon, membre du comité local UC de Canala.
2: Ben, la date, c'est déjà par rapport à ce qui s'est passé en 2024, quoi, hein, avec les mobilisations qu'on avait faites pour le. Également au passage en porte sur le dégel du corps électoral. Donc avec tout ce qui s'en est suivi, les mobilisations pacifiques, et malgré ça, avec la mort de nos jeunes là dans les mobilisations après les pendant la période du 13 mai. Là. Donc c'est pour ça la levée des drapeaux des couleurs, quoi. C'est pour ne pas oublier cette date là. Rappeler l'histoire, mais surtout dire que le combat n'est pas fini, quoi. Je dis ça à l'image de ce qui se passe actuellement sur le. Au niveau du pays, avec ce qui s'est passé déjà avec le Bougival qui a été débouté, puis là on a l'histoire du dégel du corps électoral là, pour les natifs et aussi pour les conjoints, et on est en train de se renchérir avec la possibilité des parents des natifs et tout ça, donc le combat il n'est pas fini, quoi. C'est surtout pour se dire ça, quoi. Donc, mobilisation, le lever des couleurs, c'est pour se dire que malgré qu'on va aller aux élections provinciales, il faut savoir que le combat sera rude derrière pour ceux qui vont négocier l'avenir du pays, quoi, parce qu'on voit que l'État ne revient sur sa parole par rapport à ce qui avait été décidé dans l'accord de Nouméa, quoi. Il y a tout ça, c'est non seulement aujourd'hui, mais c'est tout ce qui s'est passé depuis les années 84 ou 81, hein. On a toujours des questionnements qui se posent sur la mort de nos leaders, et là on a sur les jeunes, et puis qui sont décédés dernièrement. Et l'autre chose pourquoi on fait cela, c'est aussi notre congrès de Penelo qui nous a demandé, qui a demandé aux structures de rester mobilisées, parce que les choses ne sont pas finies encore. Et puis le combat, il continue, quoi. Et il continuera aussi après les élections. C'est pour ça que les élections provinciales, elles sont importantes, quoi. De rester mobilisées, puis surtout de ne pas se tromper d'adversaire, hein. On le voit toujours quand il y a les périodes d'élections, que ce soit municipales ou provinciales, des fois les gens ne se rendent pas compte que l'enjeu, il est pas là, il est sur la trajectoire que nos anciens ont définie avec le fait de dire qu'à un moment, il faut rentrer dans les institutions pour préparer l'avenir du pays, quoi. C'est un peu ça le message qu'on est en train d'essayer de passer là aujourd'hui avec les mobilisations qu'on fait, quoi.
0: Alors, en présent, pays Djihou ou la CCAT Djihou Toka s'est mobilisée également depuis 8 heures pour marquer le 13 mai devant l'école de musique pour se souvenir de cette date importante. Des différents groupes politiques, les présidents de nos collectivités ont été invités par la CCAT Djihou Toka pour venir témoigner, surtout s'encourager, surtout en ce moment car on a su par les infos que l'État français continue à faire le passage en force. Il touche encore notre poteau central de notre combat, le dégel. On écoute Iyadouni, membre de la CCAT, Djihutoka.
3: En fait, oui, bonjour Aldo, bonjour à tous, et bonjour le pays. Oui, aujourd'hui, on a décidé de... On va dire de marquer le coup pour dire tout simplement les choses. Deux ans après l'insurrection qui s'est passée le 13 mai en 2024. Donc nous, on va dire, on se doit de commémorer quand même tout ça, la mort de nos combattants. Et conformément aussi au souhait du FLN et de la CCAT nationale. Donc nous, on a pensé d'organiser quelque chose ici sur Djérou. On a mobilisé un peu notre équipe pour qu'on puisse installer toute la logistique et pour marquer cette journée. Oui, le programme, donc nous on commence à partir de 8h, 8h30. On accueille tous les invités parce que apparemment nous on a fait les invitations, les présidents des collectivités, mais aussi de tous les partis politiques et groupes de pression qui composent la CCAT pour logistique et pour marquer cette journée. Oui, le programme, donc nous on commence à partir de 8h, 8h30, on accueille tous les invités, parce que apparemment, nous on a fait les invitations, les présidents des collectivités, mais aussi de tous les partis politiques et groupes de pression qui composent la CCAT pour le rendez-vous de ce matin, donc à 8h.

0: il touche encore, je dirais, le poteau central de notre combat, qui est justement le dégel. Et donc nous, on est contre le dégel, et c'est pour ça qu'on continue à marquer le coup. Et surtout, on va dire, se souvenir de ce qui s'est passé pour ne pas oublier. C'est très important. C'est pour ça qu'on lance un petit peu l'appel à toute la population de Djéhou de revenir aujourd'hui, même si on a fait les invitations, de venir passer la journée avec nous.
1: Sur l'une de vos banderoles étant écrit « Paris persiste, Kanaki résiste ».
0: Bien sûr. Je pense que c'est l'actualité et c'est toujours, je crois, l'état d'esprit de l'État français. Donc Paris persiste, donc nous, Kanaki, on résiste. Je crois qu'ils n'ont pas encore mis d'autres banderoles, mais nous on a marqué aussi dans une banderole, c'est résistance, résistance. Il faut que le peuple kanak résiste jusqu'au jour où on aura la pleine souveraineté. Et donc nous on est là pour ça. Et les élections provinciales, je crois que c'est la transition pour justement aller à la pleine souveraineté. C'est ce que nous souhaitons et on continuera toujours à faire vivre le feu et pour que tout le monde puisse continuer le combat. Donc il y a certains d'entre nous qui vont partir, mais les autres, la jeunesse, les jeunes générations, continueront à porter le flambeau et le combat.
1: Comme vous le dites, c'est une journée commémorative, mais aussi pour sensibiliser et également une journée qu'on ne doit pas oublier.
0: Bien sûr, je crois que c'est une des inscriptions de notre banderole. On dit se souvenir pour ne pas oublier. Et aujourd'hui, c'est aussi pour sensibiliser, parce qu'effectivement, on a fait les élections municipales. Aujourd'hui, on est en phase des élections provinciales, et donc c'est juste pour rappeler, rappeler tout le monde, toute la population, mais aussi les futurs leaders, qu'on est quand même dans une trajectoire. Il faut pas oublier, et c'est très important. Et tout ce que depuis la première révolution avec nos grands-pères Ataï jusqu'à aujourd'hui, avec nos petits phares qui sont tombés le 13 mai 2024, il ne faut pas que le peuple kanak oublie tout ça. Donc nous on est là, la CCAT, pour rappeler chaque fois que le combat doit continuer jusqu'au jour qu'on aura la pleine souveraineté. Et ça il faut que tout le monde le sache. Tant qu'il y aura un kanak ici sur cette terre, et donc, comme dirait Jean-Marie Tchibaou, nous, on vous emmerdera jusqu'au bout.
1: Que 13 de chaque mois, la CCAT marque toujours cette date.
0: C'est très important. Je veux dire, CCAT Djéhoutouka, depuis, donc on a marqué toujours le 13, tous les 13 du mois. Nous, on marque toujours donc une journée, même si c'est une matinée ou une journée, mais c'est très important. C'est toujours de sensibiliser, de se souvenir de ce qui s'est passé. Voilà, parce qu'en fait, si vous voulez, pour nous, les 30 ans qui viennent juste de s'écouler, à un moment donné, on a un peu oublié. Donc je pense qu'à partir d'aujourd'hui, jusqu'aux prochaines échéances, il ne faut pas qu'on oublie. Il faut toujours qu'on soit là et la CCAT sera toujours là pour rappeler à la population de ne pas oublier. Un dernier mot, c'est merci déjà à Dido, et puis on lance encore un appel à toute la population de Djéhou, tous les partis politiques confondus, tous les groupes de pression, et tous ceux qui n'ont pas d'étiquette politique, nous on vous invite à venir nous joindre aussi toute la journée. C'est très important pour la survie et pour la pleine souveraineté du peuple kanak. Voilà, merci.
1: Le monde en bref.

Et enfin, selon le journal Le Monde, en Australie, le géant du minerai Fortescue, condamné à verser une indemnisation de 108 millions de dollars à un peuple indigène. Quatre grandes mines à ciel ouvert, une voie ferrée, un remblai de résidus miniers, des décharges et un stock de matériaux avaient été disséminés sur les terres du peuple Injibarndi, dans la région de Pilbara, dans l'ouest du pays. Le géant australien du minerai de fer Fortescue avait été condamné mardi 12 mai à verser une importante indemnisation de 108 millions de dollars environ pour le préjudice culturel subi par un groupe indigène dont les terres ancestrales

détruite par l'activité minière. Il s'agirait de la plus importante indemnisation jamais ordonnée en Australie en vertu des lois reconnaissant les droits fonciers des peuples autochtones. En raison du danger, une zone de 135 km² a également été clôturée pour empêcher tout accès au hub minier de Fortescue, baptisé Solomon. Quelques 124 sites classés du patrimoine autochtone ont été complètement détruits par les activités minières de l'entreprise australienne et d'autres ont été excavés, recouverts par des routes ou noyés par le barrage de résidus, a affirmé le juge dans un résumé écrit de ses conclusions. Fortescue se soucie profondément des peuples premiers. S'il accordait une indemnisation financière relativement faible d'environ 100 000 dollars, soit 84 924 069 euros australiens indexés sur la valeur du terrain, le juge Burley a évalué séparément la perte culturelle à 150 millions de dollars australiens. 68 millions de dollars. Cette indemnisation reste bien inférieure à la demande du peuple aborigène qui réclamait plus de 800 millions de dollars australiens, soit l'équivalent de 580 millions de dollars. Pour les pertes économiques et 1 milliard de dollars australiens, soit l'équivalent de 725 millions de dollars. Pour le préjudice culturel, Fortescue, présidé par le milliardaire Andrew Forrest, a assuré par la voix du porte-parole se soucier profondément de tous les peuples premiers, y compris la communauté Indjibardi. Fortescue reconnaît que le peuple Indjibardi a droit à une indemnisation, a ajouté la société minière, assurant travailler main dans la main avec les peuples autochtones de la région de Pilbara pour gérer leur patrimoine culturel de manière durable et responsable. Mesdames, messieurs, c'est la fin de notre édition de la mi-journée. Bon appétit si vous êtes à table et surtout passez une agréable journée, toujours en compagnie de la RDK.

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Oui, tout l'humour, bozo les pouliers. Bien le bonjour à toutes et à tous. Bozo mon maoué. Bozo à toutes nos familles. À travers notre belle Kanaki. Aux travailleurs. Aux enfants, aux personnes qui font le pont. Bien le bonjour à vous toutes et à vous tous. Vous également qui vous êtes levés pour aller au champ. Nous sommes le jeudi 14 mai 2026. Bon anniversaire à tous les natifs de ce jour. Et surtout une bonne fête de l'Ascension. La fête de l'Ascension qui symbolise la montée de Jésus vers Dieu.

0: en espérant que vous allez bien, que vous avez bien dormi. Malgré une nuit bien fraîche, la saison froide commence à se faire sentir. Ne manquez pas dans quelques instants la méditation, c'est avec Jikona Piliwe. L'écho des émotions aujourd'hui, bien, vont nous parler du réveil. Moment important lorsqu'on est, on se lève de son lit. À 6h05, vos avis de décès et vos communiqués pour la lecture de votre service public dans le canal Info. À 6h20, point météo, c'est à 6h30 que vous allez retrouver les titres de votre édition de 7h et à 6h35, Rofi Ubarhala. Nous sommes un jour férié, alors votre radio eh bien, vous propose de la suivre à travers une belle programmation musicale. En vous souhaitant le meilleur et en remerciant le trio du souffle qui nous accorde pour aujourd'hui. Et grand merci de votre fidélité. Sans plus tarder, place à présent à la méditation avec Jikona Piliwe. Bozo Jikona.
1: Luc, chapitre 24, versets 46 à 48. Bonjour, bonjour à tout le pays. En ce jeudi 14 mai, nous célébrons une fête toute particulière, l'Ascension. C'est un jour férié pour beaucoup, un jour de rassemblement en tribu ou en famille. Mais c'est avant tout le jour où nous célébrons le Christ qui s'élève pour régner tout en nous confiant une mission. Où que vous soyez ce matin, à l'île des Pins, dans le Grand Sud, sur la côte Est ou aux Loyautés, ouvrons nos cœurs à la parole de Dieu. Lisons dans Luc au chapitre 24, les versets 46 à 48. Luc 24, versets 46 à 48, qui nous dit ceci. Il leur dit, ainsi il est écrit que le Christ souffrirait et qu'il ressusciterait des morts le troisième jour, et que la repentance et le pardon des péchés seraient prêchés en son nom à toutes les nations, à commencer par Jérusalem. Vous êtes témoins de ces choses. Il leur dit, ainsi il est écrit que le Christ souffrirait et qu'il ressusciterait des morts le troisième jour, et que la repentance et le pardon des péchés seraient prêchés en son nom à toutes les nations, à commencer par Jérusalem. Vous êtes témoins de ces choses. Amen. Mes frères et sœurs, l'Ascension, ce n'est pas Jésus qui nous abandonne, c'est Jésus qui passe le relais. Avant de monter vers le Père, il rappelle à ses disciples, et à nous aujourd'hui d'ailleurs, le cœur de notre foi. Voici trois paroles pour nourrir votre réflexion en ce jour de fête. Premièrement, un chemin tracé, de la souffrance à la gloire. Jésus rappelle que le Christ devait souffrir et ressusciter. Pour nous, en Kanaky-Nouvelle-Calédonie, nous savons ce que signifie le mot « chemin ». Rien ne se fait sans effort, rien ne se construit sans traverser des épreuves. L'Ascension nous dit que la souffrance n'a pas le dernier mot. Le Christ est passé par la croix avant de monter dans la gloire. C'est une promesse pour nous. Quelles que soient les difficultés de notre pays, quelles que soient les difficultés de nos vies personnelles, Dieu transforme nos deuils en victoire. Deuxièmement, le message, c'est le pardon et la repentance. Le Christ demande que la repentance et le pardon des péchés soient prêchés. Dans notre culture, nous pratiquons le geste coutumier pour demander pardon, pour rétablir la paix entre les clans. Jésus donne à ce geste une dimension éternelle. Le pardon, ce n'est pas oublier, c'est décider de ne plus laisser le mal diriger l'avenir. En ce jour d'Ascension, demandons-nous qui devons-nous pardonner pour que notre pays avance dans la paix du Seigneur. Troisièmement, vous êtes témoins. C'est le mot le plus important pour nous ce matin, témoins. Jésus n'est plus visible physiquement parmi nous, mais il veut être visible à travers nos actes. Être témoin, ce n'est pas seulement faire de grands discours, c'est être celui qui apporte la paix dans sa tribu, celui qui travaille avec honnêteté, celui qui soutient la veuve et l'orphelin. L'ascension, c'est le moment où Jésus nous dit « Maintenant, c'est à vous. Allez, montrez au monde qui je suis par votre amour. » Amen. Nous prions ensemble. Seigneur Jésus, toi qui es monté vers le Père dans la gloire, nous te bénissons ce jeudi de fête. Merci parce que tu ne nous as pas laissés seuls, mais tu nous fais confiance pour être tes mains et ta voix ici sur notre terre. En ce jour d'ascension, nous te prions pour l'unité de notre pays. Que ton esprit de pardon souffle sur nos familles et nos institutions. Bénis les services de culte qui auront lieu aujourd'hui. Que la joie de ta résurrection nous donne la force d'être de vrais témoins de ton amour, de la plus petite tribu jusqu'à la ville. Reste avec nous sur ce chemin, au nom de Jésus. Amen. Excellente fête de l'Ascension à tous. Profitez de ce jour pour vous reposer et vous retrouver dans la paix du Seigneur. Soyez des témoins de lumière partout où vous irez aujourd'hui et à demain. Oleti.
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0: Merci, merci à nos anciens pour cet apéras. Place à présent à l'écho des émotions avec la jeunesse de Permalove et des apprentis visionnaires. Et aujourd'hui, eh bien, ils vont nous parler du réveil.
1: Bienvenue dans l'écho des émotions. Avec Permalove Culture, l'école des visionnaires, on développe aussi l'intelligence collective et émotionnelle pour tisser plus de liens sociaux. 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Bonjour, moi c'est Christine et aujourd'hui on va parler d'un moment clé, le réveil. Le matin, ce n'est pas seulement le corps qui se réveille, ce sont aussi nos émotions, nos pensées, notre énergie intérieure. Les premières minutes de la journée sont précieuses. C'est souvent là que tout commence. Notre humeur, notre façon de voir les choses et même notre manière de réagir aux événements. Parfois, on se réveille déjà stressé, pressé ou fatigué. On attrape son téléphone, on pense à tout ce qu'on doit faire. Et sans s'en rendre compte, on démarre la journée en tension. Mais si on prenait juste un instant pour se réveiller autrement? Le réveil émotionnel, c'est choisir comment on entre dans sa journée. C'est prendre quelques secondes pour respirer, ressentir son corps, bien s'étirer et accueillir ce qui est là sans jugement. Et ce n'est pas être toujours de bonne humeur, c'est simplement être conscient de ce que l'on ressent et ne pas se laisser emporter dès les premières minutes. Petit exercice, demain matin avant de te lever, pose une main sur ton ventre ou sur ton cœur. Prends 3 respirations lentes, puis demande-toi « Comment je me sens aujourd'hui ?» et « De quoi j'ai besoin pour bien commencer ma journée » Peut-être de calme, de douceur ou simplement de prendre ton temps. Le réveil émotionnel, c'est ça. Se rencontrer avant de rencontrer du monde. Parce que la manière dont tu commences ta journée influence souvent toute ta journée. C'était l'écho des émotions avec Permalove Culture, l'école des visionnaires. L'écho des émotions, c'est la parole de la jeunesse qui cultive l'espoir. 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
0: Merci la jeunesse.

Vos avis de décès à présent, on a pris de vous faire part du décès de Monsieur Kenegay Tolin Jean-Pierre. La date et l'heure des obsèques vous seront communiquées ultérieurement. Je reprends donc cet avis. On a pris de vous faire part du décès de Monsieur Kenegay Tolin Jean-Pierre. La date et l'heure des obsèques vous seront communiquées ultérieurement. On a pris de vous faire part du décès de monsieur Fessard Guy. La veillée se déroulera en la morgue de Nouméa ce jeudi 14 mai de 8h à 20h. L'office religieux sera célébré en la chapelle de la morgue vendredi 15 mai à 7h15, suivi de son inhumation à 8h au cimetière du 5e kilomètre. Je reprends cet avis. On a pris de vous faire part du décès de monsieur Fessard Guy. La veillée aura lieu à la morgue de Nouméa ce jeudi 14 mai de 8h à 20h. L'office religieux sera célébré en la chapelle de la morgue vendredi 15 mai à 7h15, suivi de son inhumation à 8h au cimetière du 5e kilomètre. Aux familles Bouéwami, Clanzé Allié, Nonéané Bonri, Anéwa Wawilou, Beinon Akwawa, Werigo Wemeu, Anéwa Wawilou, Boudjo Anépupoya, Akavitia Kananou, Atiti Adèle Ayate, Pebou Pola Ewe, Nicole Apemboa, Mwaga Odile. C'est avec une profonde tristesse que nous vous annonçons les décès de Madame Veuve Orowi Regina, née Bouéwami, décès survenu dans sa 94e année. La veillée se déroulera ce jeudi 14 mai à partir de 17h à Newa jusqu'à la levée du corps et suivie de son inhumation vendredi 15 mai à 9h. Je répète cet avis. On a pris de vous faire part du décès de Madame Veuve Orowi Regina, née Bouéwami. La veillée se déroulera ce jeudi 14 mai à partir de 17h à Newa jusqu'à la levée du corps, suivie de son inhumation vendredi 15 mai à 9h. On nous prie de vous faire part du décès de Madame Delpeche Jacqueline. La veillée se déroulera en la morgue de Nouméa ce jeudi 14 mai de 9h à 20h. La cérémonie religieuse sera célébrée vendredi 15 mai à 9h15 en la chapelle du centre funéraire de Nouméa, suivie de sa crémation dans la plus stricte intimité familiale. Je reprends donc cet avis. On nous prie de vous faire part du décès de Madame Delpeche Jacqueline. La veillée se tiendra en la morgue de Nouméa ce jeudi 14 mai de 9h à 20h. La cérémonie religieuse sera célébrée vendredi 15 mai à 9h15 en la chapelle de la morgue, suivie de sa crémation dans l'intimité familiale. On nous prie de vous faire part du décès de Monsieur Masséi Sangato. La veillée aura lieu en la morgue de Nouméa ce jeudi 14 mai de 13h à 20h. La cérémonie religieuse sera célébrée en l'église d'Auteuil vendredi 15 mai à 10h, suivie de son inhumation à 11h30 au cimetière de Dimbéa. Je répète cet avis. On nous prie de vous faire part du décès de Monsieur Masséi Sangato. La veillée aura lieu à la morgue de Nouméa jeudi 14 mai de 13h à 20h. La cérémonie religieuse sera célébrée en l'église d'Auteuil vendredi 15 mai à 10h, suivie de son inhumation à 11h30 au cimetière de Dimbéa. On nous prie de vous faire part du décès de Madame Malia Coletti Iva. La veillée se tiendra en la morgue de Nouméa ce jeudi 14 mai de 12h à 20h. La cérémonie religieuse sera célébrée en la chapelle de la morgue vendredi 15 mai à 11h15, suivie à 12h de sa crémation au centre cinéraire de Nouméa. Je reprends donc cet avis. On nous prie de vous faire part du décès de Madame Malia Coletti Iva. La veillée se tiendra au salon funéraire ce jeudi 14 mai de 12h à 20h. La cérémonie religieuse sera célébrée en la chapelle de la morgue vendredi 15 mai à 11h15, suivi à 12h de sa crémation au centre cinéraire de Nouméa. On nous prie de vous faire part du décès de Madame Boulesakavi Lona Némorsen. La veillée se tiendra en la morgue de Nouméa ce jeudi 14 mai de 9h à 20h. Elle reprendra vendredi 15 mai à partir de 7h, suivi de la cérémonie religieuse qui sera célébrée en la chapelle de la morgue vendredi même à 13h15 et de son inhumation au cimetière de Saint-Louis à 14h30. Donc je reprends cet avis.
On nous prie de vous faire part du décès de Madame Boulesakavi Lona. La veillée se tiendra en la morgue de Nouméa ce jeudi 14 mai de 9h à 20h. Elle reprendra vendredi 15 mai à partir de 7h, suivie de la cérémonie religieuse qui sera célébrée en la chapelle de la morgue à 13h15 et de son inhumation au cimetière de Saint-Louis à 14h30. Le travail coutumier se fait au domicile de son fils, Monsieur Cis Christian Acoutiour. On nous prie de vous faire part du décès de Madame Nangeno Paya Pauline. La veillée se tiendra en la morgue de Nouméa ce jeudi 14 mai de 10h à 20h. Le corps sera transféré à l'IFU vendredi 15 mai par le Beticho et l'enterrement se fera samedi 16 mai à 10h à la tribu de Melek. Je répète cet avis. On nous prie de vous faire part du décès de Madame Nangeno Paya Pauline. La veillée se tiendra en la morgue de Nouméa ce jeudi 14 mai de 10h à 20h. Le corps sera transféré à destination de l'IFU vendredi 15 mai par le Beticho et l'enterrement se fera samedi 16 mai à 10h à la tribu de Melek. Avis de décès signé de Monsieur Nangeno Adolphe Sapoch, son fils. On nous prie de vous faire part du décès de Monsieur Alcaïde Yves. La veillée se tiendra au centre funéraire du Pont des Français lundi 18 mai à partir de 16h30, suivi de la cérémonie religieuse qui sera célébrée à 17h30 et de sa crémation. Donc je reprends cet avis. On nous prie de vous faire part du décès de Monsieur Alcaïde Yves. La veillée se tiendra au centre funéraire du Pont des Français lundi 18 mai à partir de 16h30, suivi de la cérémonie religieuse qui sera célébrée à 17h30 et de sa crémation. Nos condoléances vous accompagnent. Vous communiquez à présent avec la province Nord qui informe la population de la commune de Dawar que ce jeudi 14 mai, le centre médico-social assurera les urgences de premier recours jusqu'à 16h30, la permanence de soins de 9h à 10h30. Le CMS reprendra ses activités aux heures habituelles vendredi 22 mai. Pour toute question complémentaire, contactez le CMS de Dawar au 477 580 et toujours la province Nord qui informe que le jeudi 14 mai à 7h seront fermés les CMS de Nekopoya, Kone, Vok, Bopanu, Poum, Bouigoua, Puebo, Yehen, Tuuchimuhi, Porailiwa, Pondiwimia, Wawilu, Haretu, au 477 580 et toujours la province Nord qui informe que le jeudi 14 mai à 7h seront fermés les CMS de Nekopoya, Kone, Vok, Bopanu, Poum, Bouigoua, Puebo, Yehen, Tuuchimuhi, Porailiwa, Pondiwimia, Wawilu, Haretu, Kawipa. En cas d'urgence, veuillez contacter le

Le maire de la commune de Marie informe la population que les services de la mairie seront fermés ce jeudi 14 et vendredi 15 mai. La réouverture des services municipaux est prévue le lundi 18 mai au horaire habituel. Le maire remercie la population de sa compréhension et c'est monsieur Robert Tsawidzone, premier magistrat de la commune de Noudénégoné, qui signe ce communiqué qui referme votre service public de cette matinale. La prochaine lecture pour vous à 11h05. En vous remerciant de votre écoute. Poursuivons notre voyage en douceur, musicalement parlant, sur le réseau avec le groupe Manahi Sound Tahiti. Noromai pour le titre.

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1: Très belle interprétation de Phoenix Guy, choisis-toi. Place à présent à vos prévisions météo établies par le Centre Météo France en ce jeudi 14 mai. Ce matin, temps très ensoleillé, hormis sur Kweni où les nuages progressent et s'accompagnent d'averses isolées. En fin de matinée, ces nuages gagnent aussi la pointe sud et nos dénégonnés. L'alizé du sud-est souffle entre 10 et 15 nœuds, voire un peu plus sur la pointe nord-est avec 15 à 20 nœuds. Cet après-midi, les nuages sont nombreux sur l'extrême sud et les loyautés avec de petites averses. Ailleurs, les éclaircies gardent largement l'avantage. Une onde D n'est pas exclue vers Bélep. L'alizé de sud-est est proche de 15 nœuds et souffle localement entre 15 et 20 nœuds sur l'extrême nord-est et la côte ouest. Les températures maximales évoluent peu et atteignent 25 à 28 degrés. Donc pas de prévision particulière. Le bulletin du Lagon, à présent, un vaste anticyclone à 1040 hectopascales circule lentement en mer de Tasmane et dirige un alizé de sud-est bien établi sur le pays s'orientant est à la fin. Sur le lagon sud, vent d'est, sud-est, soufflant 10-15 nœuds temporairement au début de matinée près des côtes, vent variable 5 nœuds. Sur le lagon ouest, vent d'est, sud-est, soufflant 10-15 nœuds temporairement au début de matinée près des côtes, vent variable 5 nœuds, fraîchissant localement l'après-midi 15 à 20 nœuds. Sur le lagon nord, vent de sud-est, soufflant 15 à 20 nœuds localement de Yaoundé à Malabo autour de 10 nœuds. Sur le lagon est, vent de sud-est, soufflant 15-20 nœuds localement près des côtes et au sud de Tchor, 10 à 15 nœuds. Et au Loyauté, vent d'est-sud-est, soufflant 10-15 nœuds temporairement au début dans les parages d'Iaï et à la fin dans les parages de nos dénégonnés, 15 à 20 nœuds. Un petit coup de pêche que vous avez décidé de faire aujourd'hui, eh bien sachez que la marée est remontée avec 1m43 ce matin à Sainte-Cœur 34. Elle redescendra à 12h07 avec 0,4 et à 18h25 elle remontera avec 1m38. Voilà la famille, c'était vos prévisions météo ainsi que le bulletin du Lagon. Eagles, Hole in the World. Toujours dans la séquence douceur.

Après cette belle douceur du groupe Eagles, place à présent au titre de votre édition de la matinale. Dans notre rendez-vous info de ce matin, nous vous proposons d'entendre les extraits d'intervention d'élus politiques issus du groupe UC-FLNKS et nationalistes, le groupe qui a fait son bilan de mandat le mardi 12 au soir à l'université de Nouville. Vous entendrez le chef de groupe Pierre-Chanel Tutugoro avec Sylvain Babouti. Rendez-vous donc à 7h.

votre chronique en langue, Ropi Ouvachara, pour ce jeudi 14 mai. Eh bien, nous vous proposons d'écouter Kahuripwets, un conte en langue Jao, avec sa traduction en français.

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1: Bonjour à tous et bienvenue dans l'émission Khofi Uvahara, préparée par l'ALK Hotmawab. Durant les trois derniers jours, nous avons entendu des sujets autour de la thématique générale, la transmission. Nous avons débuté la semaine avec la langue Tchadj et les signes naturels. Puis nous étions à Vaux avec les dames pêcheuses du crabe en langue Bato. Ensuite, nous avons été à l'extrême nord avec un témoignage de vie sur la collecte de sel en langue Nelema. Aujourd'hui encore, découvrons ensemble un conte en langue Jao, Kahore Pwech, raconté par Tenawedi, issu de la tribu de Yambe à Pwebo. Nous l'écoutons.
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1: C'est l'histoire de Tolilinan, celui qui longe la rivière. En longeant la rivière en amont, il rencontre le planteur de canne à sucre. Il lui demande: que fais-tu? Je plante les cannes à sucre. Ah, quand tu plantes, enlève le bourgeon central de la canne à sucre. Il poussera mieux. Le planteur suit son conseil, mais aucun de ses plants n'ont poussé. Tolilinan poursuit son chemin. Il rencontre l'aiguiseur de hache. Que fais-tu? Dit-il. J'aiguise ma hache. Ah, quand tu aiguises ta hache, passe le doigt le long de la lame. Elle sera tranchante. Celui-ci acquiesce de la tête et suit son conseil et se coupe le doigt. Tolilinan continue son chemin. Il croise le cueilleur de dimoi, l'igname sauvage. Que fais-tu? Dit-il. Je coupe les dimoi. Ah! En coupant, agite la liane pour que la sève ne coule pas dans ton œil. Et il continue à aller en amont. Alors le cueilleur, d'un coup de couteau, coupe le dîmoin et l'agite. Le jus éclabousse dans ses yeux et lui font mal. En chemin, Tolilinan voit celui qui compte les branches. « Que fais-tu ?»« Je compte les branches, tu ne vois pas ?»« Ah, dans ce cas, mets-toi sur les branches sèches pour ne pas tomber. » En suivant son conseil, il se blesse en tombant au sol. Tolilinan continue à suivre la rivière en amont et voit celui qui taloche le mur. « Que fais-tu ?»« Je taloche le mur. » Ah ! En passant, il lui dit, « En talochant, mets-toi dessous, en position latérale. » En suivant son conseil, le mur tombe sur lui au sol. Tolilinan monte, et voit celui qui allume un feu. « Que fais-tu ?»«
3: Je brûle. »
1: « Ah ! Après avoir brûlé, roule-toi dans le brûlis. Tu ne seras pas noir. » Et il continue à monter. Celui-ci finit de brûler et se roule dans le brûlis et se rend compte qu'il est tout noir. Tolilinan poursuit son chemin et rencontre la nourrice. « Que fais-tu ? » dit-il. « J'écrase la nourriture en purée pour donner aux enfants. Ah, quand tu leur donneras, enfonce la purée dans les narines. L'enfant ne recrachera pas la nourriture. » Et il reprend le chemin en amont. La femme soucieuse suit le conseil de Tolilinan et l'enfant s'étouffe. Tolilinan arrive dans la forêt et entend Daguigne, l'oiseau lève-queue qui parlait à ses sujets, en plein travaux de construction de la case. L'un d'eux aperçoit Tolilinan et crie « Tiens, voilà Tolilinan, il est là !» Daguigne lui dit « Justement Tolilinan, regarde par ici et dis-nous si la maison est droite. »« Ah, elle est complètement mal agencée. Elle est de travers et penchée. » Alors les hommes tentent de faire au mieux. Tape par-ci, un coup par-là et demande à nouveau. Tolilinan, regarde, c'est comment? Ben, c'est tordu. Et il déplace la maison et s'active à refaire la case. Au bout de la troisième fois, Daguine demande encore. Tolilinan, regarde. Et elle répond, là, c'est bien tordu la maison. Alors Daguine demande à l'un de ses sujets d'aller voir. Celui-ci prend du recul et se rend compte que la case est bel et bien droite. En voyant cela, Tolilinan prend la fuite et redescend à toute allure vers la rivière. Les hommes le chassent. En chemin, il demande de l'aide à tous ceux qu'il a croisés en montant, mais tous l'attendent également, car Tolilinan leur a prodigué de mauvais conseils. Et tous le chassent jusqu'à la mer où il disparaît à jamais. C'est la formule de fin. Je remercie l'intervenante qui nous a joliment conté cette histoire. Je vous laisse écouter une chansonnette extraite du recueil d'Enfantine Kawali Kawala, publié en 2015 par l'ALK en partenariat avec le CDPNC. N'oubliez pas notre rendez-vous quotidien demain à la même heure pour une nouvelle chronique en Yuanga. Je vous remercie de votre écoute et à bientôt sur les ondes de Jido. 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
1: La rediffusion de cette chronique vous sera faite cet après-midi à 16h.

0: différentes connotations musicales, différents sons que l'on vous fait découvrir chaque jour sur Jido Radio. Merci à vous pour l'écoute, merci à vous pour la fidélité. On était au Brésil avec Javan. 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

0: 7h sur le canal K, place à présent à votre édition de la matinale et c'est avec Romain Méone. Bonjour Romain.
1: Le journal.
2: Bonjour Kanaki, merci d'être avec nous pour notre rendez-vous info de cette matinée. En ce 14 mai 2026, nous vous proposons d'entendre des extraits de la présentation du bilan du mandat 2019-2026 du groupe UCF-NKSC Nationaliste. Des extraits d'interventions de différents responsables politiques. Un bilan de mandat qui s'est déroulé donc à l'université de Nouville. D'abord, on écoute le chef de groupe UCF-NKSC nationaliste, Pierre-Chanel Tutugourou.
3: Bonsoir à toutes et à tous. Merci de vous être disponible pour cette soirée. Un premier exercice, comme nous disait Juanito tout à l'heure. Avant de commencer mon propos pour la suite, simplement bien insister sur le contexte. Donc c'est un mandat qui nous avait été confié, donc il y a près de 7 ans, qui va toucher à sa fin. Certains diront enfin, il devrait être le mandat de la clôture de l'accord de Nouméa, comme disait aussi je l'ai dit tout à l'heure, donc il y a une séquence de bilan sur les plans institutionnels et politiques avant d'écrire une nouvelle page de l'histoire de notre pays, donc celle de l'aboutissement de notre trajectoire de décolonisation grâce à une programmation de la pleine souveraineté. Or, comme tout le monde le sait, tout le monde l'a vécu, avec la succession des crises depuis 2020, donc la crise sanitaire et sa crise institutionnelle et économique, puis la guerre en Ukraine, comme ça avait été cité, sa crise surtout inflationniste, la crise de notre filière nickel et sa crise sociale, et enfin la crise de mai 2024 et sa crise politique et d'hégémonie sociale, la société calédonienne s'est profondément érodée. Nous obligeons donc à rebattre peut-être les cartes en permanence. À partir de 2021, il y a l'élection du premier gouvernement indépendantiste depuis l'accord de Nouméa. Donc il faut quand même le relever par rapport à ce mandat. Le congrès de la Nouvelle-Calédonie a été le théâtre d'invectives et d'obstructions systématiques à toute tentative de réforme. On est obligé de le dire aussi. Structurelle de la part des partis non indépendantistes. Ce blocage délibéré de la première institution du pays, source de dérèglement institutionnel et politique, ainsi que la partialité du gouvernement français et son entêtement à vouloir passer en force une réforme constitutionnelle contestée par une majorité de Calédoniens, ont conduit à une révolte politique et socio-économique sans précédent. Le 13 mai 2024 a été le symbole d'une rupture profonde, une rupture de confiance en l'État. Donc une rupture de dialogue entre les parties prenantes locales, une rupture du vivre ensemble, surtout, et une rupture du modèle calédonien qui a favorisé les inégalités qui clivent nos populations et qui nuit profondément au contrat social de notre communauté de destin. Parce que 2 ans après, notre pays demeure enfermé dans une triple impasse politique, institutionnelle et financière, tout en manquant de perspectives claires d'amélioration. Malgré ce contexte morose que je souhaitais quand même poser là, une conjoncture politique défavorable, le groupe UCF-NKSC nationaliste n'a eu de cesse de tenir le cap fixé en début de mandat, quitte à prendre parfois des décisions impopulaires. Cette fidélité à la parole donnée a forgé la légitimité de notre action. En toutes circonstances, nous avons fait le choix de la clarté. C'est pour ça aussi qu'on est là devant vous et la transparence. Voilà. Année après année, obstinément, laborieusement, consciencieusement, nous avons engagé et soutenu toutes les initiatives permettant de redonner confiance dans l'action politique, d'offrir plus de justice sociale ainsi que des perspectives à ceux qui n'ont jamais rien eu ou qui ont tout perdu. C'est-à-dire que tout ce qui a été énuméré tout à l'heure par Juanito, sur les tests qu'on a portés, mais on a aussi des textes qui ont été portés par d'autres qu'on a beaucoup soutenus parce qu'ils relevaient de notre vision. Donc on portait aussi tout ce qui relève de la solidarité, même si c'est porté par des non-indépendantistes, on nous a beaucoup soutenus aussi. J'ose aussi quand même prévenir que nous n'étions pas un groupe majoritaire au Congrès. Sur chaque texte, on a dû aller chercher des majorités. Sur chaque proposition de loi, sur chaque proposition de délibération, on a dû aller chercher des majorités pour les faire passer, pour les faire voter. Nous avons essayé tant bien que mal de naviguer entre les reports, le chantage social à l'emploi, les décalages et les bricolages comptables, tout en jouant le rôle de courroie de distribution du FLNKS. Nous avons refusé que l'addition de ces crises soit supportée par les classes moyennes et populaires. Ça, c'est un point, qu'on a porté depuis le début jusqu'à la fin du mandat. D'autres voies existent. Elles supposent du courage de rompre avec les logiques héritées de l'économie de comptoir, redonnant du sens à la richesse produite, en garantissant la justice sociale et en reconnaissant pleinement la place centrale du peuple kanak et des valeurs océaniennes dans l'organisation politique, économique et sociale. Nous avons souhaité sortir de cette apathie générale en engageant des réformes ambitieuses, dignes d'une trajectoire maîtrisée plutôt que du sentiment d'improvisation permanente, le tout en gardant en tête notre cap, l'aboutissement de notre trajectoire. À nous à présent de vous faire découvrir les résultats d'un investissement de tous les instants. C'est pour ça qu'on est là ce soir. Chacun pourra ainsi porter un regard éclairé et critique sur cette période durant laquelle nous avons mis en œuvre notre tableau de bord. Ce tableau de bord que nous avons validé ici dans l'enceinte de l'Université du Pacifique, à la FICATSON, en 2019. Donc, un mandat pour être, malgré les circonstances utiles aux Calédoniennes et Calédoniens, un mandat pour construire des perspectives à la souveraineté de notre pays. Donc, c'est le discours qui cadre un peu notre engagement et qui donne un peu le sens du travail qu'on a porté depuis ce mandat, malgré les tempêtes, malgré les cyclones. Voilà. On s'est doté d'un tableau de bord. Ce tableau de bord a été mis en place en 2019. Pourquoi un tableau de bord? Parce que nous sommes un groupe au Congrès qui réunit des listes issues de trois provinces différentes, des candidats issus de listes de trois provinces différentes. Donc pour les îles, on a des élus de la dynamique autochtone, on a des élus aussi du Parti travailliste, donc on a des élus aussi de l'UCE. Donc on a aussi des élus de l'ADUS, du RDO, comme on a cité tout à l'heure. On a, pour le Nord, essentiellement des élus de... Donc il a fallu rassembler tous ces différents programmes qui ont été portés dans les trois provinces pour en faire notre feuille de route. Voilà. C'est l'exercice, on s'est prêté à cet exercice en premier lieu en 2019. Donc, on l'a fait et on l'a présenté ici à la FICATSON pour pouvoir être validé par les groupes de pression. Donc, ce tableau de bord a été validé avec six thèmes précis. Donc, unifier la société calédonienne. Assurer durablement le bien-vivre des Calédoniens, en 3, développer le pays et assurer la stabilité économique et financière, en 4, organiser le pays pour parvenir à une gouvernance démocratique et souveraine, en 5, faire de notre pays un exemple de gestion écologique, et en 6, construire un pays ouvert sur le monde. Voilà les objectifs qu'on s'est fixés. Qu'on a présenté à ce moment-là, et On s'est aussi doté d'un certain nombre d'outils pour pouvoir aiguiller au plus précis notre action. C'est essentiellement un document de la doctrine fiscale, économique et fiscale dont le groupe s'est doté pour pouvoir donner un cap et une feuille de route plus précis aux actions qu'on allait porter depuis le début du mandat 2019. C'est ce qu'on a fait et c'est notre feuille de route. Et on n'a pas cessé de essayer de le partager avec les autres groupes représentés au Congrès. Voilà pour les outils dont on s'est doté pour pouvoir piloter, aiguiller et enfin pouvoir facilement en faire le bilan de notre action sur ce domaine-là. Je rappelle quand même qu'on était parti sur des programmes assez ambitieux. Je dis ça parce que c'est la période aussi aujourd'hui. Donc on peut faire des programmes ambitieux, mais il y a des choses pendant un mandat. Le mandat, c'est un mandat long, c'est quoi ? Beaucoup de choses peuvent arriver durant un mandat. Donc il y a des choses parfois qu'on n'a pas prévues et qui nous obligent à revisiter parfois nos actions. Donc là, pour la partie des outils que le groupe s'est doté pour pouvoir piloter le travail et organiser le travail.
2: Voilà, c'était donc Pierre-Chanel Tutugoro, élu UC-FNKS, province Nord. Rappelons également que dans cette mandature siègent des militants nationalistes au sein du groupe UC-FNKS nationaliste. On écoute à présent Sylvain Pabouti, élu de la DUS, issu de la liste FNKS dans le Sud. Sylvain Pabouti.
1: Donc je vais commencer par le premier point. Unifier la société calédonienne. Ce premier point donc regroupe au moins six thèmes, je dirais six axes. Le premier axe, évidemment, donc c'est l'identité kanak. Ensuite, deuxième axe, c'est la politique culturelle. Troisième axe, les signes identitaires. Quatrième axe, la propriété foncière. Donc évidemment, le foncier, la terre, c'est toujours quelque chose d'important. Ensuite, les droits des femmes. Et enfin, donc, la jeunesse. Voilà. Concernant le premier point, premier axe, l'identité. Donc évidemment, le foncier, la terre, c'est toujours

toutes les mesures qui valorisent l'identité kanak. Donc, sur l'identité kanak, c'est pareil. Peut-être c'est moi qui parle pas trop fort. Sur l'identité kanak, donc, il y a deux... Et donc, il y a eu plusieurs propositions, donc, allant dans le sens d'une, comme je le disais tout à l'heure, valorisation donc, de l'identité kanak. Mais il y a surtout deux textes qui ont été proposés donc, par le groupe au Congrès pour aller dans ce sens-là. Donc, il y a une première proposition de loi du pays relative au régime de prohibition à l'importation. Et à l'exportation et à la mise à disposition à titre onéreux ou gratuit ou et au régime donc, des autorisations administratives d'importation et d'exportation, en fait c'est tout un charabia en fait pour faire en sorte qu'on arrive à contrôler et à arrêter stopper surtout donc des objets qui rassemblent un peu à la culture kanak, mais en fait qui relèvent du domaine de l'importation. Et donc, évidemment, beaucoup de nos artistes se plaignent par rapport à ça. Donc, il y a une proposition de loi qui a été déposée au niveau du Congrès pour, évidemment, faire arrêter donc, cette situation-là. Ensuite, il y a eu une autre proposition, mais c'est plutôt une proposition de vœux relatif à la prohibition et à l'importation des copies d'œuvres d'art et d'artisanat kanak, pareil. Hein. Et donc, ce qu'on peut dire, c'est qu'il a fallu attendre 4 ans pour que le projet de loi du pays, le premier, là, puisse être voté en août 2024. Et donc, le deuxième texte dont je parlais tout à l'heure, donc, c'est toujours encore en discussion, etc. Donc, on espère que ceux qui vont arriver après, donc, ils puissent mettre dans les tuyaux pour que ce soit enfin adopté au niveau du Congrès. Concernant toujours le premier axe identité kanak, il y a la résolution des conflits coutumiers. Et donc, c'est Roch Wamiton, quand il était président du Congrès, qui a déposé donc une proposition de loi du pays relative à la résolution amiable des conflits coutumiers kanak. Donc, un texte a été travaillé par les services. Donc, ça n'a pas pu donc, aller plus loin, puisqu'il fallait, après discussion avec le Sénat coutumier, ainsi avec le gouvernement, notamment dans le cas du COPEC. Le COPEC, en fait, c'est une instance qui permet donc, de se donner des priorités entre tous les textes liés à l'identité kanak. Et donc, dans cette discussion où a été exposée ou présentée donc, cette proposition de loi du pays, il a fallu donc, tenir compte d'un certain nombre d'observations. Et donc, encore ce matin, on a eu une autre réunion donc, du COPEC pour effectivement constater que... il manque encore, il y a encore des observations qui ont été émises. Et donc, on espère effectivement qu'après avoir déposé donc, cette proposition par l'ancien président du Congrès, ben, que les prochains élus, donc ceux qui vont arriver après le 28 juin, ben, puissent donc s'en occuper. Je voulais juste dire que dans cette résolution, des conflits coutumiers. Donc, il y a une structure qui a été proposée, hein, qui s'appelle l'ARC. C'est l'autorité de résolution des conflits coutumiers kanak. Et donc, c'est un petit signe qu'on envoie par rapport aux prochains élus. Ensuite, sur le deuxième axe, la politique culturelle. Donc, deux directions importantes envers

0: donc les artistes, donc reconnaître par la rémunération donc à juste titre donc des artistes, notamment par l'adoption donc du texte concernant les copies privées, la rémunération donc pour copies privées, vous voyez là, qui a été donc adoptée en 2023. Donc ça, c'est concernant donc le premier texte, et puis il y a l'autre texte c'est, qui va dans le sens de la reconnaissance du statut des artistes. Sous les signes identitaires, donc troisième axe, il y a une proposition donc, de texte qui a été déposée au Congrès pour accompagner les trois autres signes identitaires qui ont été déjà votés au Congrès. On rappelle, hein, dans la loi organique, c'est cinq signes identitaires. Et donc, sur les cinq, il y en a trois qui ont été déjà adoptés au niveau du Congrès. C'est les graphismes sur les billets de banque, c'est l'hymne du pays, ainsi que la devise. Donc, il resterait donc, le nom du pays et puis le drapeau. Et donc, il y a un texte concernant donc, le drapeau du pays, donc a été déposé par le groupe au niveau du Congrès. Ensuite, le quatrième axe, la propriété foncière. Donc, encore une fois, il y a eu un texte aussi qui a été déposé qui va dans ce sens-là. Mais encore une fois, des discussions, c'est des réunions donc, ou des discussions dans les commissions. Mais encore une fois, semble-t-il, le Congrès est très chargé. Donc, on espère à chaque fois, donc, en discussion avec le gouvernement, donc, qu'on puisse arriver au bout donc, de la procédure. Donc, les droits des femmes, évidemment, donc, c'est les luttes contre les violences aux femmes. Donc, je laisserai donc, les camarades peut-être expliciter un petit peu toutes les initiatives allant dans ce sens-là. Et puis, le dernier axe, c'est la jeunesse. La jeunesse, donc, c'est faciliter l'insertion professionnelle, sociale et citoyenne donc, des jeunes. C'est aussi favoriser l'accès à l'éducation pour tous. Donc, ça traite donc, de l'enseignement et de l'éducation. Voilà, donc, grosso modo, j'ai essayé donc, de synthétiser un petit peu les différents axes, les six axes concernant donc, ce premier point du tableau de bord. Voilà, merci.
1: Voilà, c'était donc Sylvain Pabouti. Dans nos prochains rendez-vous, nous vous proposons d'autres extraits d'interventions, notamment d'Omera Neslin et de Maria Owaka. Très bonne journée sur Djido Radio.
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3: Merci Romain pour cette édition. Don't worry, be happy. Bobby McFerrin.

artistes, des musiciens du monde entier, Playing for Change, juste à l'instant. L'argent ne fait pas le bonheur. Interprété par Django Lee. Bon repos pour certaines et certains.

Allez, on change de registre musical. Le groupe ACDC, Thunderstruck.

ça déménage. À CDC et CDC. Je vous propose de rester dans les mêmes tons, dans la même tonalité. Et on va pas loin de chez nous, juste à côté, en Australie. Avec les Midnight Oil, Beds Are Burning.

Exactement, la meilleure des fréquences, la fréquence qui vous apporte de la chaleur du soleil dans vos foyers. En partant de Djoubé Kapoumé, Haretu, Adjuaro, Harangure, Paititiamuki, Otmawap, Dawar, Yaï, Djehu, Tokanode, Nengone, et l'île de Kweni en extrême sud. Right now, House Victor. Soul Deep Africa.

bonne ambiance musicale, Jacob Kassab, Oula Oulé, pour la petite séquence souvenir, Daniel Balavoine, Laziza. Alston, spéciale dédicace eh bien pour toutes les mamans du côté du quartier CDO. Yoguna et Dila. Les mamans et notre jeunesse de quartier.

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1: Et ça, c'est à 9h15 pour votre émission Culture Compass. En Australie, on y reste avec le groupe Yutu Yindi.

0: Dragon Gunung Bunga en version remix interprétée par Rox. Place à présent à une page de publicité.
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C'était votre émission Culture Compass où eh bien, on parlait du rôle de la femme chef, notamment du côté de Bougainville. Ne manquez pas à 10h également votre émission Freedom, vos messages dédicacés SMS que vous pouvez d'ores et déjà envoyer dès maintenant sur le 3002.

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3302, je vous rappelle le numéro pour l'envoi de vos SMS et dédicaces. Bonjour RDK, un morceau de Volikamae pour mon petit scarabée. NS à la 4, merci. No Susai.

c'est vous qui faites la programmation musicale à travers cette émission Freedom, et n'hésitez surtout pas à envoyer Bim Bam ou Boum sur le 40 08.

Bonjour Dido, juste pour passer le salam à Joxy, la pensée de Coutio, mon refrain, avec un petit morceau casse dédié, Lacho, KLM, elle est ma sœur reggae en Melo Kaila. Yeah.

Kenny Arcana, fille du vent, qui nous a été demandé, suivi de Bolé Camaille. 30-02 la famille pour vos messages dédicaces et SMS.

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message dédicace SMS sur le 3002. Bonjour Jido, bon courage au Sumitomo de Moachiri. C'est de la part de Inca et Japan, Japan Paxador. De passage pour souhaiter un bel et joyeux anniversaire à Mademoiselle Karugu Tamara pour sa première bougie. De gros bisous de Alexa, Huguette et de Liam. Bozoussin, un son de Mayom pour mon neveu Kaoma Kaye du côté de Gosso et Huayla Chan. Joyeux anniversaire, plein de bisous, bonne santé et sois très sage avec maman et papa. L'adore. Oh Laetitia. Un message à Wasukia, j'étais avec les deux mâmes à la CDO, on pense fort à toi, sois fort, bisous, je t'aime fort, mon amour, signé Tani. Gros bisous. Bon courage à Lucien et Laloa, c'est de la part du compact de Moachiri. Yo Poyo. Si tatin. Bonjour Jido, une pensée au boy de 33 à la 400 et Della en métropole. Courage mes frères, la prison est dure mais la sortie c'est sûr. Le morceau prisonnier de Wadema, merci et bonne vibe mon pays.

3002, je répète le numéro de téléphone 3002 pour vos messages, dédicaces et SMS. 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Lacho, KLM, elle est ma sœur en version reggae mélo. Et c'est maintenant.

le groupe Mayum et Huey La Jan. Les 28 minutes, l'émission Freedom, message dédicace et SMS. Allez, c'est reparti pour la lecture. Alors, Kanakel et Luki, vous avez envoyé un message. Malheureusement, je ne l'ai pas en entier. Désolé. Bonjour Dido, un bon courage à la bande Mwachili, surtout le compacteur qui tape le caillou sur la route. Est-ce qu'il y a moyen qu'elle ait un morceau de Mayom et Roy et la Jan, s'il te plaît, Ouleti? Eh bien voilà, ça vient d'être fait. Un big anniversaire à Kaye de papa et maman qui t'aiment beaucoup. Un morceau de Peter Tosh, Peace Treaty. Bonjour Dido, une bonne journée à la 400, à tous les services de ménage dans les bâtiments de la SIX de la part d'un locataire. Pour le chauffeur de l'appel Hyundai, pas dodo à Mwachili. Bon courage. Oh, félicitations, le 86. Félicitations pour ta carte liberté que tu as remportée. Une carte d'une valeur de 1000 francs. C'est bien. Bonjour et bonne journée à toutes les familles qui vivent sur terre de Kanakis et de la part de Siku Haletu. Rotonenger, Horu Horu. Bon courage à Japanaki, c'est de la part de Danny, ton frère de lutte, avec un morceau de N. Gibbs, camarade. Eh bien, en attendant, c'est le groupe Wadema qu'on nous a demandé avec le titre Prisonnier. Spéciale dédicace à vous à la 491.

3002, je répète 3002, message dédicacé SMS. Un bon courage à Seco et Dani au QG qui ont bu beaucoup d'eau hier à Nouméa. Bonjour Dido, bonjour à Chax, IAI, belle journée. Amour de ma vie, je t'aime fort, je t'appellerai ce soir. Merci Dido, signé de ta femme Nana qui t'attend. Bozoussa, est-ce qu'il y a moyen qu'aller One Love de Mechem, une pensée à Papa Edou à 22 000 km. Bon rétablissement, c'est Babash et Roi Elito. Oleti Babash. Oleti Achahuach. La Mekoun. Koi Mama Edou. Bonne fête à tous les Mathias de la Kanaki, c'est de la part de Désolé. Bonne fête à vous messieurs et encore une fois, bon anniversaire à tous les natifs du 14 mai. Vous êtes un natif de l'Ascension. Le groupe N'Gibbs est le titre compagnon.

Harrison et Edo avec le titre Joule. Bonjour Dido, comment s'appelle le morceau qui est au fond de dédicace? Merci Dido. Metsao, M-E-T-S-A-O. J-S-S-Z-I-K. Bonjour à Hawan et Judy du côté de Fatanaoué. Bonjour à tous, bon courage à la famille Abewe et Huayla Jan. Un joyeux anniversaire à ma fille d'amour Armel du côté du Ballon d'Or, c'est signé de sa maman. Bonjour RDK pour mon fils Wash à la 4 Morale d'Acier. On est fort, on est là, bisous. Kouma Kanakel et Lucky. Yo, poyo, la Kanaki, bonne journée tout le monde. Soso, on est bon, on est là, on y croit. Gros big up à la petite famille du F13 du côté de BDC. Pour Wahionem, Marie-Jeanne, bébé Isabelle, toute la bande du Mondor et Manou avec sa famille à Ploum. Bonne fête de l'Ascension et bon courage aussi à la bande de RS de la part de mamie Marie-Jo au Saïs. Bonjour la Kanaki et bon long week-end. Un morceau tahitien pour me motiver à faire la vaisselle. Ah ben, comme t'as voulu, pas de soucis. Bonjour ma Kanaki, bon long week-end et coucou à Roger. Félicitations le 783 puisque tu repars avec une carte liberté d'une valeur de 1000 francs. Trop

Allez, je vous propose de terminer cette émission Freedom avec Bobby Holcomb, SOS TIE. Merci à toutes et à tous pour vos SMS. N'hésitez pas à envoyer Bim Bam Boum sur le 4008.